0: C'était Jean Michael Talbot, chanteur américain et chanteur évangélique aussi. Parfois, il chante avec son frère Terry.
1: C'est La Voix de l'Évangile, une émission présentée par Frédéric Baudin et Ray Cornbeau à la technique. Nous sommes heureux de vous retrouver à l'écoute de notre émission, ainsi que Jean Koumarianos qui vient donc parmi nous pour nous parler de connaître Dieu. Qu'est-ce que cela veut dire connaître Dieu? D'abord, est-ce qu'on peut connaître Dieu? Et ça sera peut-être l'une des premières questions qu'on se posera et à laquelle Jean Koumarianos va répondre ou tâcher de répondre. Et nous verrons comment cette connaissance peut encore s'approfondir, je dirais, au fil des jours, à partir du moment où, bien sûr, on a fait le premier pas. Parce qu'il faut toujours un premier pas pour faire connaissance. Cela est vrai dans la vie, pour tous les êtres humains entre eux, mais cela est vrai aussi, bien sûr, pour connaître Dieu lui-même. Pour l'instant, nous allons tout de suite écouter Christian Moya qui chante « Oh, bien, si un jour tu pouvais rencontrer Dieu, le rencontrer comme on commence un nouveau jour, par exemple, rencontrer Dieu ».

Connaître Dieu et avoir une relation personnelle avec lui, est-ce possible aujourd'hui? Cette question m'est souvent posée. La Bible répond oui. Dieu, déjà dans l'Ancien Testament, par la bouche du prophète Jérémie, nous invite à une rencontre avec lui. Écoutez ce qu'il nous dit. « Vous me chercherez et vous me trouverez. Si vous me cherchez de tout votre cœur, je me laisserai trouver par vous. » Jésus-Christ lui-même, dans l'Évangile, nous propose une relation intime avec lui, puisqu'il nous dit « Venez à moi, vous tous qui êtes fatigués et chargés, et je vous donnerai du repos. Prenez mon joug sur vous et recevez mes instructions, car je suis doux et humble de cœur, et vous trouverez du repos pour vos âmes. » Le besoin de connaître Dieu est universel. Il est ressenti par tous les hommes sur la terre. Les multiples religions sont là pour nous le prouver. Chateaubriand a écrit « L'homme est un ange déchu et il s'en souvient. » Il y a dans le cœur de chaque être la quête du paradis perdu. Un livre paru il y a quelques années, qui avait pour thème le phénomène de la drogue, portait pour titre « Je veux voir Dieu en face ». Le désir de se face-à-face avec Dieu est également exprimé dans la Bible par plusieurs personnes. Moïse, dans une prière, dit à Dieu « Fais-moi voir ta gloire ». Le prophète Ésaïe appelle Dieu en disant « Oh, si tu déchirais les cieux et si tu descendais !» L'un des auteurs du livre des Psaumes exprime ainsi ce désir. « Comme une biche soupire après des courants d'eau, ainsi mon âme soupire après toi. Ô Dieu, mon âme a soif de Dieu, du Dieu vivant. Quand irai-je et paraîtrai-je devant la face de Dieu ?» Et Philippe, s'adressant au Christ dans l'Évangile selon Jean, de manifester ainsi son attente. « Seigneur, montre-nous le Père et cela nous suffit. » Je vous retrouve, chers amis, dans quelques instants, après une pause musicale.

0: Combien de fois avons-nous pensé en nous-mêmes, si Dieu est si bon, pourquoi est-il si difficile à connaître ? Jean-Paul Kaufmann, après sa libération du Liban, a déclaré « Avant le 22 mai 1985, je partais dans tous les sens comme beaucoup d'hommes de ma génération. Curieux, mais finalement insatisfait de tout, éparpillé. » Certes, on pourrait prendre cette diversité pour une vertu. Notre époque tient le disparate pour une richesse. Mais je crois que c'est plutôt un signe d'indigence. À vouloir être trop, nous ne sommes rien. Cette terreur des gens à ne pas être dans le coup. Ils courent, mais le vieux monde est toujours devant eux. Cette plasticité aux humeurs du temps, je la refuse. C'est fatigant d'être un comédien. Je me méfie de quelqu'un dont on dit « tout le passionne ». Moi aussi, avant mon enlèvement, je me passionnais pour tout. Je crois avoir perdu cette versalité. Aujourd'hui, je me sens apaisé, pacifié de l'intérieur. Et Jean-Paul Kaufmann de conclure cette interview en parlant de sa découverte de Dieu en lisant la Bible pendant sa captivité. Mais me direz-vous, comment connaître Dieu ? Comment obtenir cette relation personnelle avec lui ? Dieu dans la Bible nous dit qu'il a choisi de se faire connaître aux hommes par Jésus-Christ. À la question posée par Philippe, « Seigneur, montre-nous le Père et cela nous suffit », Jésus lui répond, « Il y a si longtemps que je suis avec vous, et tu ne m'as pas connu, Philippe ? Celui qui m'a vu, a vu le Père. Comment dis-tu, montre-nous le Père ? Ne crois-tu pas que je suis dans le Père, et que le Père est en moi ?» L'apôtre Jean, dans son évangile, nous déclare, « La loi a été donnée par Moïse, la grâce et la vérité sont venues par Jésus-Christ. Personne n'a jamais vu Dieu, le Fils unique, qui est dans le sein du Père, et celui qui l'a fait connaître. » Et le Seigneur Jésus-Christ d'affirmer dans le même évangile, « Je suis le chemin, la vérité et la vie. Nul ne vient au Père que par moi. » Dieu, dans la Bible, déclare que si nous voulons le connaître, nous devons nous tourner vers son Fils unique, le Seigneur Jésus-Christ, qu'il a établi héritier de toutes choses, par lequel il a aussi créé le monde, et qui, étant le reflet de sa gloire et l'empreinte de sa personne, et soutenant toutes choses par sa parole puissante, a fait la purification des péchés, et s'est assis à la droite de la majesté divine dans les lieux très hauts. Jésus-Christ est l'image du Dieu invisible. Si vous voulez connaître Dieu, venez à Jésus-Christ selon l'enseignement de la Bible. Car Dieu fait resplendir la connaissance de sa gloire sur la face de Christ.
1: Merci Jean Koumeranos, merci pour ce que vous nous avez dit. Et il est vrai qu'on peut connaître Dieu en nous approchant de Jésus qui fut finalement Dieu lui-même au milieu des hommes. Et en Jésus-Christ, nous avons le vrai visage du Père, un Père qui se penche sur nous, qui nous aime, qui nous tend la main. Et bien sûr, il est bon d'aller vers lui. Alors j'ai entre les mains une petite brochure de Billy Graham qui s'intitule « Religion humaine ». Alors il y a des tas de religions dans le monde. Au fond, le mot « religion » à lui-même signifie que les hommes veulent à la fois se relier les uns aux autres, mais se relier aussi au Dieu qu'ils sentent unique et créateur. Mais il n'y a qu'un seul Dieu. Et ce Dieu-là a fait plus que les efforts de l'homme pour monter lui-même descendu vers les hommes. Et je vous propose de lire cette brochure que nous vous proposons gratuitement de notre côté. Simplement, il faudra nous écrire pour la recevoir et nous écrire à l'adresse suivante, la Voix de l'Évangile, 13 202 Marseille. Vous pouvez également nous téléphoner au 42 221 724. Eh bien, nous nous retrouverons très bientôt sur notre émission, à l'écoute de notre émission La Voix de l'Évangile. Et en tout cas, nous vous souhaitons bon courage à chacune et chacun.

0: Six jours avant la Pâque, Jésus vint à Béthanie où était Lazare que Jésus avait ressuscité d'entre les morts. On lui fit là un repas. Marthe servait. Lazare était l'un des convives. Alors Marie, prenant une livre d'un parfum de nard pur, de grand prix, oignit les pieds de Jésus et les essuya avec ses cheveux. Et la maison s'emplit de la senteur du parfum. Mais Judas l'Iscariote, l'un de ses disciples, celui qui allait le livrer, dit
1: « Pourquoi ce parfum n'a-t-il pas été vendu 300 deniers qu'on aurait donné à des pauvres ?»
0: Mais il dit cela non par souci des pauvres, mais parce qu'il était voleur, et que tenant la bourse, il dérobait ce qu'on y mettait. Jésus dit alors
2: « Laisse-la. C'est pour le jour de ma sépulture qu'elle devait garder ce parfum. Les pauvres, en effet, vous les aurez toujours avec vous. Mais moi, vous ne m'aurez pas toujours. »
0: La grande foule des Juifs apprit qu'il était là, et ils vinrent, pas seulement pour Jésus, mais aussi pour voir Lazare qu'il avait ressuscité d'entre les morts. Les grands prêtres décidèrent de tuer aussi Lazare, parce que beaucoup de Juifs, à cause de lui, s'en allaient et croyaient en Jésus.
1: Le lendemain, la foule nombreuse venue pour la fête apprit que Jésus venait à Jérusalem. Ils prirent les rameaux des palmiers et sortirent à sa rencontre et ils criaient
0: « Hosanna ! Béni soit celui qui vient au nom du Seigneur et le roi d'Israël !»
1: Jésus, trouvant un petit âne, s'assit dessus selon qu'il est écrit « Sois sans crainte, fille de Sion !» Voici que ton roi vient monter sur un petit ânesse. Cela, ses disciples ne le comprirent pas tout d'abord. Mais quand Jésus eut été glorifié, alors ils se souvinrent que cela était écrit de lui et que c'était ce qu'on lui avait fait. La foule qui était avec lui quand il avait appelé Lazare hors du tombeau et l'avait ressuscité d'entre les morts rendait témoignage. C'est aussi pourquoi la foule vint à sa rencontre, parce qu'ils avaient entendu dire qu'il avait fait ce signe. Alors les pharisiens se dirent entre eux, « Vous voyez que vous ne gagnez rien, voilà le monde parti après lui. » Il y avait là quelques Grecs, de ceux qui montaient pour adorer pendant la fête. Ils s'avancèrent vers Philippe, qui était de Bethsaïde, en Galilée, et lui firent cette demande. « Seigneur, nous voulons voir Jésus. » Philippe vient le dire à André, André et Philippe viennent le dire à Jésus. Jésus leur répond.
2: Voici venue l'heure où doit être glorifié le Fils de l'homme. En vérité, je vous le dis, si le grain de blé tombé en terre ne meurt pas, il demeure seul. Mais s'il meurt, il porte beaucoup de fruits. Qui aime sa vie, la perd. Et qui est sa vie en ce monde, la conservera en vie éternelle. Si quelqu'un me sert, qu'il me suive, et où je suis, là aussi sera mon serviteur. Si quelqu'un me sert, mon Père l'honorera. Maintenant mon âme est troublée, et que dire? Père, sauve-moi de cette heure. Mais c'est pour cela que je suis venu, à cette heure. Père, glorifie ton nom.
1: Du ciel vint alors une voix. Je l'ai glorifié et de nouveau je le glorifierai. La foule qui se tenait là et qui avait entendu disait qu'il y avait eu un coup de tonnerre. D'autres disaient
0: « Un ange lui a parlé. »
1: Jésus reprit
2: « Ce n'est pas pour moi qu'il y a eu cette voix, mais pour vous. C'est maintenant le jugement de ce monde. Maintenant le prince de ce monde va être jeté dehors. Et moi, une fois élevé de terre, j'attirerai tous les hommes à moi. »
1: Il signifiait par là de quelle mort il allait mourir. La foule alors lui répondit,
0: « Nous avons appris de la loi que le Christ demeure à jamais. Comment peux-tu dire « il faut que soit élevé le Fils de l'homme » ? Qui est ce Fils de l'homme ? »
1: Jésus leur dit,
2: « Pour peu de temps encore, la lumière est parmi vous. Marchez tant que vous avez la lumière, de peur que les ténèbres ne vous saisissent. Celui qui marche dans les ténèbres ne sait pas où il va. » tant que vous avez la lumière, croyez en la lumière, afin de devenir des fils de lumière. »
1: Ainsi parla Jésus, et s'en allant, il se déroba à leur vue. Bien qu'il eût fait tant de signes devant eux, ils ne croyaient pas en lui. Afin que s'accomplît la parole dite par Isaïe le prophète, « Seigneur qui a cru à notre parole, et le bras du Seigneur à qui il a été révélé. » Aussi bien ne pouvait-il croire, car Isaïe a dit encore, « Il a aveuglé leurs yeux, et il a endurci leur cœur, pour que leurs yeux ne voient pas que leur cœur à qui il a été révélé. » Aussi bien ne pouvait-il croire, car Isaïe a dit encore, « Il a aveuglé leurs yeux, et il a endurci leur cœur. »

0: de peur d'être exclus de la synagogue, car ils aimèrent la gloire des hommes plus que la gloire de Dieu. Jésus a dit, il l'a clamé,
1: « Qui croit en moi, ce n'est pas en moi qu'il croit, mais en celui qui m'a envoyé, et qui me voit, voit celui qui m'a envoyé. Moi, lumière, je suis venu dans le monde, pour que quiconque croit en moi ne demeure pas dans les ténèbres. Si quelqu'un entend mes paroles et ne les garde pas, je ne le juge pas, car je ne suis pas venu pour juger le monde, mais pour sauver le monde. Qui me rejette et n'accueille pas mes paroles à son juge. La parole que j'ai faite entendre, c'est elle qui le jugera au dernier jour, car ce n'est pas de moi-même que j'ai parlé. Mais le Père qui m'a envoyé m'a lui-même commandé ce que j'avais à dire et à faire connaître. Et je sais que son commandement est vie éternelle. Ainsi donc ce que je dis, tel que le Père me l'a dit, je le dis. »

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0: Je m'appelle Anna Torres et j'ai 83 ans. Je viens du sud, d'Anduze, dans le Gard. Ma relation avec Dieu jusqu'à l'âge de 17 ans était celle que l'on a avec un oncle d'Amérique. On en parle peu, on ne le connaît pas, il vit très loin et on ne l'a jamais rencontré. Et cela jusqu'à un certain jour, lorsque maman a reçu un évangéliste ukrainien. Mais cet homme, lui, est venu nous parler de l'évangile. Et c'est ce qu'il a fait. C'était intéressant, mais Dieu, hélas, restait toujours l'oncle d'Amérique. J'ai été invitée à passer quelques jours dans la famille de cet évangéliste. Ils m'ont entourée de gentillesse, d'amour, et ils ont répondu à toutes mes questions, mais avec beaucoup de patience. Mais j'avoue que ce qui m'a surtout frappée chez eux, c'est ce qui se dégageait de ce foyer. C'était la paix, le respect de l'autre, une certaine sérénité. Et je dois confesser que j'ai envié tout cela. Rentrée à la maison, j'ai pris conscience que quelque chose avait changé dans mon mode de pensée. Tout semblait devenir plus clair. Dieu n'était plus l'oncle d'Amérique, mais il était devenu mon père. Il était devenu quelqu'un de particulier. Celui qui, grâce à qui mes fautes, mes manquements avaient été pardonnés. Ça y est, j'avais foi en lui. L'évangéliste avait eu la sagesse de me confier à une petite église dans ma ville. Ah, ça a été une sage décision, car bien vite, je me suis rendu compte que la vie chrétienne n'était pas un long fleuve tranquille. Dans cette église, j'ai trouvé des personnes qui m'ont aidé, encouragé, qui m'ont instruit dans la parole. J'ai pu grandir, m'épanouir dans cette nouvelle foi. Cette foi que je découvrais. Je suis réconfortée quand je lis dans la parole des promesses telles que celles-ci que je trouve dans Ésaïe. Jusqu'à votre vieillesse, je serai le même. Jusqu'à vos cheveux blancs, je vous soutiendrai.
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À votre concert, cette fois-ci, Richard Strauss. Né à Munich en 1864 et mort à Garmisch en 1949, compositeur et chef d'orchestre allemand. Ainsi parlait Zarathoustra, a été librement composé selon Strauss d'après l'ouvrage philosophique de Friedrich Nietzsche. On ne connaît souvent que de cette partition que l'imposant premier épisode, popularisé par le cinéma bien sûr. Il en est cependant sept autres où le musicien en chante également par son lyrisme et son goût de la couleur. 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

0: Sur Radio Bonne Nouvelle, c'était ainsi par les Zarathoustra de Richard Strauss, Orchestre Philharmonique de Strasbourg, Alain Lombard à la baguette, Paul Crépel au violon. 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Nous retrouverons Mozart juste après ce petit message.
1: Il était une fois un buisson insignifiant qui croissait parmi les ronces. Un jardinier le vit, le déracina et le planta dans son jardin. « Que me veut donc cet homme ?» se dit le buisson. « Il s'est sûrement trompé. Je ne suis pas fait pour vivre dans ce jardin, entouré de fleurs splendides. Il y a erreur. » Le jardinier revint, ayant en main un couteau bien aiguisé. Il tailla le buisson et le greffa. Au printemps suivant, l'arbrisseau s'aperçut qu'il portait des roses. Ainsi Dieu nous arrache à nos anciennes habitudes. Il nous transporte dans son jardin. Il nous taille. La sève de notre cœur saigne. Nous souffrons. Nous croyons qu'il s'est trompé. Nous pensons qu'il y a erreur. Patience. Ce que nous ne comprenons pas aujourd'hui, nous le comprendrons plus tard. Patience. Et confiance. Ce n'est qu'au printemps que nous apercevrons que notre vie, par Dieu si cruellement dépouillée, porte elle aussi des roses. Car il est écrit, vous vous en souvenez, toutes choses travaillent ensemble au bien de ceux qui aiment Dieu. Grâce soit rendue au Père, le divin jardinier, qui nous a délivrés du pouvoir de ténèbres et nous a transportés dans le royaume du Fils de son amour, en qui nous avons la rédemption, la rémission de nos péchés par son sang.
0: Après la fin du 19e et le début du 20e avec Richard Strauss, l'allemand, Wolfgang Amadeus Mozart, l'autrichien du 18e siècle, concerto pour deux pianos et orchestre en mi bémol majeur, Murray Peraia au piano, Radu Lupu au piano, l'orchestre de chambre anglaise English Chamber Orchestra. 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

Radio Bonne Nouvelle, votre concert de musique classique, c'était Murray Peraya et Radu Lupu au piano. C'était le concerto pour deux pianos et orchestre en mi bémol majeur de Wolfgang Amadeus Mozart. Nous continuerons avec le concerto pour trois pianos et orchestre en fa majeur, l'Allegro, que nous entendrons uniquement une partie de cet Allegro. 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

que il règne. Quand Dieu jugea bon de me révéler son Fils. C'est Moïse et je vous invite dans cette méditation d'Oswald Chambers. Si Jésus-Christ entreprend de me régénérer, l'entreprise paraît irréalisable. Une hérédité où je ne suis pour rien pèse sur moi. Je ne suis pas un saint, ni près de l'être. Si tout ce que Jésus-Christ peut faire pour moi est de me dire que je dois être saint, son enseignement me jette dans le désespoir. Mais si Jésus-Christ est un régénérateur qui a le pouvoir de substituer en moi à l'hérédité du péché la sienne, celle de la sainteté, alors je comprends mieux la portée de cet enseignement. Grâce à la rédemption, Jésus peut insérer en chacun de nous ses propres dispositions et l'idéal de vie qu'il dresse devant nous suppose toujours cette transformation radicale de nos dispositions naturelles. Ce que je dois faire de mon côté, c'est accepter la condamnation du péché prononcée par Dieu sur la croix de Jésus-Christ. Le Nouveau Testament nous enseigne que l'homme, convaincu de son indigence et de son incapacité radicale, reçoit de Dieu le Saint-Esprit, qui le transformera en mettant en lui la vie même du Fils de Dieu, jusqu'à ce que le Christ soit formé en vous, dit l'apôtre Paul. Le grand miracle de la rédemption, c'est que Dieu puisse me transformer ainsi et me faire vivre d'une vie entièrement nouvelle. Quand je sens pleinement mon indigence, alors Jésus me proclame heureux. Mais il faut d'abord que j'en vienne là. Dieu respecte ma liberté et ne peut me donner l'esprit de Jésus-Christ si je n'en reconnais pas moi-même le besoin. La tendance au péché est entrée par un seul individu dans la race humaine. Le Saint-Esprit est entré en nous par un seul, le Fils de l'homme, Jésus. Grâce à la rédemption, le Saint-Esprit se substitue en moi à l'hérédité du péché.

0: En ce jour-là, Jésus sortit de la maison et s'assit au bord de la mer. Et des foules nombreuses s'assemblèrent auprès de lui, si bien qu'il monta dans une barque et s'assit. Et toute la foule se tenait sur le rivage. Et il leur parla de beaucoup de choses en paraboles. Il disait,
1: « Voici que le semeur est sorti pour semer. Et comme il semait, des grains sont tombés au bord du chemin, et les oiseaux sont venus tout manger. D'autres sont tombés sur des endroits rocheux, où ils n'avaient pas beaucoup de terre, et aussitôt ils ont levé, parce qu'ils n'avaient pas de profondeur de terre. Mais une fois le soleil levé, ils ont été brûlés, et faute de racines se sont desséchés. D'autres sont tombés sur les épines, et les épines ont monté et les ont étouffées. D'autres sont tombés sur la bonne terre et ont donné du fruit. L'un 100, l'autre 60, l'autre 30. Entendent qui a des oreilles. »
2: Les disciples s'approchant lui dirent,
0: « Pourquoi leur parles-tu en parabole ?»«
1: C'est qu'à vous, il a été donné de connaître les mystères du royaume des cieux, tandis qu'à ces gens-là, cela n'a pas été donné. Car celui qui a, on lui donnera, et il aura du surplus, mais celui qui n'a pas, même ce qu'il a, lui sera enlevé. C'est pour cela que je leur parle en parabole, parce qu'ils voient sans voir, et entendent sans entendre ni comprendre. » Ainsi s'accomplit pour eux la prophétie d'Isaïe qui disait « Vous aurez beau entendre, vous ne comprendrez pas. Vous aurez beau regarder, vous ne verrez pas. C'est que l'esprit de ce peuple s'est épaissi. Ils se sont bouchés les oreilles, ils ont fermé les yeux, de peur que leurs yeux ne voient, que leurs oreilles n'entendent, que leur esprit ne comprenne, qu'ils ne se convertissent et que je ne les guérisse. » Quant à vous, heureux vos yeux parce qu'ils voient, heureuses vos oreilles parce qu'elles entendent. En vérité, je vous le dis, beaucoup de prophètes et de justes ont souhaité voir ce que vous voyez et ne l'ont pas vu, entendre ce que vous entendez et ne l'ont pas entendu. Écoutez donc, vous, la parabole du semeur. Quelqu'un entend-il la parole du royaume sans la comprendre ? Arrive le mauvais qui s'empare de ce qui a été semé dans le cœur de cet homme. Tel est celui qui a été semé au bord du chemin. Celui qui a été semé sur les endroits rocheux, c'est l'homme qui, entendant la parole, l'accueille aussitôt avec joie. Mais il n'a pas de racine en lui-même. Il est l'homme d'un moment. Survienne une tribulation ou une persécution à cause de la parole, aussitôt il succombe. Celui qui a été semé dans les épines, c'est celui qui entend la parole, mais le souci du monde et la séduction de la richesse étouffent cette parole qui demeure sans fruit. Et celui qui a été semé dans la bonne terre, c'est celui qui entend la parole et la comprend. Celui-là porte du fruit et produit tantôt 100, tantôt 60, tantôt 30.
2: Il leur proposa une autre parabole.
1: Il en va du royaume des cieux comme d'un homme qui a semé du bon grain dans son champ. Or, pendant que les gens dormaient, son ennemi est venu. Il a semé à son tour de l'ivraie au beau milieu du blé, et il s'en est allé. Quand le blé est monté en herbe, puis en épi, alors l'ivraie est apparue aussi. S'approchant, les serviteurs du propriétaire lui dirent « Maître, n'est-ce pas du bon grain que tu as semé dans ton champ ? D'où vient donc qu'il s'y trouve de l'ivraie ?» Il leur dit « C'est quelque ennemi qui a fait cela ?» Les serviteurs lui disent « Veux-tu donc que nous allions la ramasser ?» Non. Vous risqueriez, en ramassant l'ivraie, d'arracher en même temps le blé. Laissez l'un et l'autre croître ensemble jusqu'à la moisson. Et au moment de la moisson, je dirai au moissonneur, ramassez d'abord l'ivraie et liez-la en bottes que l'on fera brûler. Quant au blé, recueillez-le dans mon grenier. »
2: Il leur proposa une autre parabole.
1: Le royaume des cieux est semblable à un grain de sénévé qu'un homme a pris et semé dans son champ. C'est bien la plus petite de toutes les graines, mais quand il a poussé, c'est la plus grande des plantes potagères qui devient même un arbre au point que les oiseaux du ciel viennent s'abriter dans ses branches.
2: Il leur dit une autre parabole.
1: Le royaume des cieux est semblable à du levain qu'une femme a pris et enfoui dans 3 mesures de farine, jusqu'à ce que le tout est levé.
0: Tout cela, Jésus le dit aux foules en parabole, et il ne leur disait rien sans parabole. Pour que s'accomplit l'oracle du prophète, « J'ouvrirai la bouche pour dire des paraboles, je clamerai des choses cachées depuis la fondation du monde. »
2: Alors, laissant les foules, il vint à la maison, et ses disciples s'approchant lui dirent,
0: « Explique-nous la parabole de l'ivraie dans le champ. »
2: En réponse, il leur dit,
1: « Celui qui sème le bon grain, c'est le Fils de l'homme. Le champ, c'est le monde. Le bon grain, ce sont les sujets du royaume. L'ivraie, ce sont les sujets du mauvais. L'ennemi qui la sème, c'est le diable. La moisson, c'est la fin du monde. » Et les moissonneurs, ce sont les anges. De même donc qu'on enlève l'ivraie et qu'on la consume au feu, de même en sera-t-il à la fin du monde. Le Fils de l'homme enverra ses anges qui ramasseront de son royaume tous les scandales et tous les fauteurs d'iniquité et les jetteront dans la fournaise ardente. Là seront les pleurs et les grincements de dents. Alors les justes resplendiront comme le soleil dans le royaume de leur Père. Entende qui a des oreilles. Le royaume des cieux est semblable à un trésor qui était caché dans un champ et qu'un homme vient à trouver. Il le recache, s'en va ravi de joie vendre tout ce qu'il possède et achète ce champ. Le royaume des cieux est encore semblable à un négociant en quête de perles fines. En ayant trouvé une de grand prix, il s'en est allé vendre tout ce qu'il possédait et il l'a acheté. Le royaume des cieux est encore semblable à un filet qu'on jette en mer et qui ramène toutes sortes de choses. Quand il est plein, les pêcheurs le tirent sur le rivage, puis ils s'asseyent, recueillent dans des paniers ce qu'il y a de bon et rejettent ce qui ne vaut rien. Ainsi en sera-t-il à la fin du monde. Les anges se présenteront et sépareront les méchants d'entre les justes pour les jeter dans la fournaise ardente. Là seront les pleurs et les grincements de dents. « Avez-vous compris tout cela ?»«
0: Oui, lui disent-ils. » Et il leur dit,
1: « Ainsi donc, tout scribe devenu disciple du royaume des cieux est semblable à un propriétaire qui tire de son trésor du neuf et du vieux. »

0: Et il advint, quand Jésus eut achevé ses paraboles, qu'il partit de là. Et s'étant rendu dans sa patrie, il enseigna les gens dans leur synagogue, de telle façon qu'ils étaient frappés et disaient
1: « D'où lui viennent cette sagesse et ces miracles ? Celui-là n'est-il pas le fils du charpentier ? N'a-t-il pas pour mère la nommée Marie, et pour frère Jacques, Joseph, Simon et Jude ? Et ses sœurs ne sont-elles pas toutes chez nous ? D'où lui vient donc tout cela ?»
0: Et ils étaient choqués à son sujet, mais Jésus leur dit
2: « Un prophète n'est méprisé que dans sa patrie et dans sa maison. »
0: Et il ne fit pas là beaucoup de miracles à cause de leur manque de foi.

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Je m'appelle Samuel et je suis né à Mulhouse en Alsace en 1948 après la Seconde Guerre mondiale. Ma vie a commencé par un drame épouvantable puisque ma maman est morte pendant l'accouchement. N'ayant pas de maman pour m'allaiter, j'ai été moi-même longtemps entre la vie et la mort. Mais Dieu voulait que je vive. Et c'est là qu'un premier miracle s'est produit dans ma vie. Une femme chrétienne qui avait accouché 9 mois auparavant et qui venait de sevrer son enfant a eu compassion de moi. Elle m'a pris chez elle et a pu m'allaiter pendant 3 mois. Puis mon père m'a repris à la maison où diverses personnes ont pris soin de moi jusqu'à l'âge de 4 ans. À cette époque-là, mon père s'est remarié avec une Suissesse, elle-même veuve depuis très longtemps. Et là, nouveau miracle, cette seconde maman m'a vraiment aimé comme son propre enfant. Elle a pris soin de moi et m'a élevé avec amour et dévouement, ce qui n'est pas toujours évident de la part d'une deuxième maman. Mais mon père et elle, qui étaient des chrétiens engagés, priaient fidèlement pour le salut de mon âme. Et plus ils priaient pour moi, plus je faisais de bêtises. À 8 ans, j'étais à la tête d'un groupe d'une vingtaine de gamins qui ne songeaient qu'à faire les 400 coups autant à l'école que dans le quartier où nous habitions. Mon père exerçait un ministère d'évangéliste itinérant et son fils faisait des bêtises. Mais ma mère priait beaucoup pour moi. Souvent, je voyais son visage baigné de larmes et les larmes d'une maman interpellent davantage un enfant que 1000 sermons. En fait, tout bascula dans ma vie au début de l'été 1958. Fin juin, la maladie fondit sur moi comme un aigle sur sa proie. Empoisonné quelques heures plus tôt par un pesticide, je fus soudain terrassé par des nausées, des vomissements, des crampes abdominales, des maux de tête et une forte fièvre. Le jeune garçon de 10 ans débordant de vitalité que j'étais 24 heures plus tôt se trouvait soudain à l'article de la mort. Impossible de bouger ou simplement d'ouvrir les yeux à la lumière du jour. Appelé en urgence, notre médecin diagnostiqua une hépatite toxique. Le pronostic est très réservé, dit-il à mi-voix à mes parents. Si le foie ne tient pas le coup, on ne pourra rien faire. De fait, la maladie continua d'empirer. Un jour, la fièvre grimpa à 41 degrés et dans un état de faiblesse extrême, je me sentis en train de mourir. Je sombrais dans un état pré-comateux et eus l'étrange sensation que mon esprit se détachait de mon corps. Ouvrant péniblement les yeux, j'aperçus à ce moment-là ma mère et mes sœurs sur le seuil de la chambre à coucher. Le visage baigné de larmes, elles se mirent à chanter un vieux cantique dont les paroles allèrent droit à mon cœur. « Si seulement je puis toucher son vêtement, le bord suffit, car il guérit entièrement. » Une grande douceur, mais aussi une incroyable puissance se dégageait de la mélodie et des paroles de ce chant. Malgré ma grande faiblesse, je réalisais que c'était comme si Jésus me disait que ce qu'il avait fait jadis pour une femme malade, il allait le faire aussi pour moi, si seulement je pouvais toucher son vêtement, c'est-à-dire avoir une confiance totale en lui. Je le fis très simplement en plaçant toute ma foi d'enfant en Jésus-Christ. Dès lors, et à la grande surprise de notre médecin, ma santé s'améliora de jour en jour. Je restais encore très faible pendant plusieurs mois, mais je guéris sans aucune séquelle. Au soir du 15 septembre de cette année-là, je sentis que le Saint-Esprit agissait en moi. J'étais là, dans la pénombre, lorsque soudain je réalisais mon état de pécheur devant Dieu. La Bible, qui est le livre où Dieu s'adresse aux hommes qu'il a créés, déclare dans la lettre aux Romains que tous les hommes ont péché et sont privés de la gloire de Dieu. Tous les hommes, sans exception, moi y compris. M'agenouillant devant mon lit, je me mis à pleurer amèrement. Je confessais à Dieu mes péchés et je lui demandais pardon. Et c'est à ce moment-là que je compris l'immensité de son amour. Ce soir-là, au bord de mon lit, j'acceptais Jésus-Christ comme sauveur personnel et réalisais que le problème de mes péchés avait été définitivement réglé. Les années ont passé et aujourd'hui je peux témoigner que la bonté et la fidélité de Dieu ne m'ont jamais fait défaut. Voilà plus de 40 ans que j'expérimente au quotidien le privilège d'être aimé de Dieu, qui est mon Père céleste.
Je suis actuellement médecin et responsable d'une mission en Suisse en phase directe avec les problèmes les plus divers de mes contemporains. Et c'est à vous, chers amis auditeurs, que je désire m'adresser en terminant. Peut-être êtes-vous angoissé devant de sombres perspectives d'avenir. Vous craignez pour vous-même ou pour vos enfants. Vous avez d'innombrables soucis et vous vivez dans une tension perpétuelle. Peut-être êtes-vous malade, angoissé en pensant à la mort et à l'au-delà. Alors venez à Jésus-Christ, qui, en sacrifiant librement sa vie sur la croix, a porté sur lui le poids de vos péchés. Croyez en lui et acceptez-le comme votre sauveur, lui qui a déclaré dans l'évangile de Jean et au chapitre 10, « Je connais mes brebis, je leur donne la vie éternelle, elles ne périront jamais et personne ne les arrachera de ma main ».

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Vous êtes à l'écoute de l'émission Perspective Réformée. Je suis le pasteur Kayayan et je vous propose, chers amis, une méditation sur le psaume 31. Voici quelques lignes de ce psaume. Seigneur, en toi je me réfugie, que jamais je ne sois dans la honte. Libère-moi dans ta justice, tends vers moi ton oreille. Hâte-toi de me délivrer, sois pour moi un rocher, une forteresse, pour que je sois sauvé. Qui de nous, chers amis, auditeurs, auditrices, une fois ou une autre, en un jour de détresse ou à l'une de ces heures sombres où le sentiment de notre incurable faiblesse nous étreint et nous écrase presque, n'a poussé un cri semblable comme un appel pressant, désespéré, ou comme une prière confiante au Dieu qui tant de fois nous avait exaucés et sauvés? Aujourd'hui encore, nous pouvons pousser ce cri libérateur que nous ne poussons jamais en vain. Dans les dangers qui nous environnent, associons-nous à la prière sublime du psalmiste. Disons donc avec confiance, Éternel, ma forteresse. Représentons-nous pour commencer l'auteur palestinien de cette prière ayant vécu au Proche-Orient il y a à peu près 30 siècles. Il habitait sans doute un village bâti dans la vallée. Tout autour s'étendent des vergers, des champs cultivés, peut-être au long d'une rivière, au doux murmure, ou un torrent qui bouillon en lançant aux échos sa perpétuelle plainte. Au-dessus du village, une montagne escarpée. Là se trouve une grotte profonde, creusée dans le rocher, véritable forteresse qui domine la position. En temps ordinaire, cette sorte de château est solitaire et silencieux, mais des cris de guerre viennent frapper les échos montagnards que des hordes d'ennemis à demi sauvages, madianites ou philistins, amorènes ou amalécites, viennent envahir les plaines et les vallées, le sabre à la main, avides de pillage et de sang, et alors on se souvient de la forteresse préparée par la Providence. Alors on s'y réfugie avec ce qui est précieux pour l'existence, femmes et enfants, et sans doute quelques possessions auxquelles on tient. Quel est le rôle et l'utilité d'une forteresse? Tantôt dressée comme une tour, tantôt repliée comme tapis dans une excavation à l'ombre d'un bois ou d'un mont dominant les positions voisines, fondées sur les rocs ou adossées à quelques parois de rochers verticales, la forteresse tour à tour abrite et nourrit ceux qui l'occupent, les protège, se défend ou attaque. Quand donc le psalmiste s'écrie « Éternel, sois ma forteresse », il proclame que le Seigneur Dieu est son abri et notre appui. Celui qui guérit les blessures des âmes, répare les défaites et apprend à en tirer d'éclatantes revanches. N'est-il pas en effet l'abri et la protection, forteresse et guérison lorsque, par sa parole, il nous nourrit après de rudes et fatigants combats quotidiens, lorsque nous savons nous replier vers lui telle une armée affaiblie? Si nous écoutons son invitation, nous reprendrons les forces de nos âmes qui, loin de Dieu, languissent, dépérissent et périssent. Mais après, auprès de lui, nous retrouverons zèle et enthousiasme, nous redeviendrons capables de vaincre l'ennemi. Quel gain pour chacun de nous si, dans le recueillement et l'adoration, nous reposons enfin de nos labeurs épuisantes, nous pouvions récupérer des forces que nous avons peut-être dilapidées dans la légèreté, l'inconscience, et tournant nos regards vers lui, l'invoquer du fond du cœur, « Éternel, sois ma forteresse, où je puisse me sauver. » Que renferment ces mots de spécial en face de nos dangers actuels? Dangers pour nos sociétés, dangers qui résultent de la crise actuelle, l'attente permanente, dangers qui menacent l'homme à toutes les époques aussi, dangers multiples, insoupçonnés, imprévisibles. Ils nous feront sentir combien il nous importe d'avoir Dieu pour abri. Les dangers auxquels je songe n'ont rien d'imaginaire. Nul besoin d'en faire l'inventaire. Des grands titres de l'actualité nous en abreuvent chaque jour. Il semble que le ciel refuse ses faveurs non seulement au tiers-monde ou au quart-monde, mais encore à l'Occident prospère et jadis comblé. Des fléaux naturels ravagent nos villes et nos campagnes, des désastres écologiques nous jettent dans l'effroi, les torrents dévastateurs emportent des villages entiers et des avalanches ensevelissent des dizaines de vies. Crise, dit-on, post-industriel, accroissement effrayant du nombre sans emploi, affaires financières en marasme, récession, dépression, inflation, sont des termes à la même résonance que jadis terrorisaient les victimes de la peste noire. Nous sommes parvenus à mettre fin peut-être à une guerre universelle, éloigner le cauchemar de la guerre des étoiles, pourtant que des conflits locaux
fratricides, des exterminations interethniques. La fin du colonialisme, tant honni et recrié, n'a pas déversé des bénédictions terrestres. Indiens et musulmans s'entre-déchirent à belles dents, et tandis que l'apartheid, qu'il y a peu cristallisé toutes les réactions d'idéalistes décrochant de la réalité, a disparu, ce sont à présent ces ex-victimes qui, non contents de se détester, s'exterminent avec une sauvagerie digne de leur passé païen. Au sein de cette actualité sans cœur, sur une terre ravagée par des terreurs renouvelées, telles les têtes de l'hydre lernaine, comme le psalmiste de l'Ancien Testament, nous avons besoin de regarder plus haut que nous-mêmes. Lever nos yeux vers les monts et dire comme cet autre croyant de l'Ancien Testament, d'où nous viendra le secours? Pour répondre, le secours vient de l'Éternel qui a fait les cieux et la terre. Dieu seul sera notre forteresse imprenable. Il écartera les périls ou les retardera. Il limitera ses portées dévastatrices, nous rendra capables d'y faire face. Les périls qui menacent le plus nos sociétés, toutes les sociétés tant occidentales que celles de l'Est, du Sud démunies ou du Nord nantis, sont ceux qui viennent de l'intérieur surtout. Péril dans nos divisions intestines, pour avoir déserté Dieu, pour avoir méprisé, transgressé sa loi, pour avoir craché à la figure de son Christ, l'unique sauveur, péril à cause de nos égoïsmes infantiles, criminels même, dont les manifestations prennent des proportions angoissantes dans la recherche fiévreuse du plaisir, dans la passion enfiévrée et l'avidité pour un gain matériel frauduleux, dans le déni de l'élémentaire justice, dans le mépris pour la personne d'autrui, dans la perversion des mœurs, dans les actes antinaturels, dans la violence que l'on fait subir aux pauvres, l'indifférence insensible pour ceux que l'on exploite, l'impiété surtout qui tarit à sa source même des nobles sentiments et les nobles actions. Qui nous garantira? Qui nous assurera? Qui sera notre protecteur contre ces périls-là? Qui nous défendra contre nous-mêmes? Je n'oublie nullement que les crises graves que nous traversons ne soient particulières à notre époque. L'Europe qui me tient à cœur, l'Europe irremplaçable, l'Europe autrefois bâtie sur les rocs du message salutaire de l'Évangile, cette Europe qu'il y a 2000 ans lançait à l'apôtre du Christ un appel pathétique comme l'imploration du psalmiste, viens nous secourir, cette Europe que l'on cherche à fonder en rapiéçant des lambris d'habits avec des pièces nouvelles, tarde à s'unir et à forger un avenir radieux. Toutes les époques de l'histoire de l'humanité ont été une marche incessante sur une route semée de pièges et bordée de précipices. Mais il y a des moments particulièrement critiques. Chacun le sait, chacun le voit, chacun le sent. La crise actuelle a surtout lieu dans un double domaine, domaine religieux, mais aussi domaine social. Car les maux qui découlent du domaine religieux affectent et contaminent et corrompent inévitablement le domaine social. Dans le domaine religieux, rien n'égale le désarroi, le vague des croyances, les bizarreries des nouvelles religions et des sectes pernicieuses. Le malaise opère et dévaste jusque dans les églises elles-mêmes, y compris celle à laquelle je suis profondément attaché, les églises de la Réforme. Or, pourrions-nous, ne serait-ce qu'un seul instant, nous imaginer la société moderne sans les églises issues de la Réforme? Elles qui ont tant fait pour transformer mœurs et traditions, culture et civilisation, elles qui ont prêché et œuvré pour redonner à Dieu seul la gloire. Ce serait un appauvrissement irrémédiable pour la société humaine si elle venait à disparaître. Pourtant, je les vois malades, déclinantes, oublieuses de leur passé, tournant leur dos à l'alliance que dans sa grâce Dieu avait établie. Il est à craindre que ne se réalise pour elles le redoutable pronostic de Saint-Pierre, le jugement de Dieu commence par sa maison. Église de la Réforme et Église universelle du Christ, sauras-tu t'accrocher à la pureté de l'Évangile, retrouver tes origines, invoquer Dieu comme seul abri et forteresse, au lieu de te conformer au monde? Cesseras-tu de remettre tout en question? Car Christ prévient, je reprends et je châtie. Et si les églises chrétiennes faillissent à leur mission, que va succéder? Sera-ce la nuit? Quand les fondements sont ébranlés presque universellement, qu'est-ce qui tient debout?
Lorsque l'Église moderne parle du Christ, de quel Christ discourt-elle? Est-ce celui du catholique Eugène Droverman ou du télévangéliste protestant Robert Schuller? N'est-il pas à mille lieues du Christ des évangiles, celui de notre enfance, du Christ que nous avons appris à aimer, à adorer? Et lorsqu'elle débatte de la nature et du contenu de la foi, de quelle foi s'agit-elle? D'un amalgame de vagues croyances, d'irrationnelles élucubrations aberrantes? Mes amis, certes, Dieu est vigilant et il veille, mais il nous confie une mission, celle de rester fidèle. Je ne doute qu'il remporte le triomphe final, lui le rocher éternel, la forteresse sûre, l'abri qui ne défaille jamais. Mettons-nous alors à genoux devant l'Éternel par la prière, dans nos méditations, avant d'entreprendre une action. Réfléchissons aux graves questions qui s'imposent à nous, à genoux pour entrer dans la forteresse sacrée où on ne pénètre qu'en se faisant petit. Forteresse pour l'Église, forteresse pour la société moderne, forteresse pour nos personnes, l'Éternel, notre forteresse inexpugnable, le sera dans les épreuves de la vie, dans l'âpre lutte pour l'existence, en prise avec le péché, nous rappelant que le salaire du péché, c'est la mort. Mais il veut nous mettre à l'abri des blessures mortelles. Seriez-vous découragé, mes amis, abattu, vaincu, misérable, captif du mal, proie d'une souffrance morale, plus cruelle et impitoyable encore que la douleur physique, effrayé en face de la mort? Rassemblez vos forces pour monter vers la forteresse, et même si votre voix n'est qu'un faible soupir, criez dans la confiance, « Éternel, sois ma forteresse ». Puis-je enfin rappeler que le Fils de Dieu lui-même, le Sauveur de nos âmes, s'est souvenu de ce même psaume sur le sommet du calvaire attaché au gibet. Il ne pouvait espérer aucune protection, et les hordes ennemies, la foule vitupérante, le ricanement des démons, la cruauté de la soldatesque ne l'ont point épargné. Même Dieu, la forteresse, ne lui vint en secours. Cependant, avant de rendre le dernier soupir, il priait « Je me remets, mon esprit, je remets mon esprit entre tes mains. À présent, à cause de lui, nous pouvons prier avec une plus grande assurance, Seigneur, sois notre rocher et notre forteresse. »

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Dans quelques instants, nous allons recevoir Monsieur Alain Choquier. Monsieur Alain Choquier avec une petite méditation. Une méditation sur la mort. 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

0: passons tout de suite le micro à monsieur Alain Choiquier.
1: Marcel Achard, académicien, poète, homme de théâtre, mort le 4 septembre 1974, dit adieu dans un récit qu'il a intitulé « Le dernier quart d'heure ». « Ô Dieu, quand il vous plaira de me rappeler à vous, débarrassez-moi d'abord du goût de vivre. » Et quand la mort est là, impatiente, l'auteur de « Jean de la Lune » de s'écrier « J'ai encore envie de vivre ». Nous avons été faits pour vivre et non pour mourir. Voilà pourquoi, jusque dans nos moindres fibres, nous rejetons l'idée même de la mort. Le docteur Jung a dit « Tout homme de plus de 35 ans, consciemment ou inconsciemment, est dominé par l'angoisse de la mort ». C'est donc, selon lui toujours, qu'en plein âge mûr, c'est-à-dire dans cette période où nous devrions vivre nos meilleures années, que des angoisses de mort viennent tout gâcher. Si la mort était une affaire aussi naturelle que la naissance et que la vie, nous l'aurions adoptée depuis, ne pensez-vous pas? C'est elle qui fait souvent que la vie n'a pas de sens. Une naissance procure généralement du plaisir. La mort, une grisaille épouvantable. Ainsi l'existence commence-t-elle par la joie et se finit-elle par la tristesse? Pourquoi? C'est vrai qu'il n'y a pas de belle mort. L'auteur que nous citions plus haut l'affirme. Pendant de longues années, nous l'avons habillé de noir, hier de mauve. Aujourd'hui, nous lui enlevons sa faux pour la mettre dans le vent, aux couleurs et au goût du jour. C'est du moins ce que j'ai pu lire dans un quotidien de ces dernières semaines à Paris. Il faut, disait cet article, abolir de notre vocabulaire les mots désuets de pompe funèbre et les remplacer par services socio-thanatologiques. Au cours de ce congrès national et international des associations de thanatopraxie, grâce auquel nous avons l'article en question, le président de cet organisme fit un discours très remarqué. « Il faut, dit-il, arracher les émotions comme on arrache les dents. » Il se fit fort, paraît-il, de mettre le chagrin en équation et de changer la mort en jardin. Comme finale de son exposé, il présenta deux photographies en couleur qui présentaient la première, un mort aux traits cadavériques, allongé à la morgue, la seconde, un mort toujours, mais cette fois tout sourire, reposant sur un lit de rose, avec cette question « Quelle dernière image devons-nous avoir d'un défunt ? La première ou la seconde ?» La seconde, répondit unanimement la salle. « Croyez-vous, chers auditeurs, qu'une mort sophistiquée diminuerait nos souffrances, notre deuil ? Pensez-vous que nous nous en accommoderions mieux ? Nous comprenons cependant que ces professionnels de la mort que sont les pompes funèbres veuillent rendre un peu moins triste leur précieux service. Malheureusement, la mort reste la mort, et quelle que soit la couleur que nous lui donnons, elle demeure laide, affreusement laide. Tout le problème au fond réside dans le fait qu'elle nous reste un mystère, et l'homme de toujours s'est interrogé à son sujet, se demandant si elle est un point final à la vie ou seulement le passage d'une existence dans une autre existence. Que d'espérances, de projets sont allés se briser contre la pierre froide d'un tombeau, comme la vague ambitieuse sur le rocher imperturbable. Et puis, c'est à tous âges qu'on meurt. Aujourd'hui même, que d'enfants en bas âge, que de jeunes, de moins jeunes, sont déjà morts ou sur le point de passer de vie à trépas. Le problème est actuel. Il ne faut pas craindre de le voir en face. Le fuir ne résout rien, au contraire. Quelqu'un disait, c'est le plus grand problème de la vie, le refouler, c'est connaître l'angoisse et le tourment. Car régulièrement, il réapparaît. À quoi bon ? Mais que faire ? Car personne n'est revenu de la mort pour nous en dire quelque chose. Personne, dites-vous ? Écoutons ce que Jésus affirme au chapitre 1er du livre de l'Apocalypse et au verset 18. « J'étais mort, dit-il, et voici, je suis vivant au siècle des siècles. » Acceptons que jamais homme n'a parlé comme cet homme n'a tenu tel langage. La Bible assure que le Christ est mort pour délivrer ceux qui, comme des esclaves, étaient toute leur vie dans la peur de la mort. Il est revenu à la vie pour que nous trouvions l'espérance. Prenez courage, dit-il dans l'Évangile, j'ai vaincu la mort, cette mort que l'homme ne peut que retarder par sa science. Avec lui, avec Christ, nous retrouvons l'espoir, la joie de vivre et une réponse à cette immense question. Nous craignons la mort parce qu'elle est la grande inconnue. La Bible lève le voile sur ce mystère et nous en dit assez pour nous sortir de l'ignorance. Elle nous montre un chemin, celui de la vie éternelle avec Dieu, lequel, quand il est emprunté, remplit nos cœurs d'une paix intérieure inexprimable. Voudriez-vous lire dans l'Évangile selon Luc, au chapitre 16, les versets 19 à 31. Nous les expliquerons, Dieu voulant, lors des prochains programmes. Dans tous les cas, si cette question vous ennuyait, dites-en un mot au Seigneur, confiez-vous en lui, en sa parole, en son sacrifice pour vos péchés. Demandez-lui la paix du cœur, même si vous n'aviez pas encore tout compris. Si vous osiez, il vous répondrait.

Oui, merci monsieur Alain Chouaki et à très bientôt sur les ondes de Radio Bonne Nouvelle. 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

quelques minutes, nous aurons le plaisir de recevoir Monsieur John Alexander. Monsieur John Alexander avec une première émission sur l'apôtre Paul.

Je vais passer maintenant le micro à monsieur John Alexander pour une première émission sur Paul, qui s'appelait avant Saul de Tarse. Monsieur Alexander, juste après, un petit morceau de jouer au piano.

0: 1973, j'ai eu le privilège de me rendre en Turquie, et notamment sur l'emplacement de la ville de Tars en Cilicie. Il reste encore des ruines de cette ville qui, il y a 20 siècles, était une cité importante, comme nous le lisons dans le livre des Actes, chapitre 21, verset 39. D'ailleurs, les Romains lui conférèrent l'épithète de métropole, et pour le géographe grec Strabon, elle devançait Athènes et Alexandrie sur le plan de l'éducation et de la philosophie. On peut y admirer aujourd'hui encore une porte monumentale construite avant Jésus-Christ et remarquablement conservée. J'y ai photographié un jeune garçon portant un plateau de pain sur la tête. Et j'ai pensé à un certain garçon du même âge qui, au 1er siècle, a sans doute fréquemment passé sous cette même porte. Un garçon choisi de Dieu puisqu'il avait été
1: mis à part dès le sein de sa mère
0: pour être un jour
1: appelé par la grâce de Dieu,
0: comme le précise l'Écriture dans l'Épître aux Galates, chapitre 1er, verset 15. Ce garçon se prénommait Saul, et il fut éduqué dans la secte la plus stricte de la religion juive, comme il le rappellera lui-même plus tard.
1: « Moi, circoncis le huitième jour, de la race d'Israël, de la tribu de Benjamin, hébreu né d'hébreu, quant à la loi, pharisien. »
0: Philippiens 3, 5. Arrêtons-nous un instant sur ce que représentait à l'époque une éducation de pharisiens juifs. L'Empire romain exerçait alors sa dictature militaire sur l'ensemble des pays méditerranéens. Cependant, les Grecs avaient aussi marqué le monde antique de leur culture. Et dans ce cadre, les Juifs, qui, chassés de leur patrie, avaient subi trois dispersions successives, respectivement vers la Syrie, Babylone et l'Égypte, ces Juifs, donc, s'étaient établis ensuite dans les principales villes méditerranéennes, où ils exerçaient une profonde influence économique et culturelle. Ils construisirent un peu partout des synagogues où ils étudiaient les textes de l'Ancien Testament dans la version grecque des Septante. Le culte judaïque était donc célébré dans toutes les villes importantes sur les côtes de la Méditerranée, où il était entre les mains d'une élite de sages appelée les Sadducéens. Cependant, si ces derniers observaient rigoureusement la loi de Moïse, ils s'étaient laissés entraîner par leur raisonnement, au point de ne plus croire au surnaturel et à l'au-delà. Le Nouveau Testament y fait allusion dans les passages de Matthieu 22, versets 23 à 32 et Actes 23, verset 8. Aussi n'est-ce pas surprenant qu'une autre fraction de juifs religieux avait opposé leur conviction de foi à l'incrédulité des Sadducéens. Il s'agissait de la secte des pharisiens, tant zélés pour leur religion qu'ils étaient prêts à courir
1: la mer et la terre pour faire un prosélyte,
0: comme le Seigneur l'a dit à leur sujet en Matthieu 23, 15. Or, Saul de Tars était précisément
1: pharisien, fils de pharisien.
0: Acte 23, 6. Un pharisaïsme qu'il n'hésita pas à dépeindre comme
1: la secte la plus rigide de notre religion.
0: Acte 26, 5. Et que prescrivait cette secte quant à l'éducation des enfants? Qu'à 5 ans, l'enfant commence à apprendre par cœur l'Écriture sainte, à 10 ans la Mishnah, les ordonnances des rabbins, et à 13 ans la loi. De plus, le Talmud, cette compilation des ordonnances de la tradition juive, s'exprime ainsi. Qu'est-il demandé à un père à l'égard de son fils? De le circoncire le huitième jour, de lui enseigner la loi et de lui apprendre un métier. On peut donc supposer que Saul, avant de quitter Tars pour se rendre à Jérusalem auprès de maître Gamaliel et y poursuivre ses études, avait reçu à la maison une éducation religieuse fort poussée et qu'il y avait appris un métier. En l'occurrence, c'était celui de faiseur de tentes, acte 18.3, tout simplement parce que son père était probablement engagé dans ce genre de fabrication.

0: Je viens d'évoquer Gamaliel, l'éminent professeur de théologie qui fut le précepteur de Saul de Tarse à Jérusalem. On surnommait Gamaliel la beauté de la loi, parce qu'il commentait avec un enthousiasme exceptionnel les textes de l'Ancien Testament. Selon le livre des Actes, Gamaliel était
1: un docteur de la loi estimé de tout le peuple.
0: Actes 5, 34. N'était-il pas le petit-fils du rabbin Hillel qui, avec le rabbin Shammai, marqua d'une empreinte profonde toute la vie religieuse du judaïsme pendant des siècles? La sagesse de ces vénérables docteurs était tant réputée que les Grecs citaient leurs paroles à tout propos. Saul bénéficia donc d'une éducation de tout premier ordre. Il le rappellera lui-même lorsque les Juifs l'arrêteront à Jérusalem.
1: Je suis juif, né à Tarse en Cilicie, mais j'ai été élevé dans cette ville-ci et instruit au pied de Gamaliel dans la connaissance exacte de la loi de nos pères, étant plein de zèle pour Dieu, comme vous l'êtes tous aujourd'hui.
0: Acte 22, 3.

0: Ses études terminées, il est probable que Saul rentra chez lui et qu'il n'était pas à Jérusalem lorsque le Seigneur Jésus y exerça son ministère et y fut condamné à mort. Mais les nouvelles de la crucifixion et de la résurrection de Jésus-Christ se répandirent partout. Saul de Tarse en fut informé aussi, mais pas par des adeptes du christianisme naissant. On lui parla tout au contraire d'une
1: secte qui rencontre partout de l'opposition.
0: Actes 28, 22. Donc d'un mouvement qu'il fallait étouffer au plus vite. Aussi Saul s'engagea-t-il sans hésiter dans l'armée des antagonistes de cette nouvelle religion. Pour apprécier l'état d'esprit de Saul lorsqu'il revint de Cilicie en Judée, lisons ce qu'il écrit dans l'Épître aux Galates, au chapitre 1er, les versets 13 et 14.
1: Vous avez su, en effet, quelle était autrefois ma conduite dans le judaïsme, comment je persécutais à outrance et ravageais l'Église de Dieu, et comment j'étais plus avancé dans le judaïsme que beaucoup de ceux de mon âge et de ma nation, étant animé d'un zèle excessif pour les traditions de mes pères.
0: À Jérusalem, ce zèle excessif conduisit Saul de Tarse à participer à une émeute, alors qu'Étienne, un diacre de l'Église primitive, avait été violemment pris à partie par les chefs religieux. Nous lisons Actes 7, 57 à 58.
1: Ils poussèrent alors de grands cris en se bouchant les oreilles et ils se précipitèrent tous ensemble sur lui, le traînèrent hors de la ville et le lapidèrent. Les témoins déposèrent leurs vêtements aux pieds d'un jeune homme nommé Saul.
0: Si dur qu'ait été Saul de Tarse à l'égard des adeptes du Christ, on ne peut concevoir qu'il soit resté indifférent devant Étienne, ce vibrant témoin qui fixait son regard vers le ciel et priait tandis qu'on le lapidait, et qui implorait le pardon du Seigneur pour ses persécuteurs avant de s'endormir sous les coups. Actes 7, 59 à 60. Pourtant, nous lisons de lui.
1: Saul avait approuvé le meurtre d'Étienne.
0: Actes 8, 1. Plus.
1: Saul, respirant encore la menace et le meurtre contre les disciples du Seigneur, se rendit chez le souverain sacrificateur et lui demanda des lettres pour les synagogues de Damas, afin que, s'il trouvait des partisans de la nouvelle doctrine, hommes ou femmes, il les amène liés à Jérusalem.
0: Actes 9, 1 à 2. Fanatisé par une religion aveugle, Saul de Tarse respirait la menace et le meurtre contre les témoins de Christ. Pour lui, aucune mesure n'était trop violente pour extirper l'hérésie et convaincre les Juifs du caractère blasphématoire de cette nouvelle doctrine. Plus tard, Saul de Tarse dépeindra en ces termes les sentiments qui l'animaient alors.
1: Pour moi, j'avais cru devoir agir vigoureusement contre le nom de Jésus de Nazareth. C'est ce que j'ai fait à Jérusalem. J'ai jeté en prison plusieurs des saints, ayant reçu ce pouvoir des principaux sacrificateurs, et, quand on les mettait à mort, je joignais mon suffrage à celui des autres. Je les ai souvent châtiés dans toutes les synagogues, et je les forçais à blasphémer. Dans mes excès de fureur contre eux, je les persécutais même jusque dans les villes étrangères.
0: Actes 26, 9 à 11. Dans notre prochain entretien sur les ondes, nous verrons comment Saul de Tarse s'est rendu dans ce but jusqu'à Damas et comment le Seigneur l'a arrêté en route. Mais reconnaissez-le, chers auditeurs, nous sommes tous capables d'agir comme lui sous la fausse persuasion d'une tradition religieuse. Peut-être avez-vous cru bien faire en défendant résolument la confession à laquelle vous appartenez, et cela devant le fourmillement des sectes et le fanatisme de tant d'illuminés qui sèment le trouble. Peut-être avez-vous eu raison de dénoncer les doctrines pernicieuses et le pouvoir aveugle qu'elles exercent sur tant d'innocentes victimes. Mais peut-être aussi avez-vous qualifié de sectes dangereuses les petites églises détachées des grandes confessions. Pardonnez-nous si, dans notre zèle de chrétiens évangéliques, nous avons peut-être eu un comportement maladroit qui vous a heurté ou a même rappelé les méthodes de certaines sectes fanatiques. Dites-vous cependant que l'Église primitive du 1er siècle fut qualifiée de secte par les gens religieux de l'époque, ce qui ne l'empêchait pas de détenir le message de vérité et d'amour dont l'humanité avait besoin. Et qui sait si parmi vous, qui ne cachez pas vos réserves à l'égard de tout ce qui ne fait pas partie de l'Église officielle, il n'y aurait pas un Saul de Tarse, persécuteur fanatique, mais mis à part par Dieu dès le sein de sa mère, pour devenir un jour le défenseur de la vraie foi et le propagateur du vrai évangile. En une seconde, le Seigneur Jésus a fait du plus grand ennemi du christianisme le plus grand avocat de sa cause. Alors, pourquoi n'accomplirait-il pas le même miracle avec vous? Que le Dieu, auquel rien n'est impossible, touche votre conscience et ouvre votre cœur, et qu'ainsi vous suiviez à votre tour les traces de celui qui, après avoir été blasphémateur, deviendra le plus grand apôtre de tous les temps.

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Bonjour, je m'appelle Cornelia et je suis la preuve vivante que personne n'est à l'abri de vivre une période sombre, quelle que soit son éducation ou ses origines. On pense toujours que ce genre de choses arrive aux autres, mais pourtant. Pour moi, les problèmes ont commencé très tôt. En fait, de l'école primaire à la fin du collège, j'ai subi des attouchements de la part d'un proche. Vous imaginez sûrement tout ce que ça provoquait pour moi. Je n'avais plus confiance en personne et j'avais perdu toute estime de moi-même. Et sans compter qu'il m'était impossible d'en parler à qui que ce soit. Et j'ai arrivé même plus à pleurer. Mais même si un jour tout ça s'est enfin arrêté, je n'allais pas mieux et mon entrée au collège n'a rien arrangé. Là-bas, j'ai subi les moqueries, le rejet. Et au lycée, j'ai vécu un véritable cauchemar. Parce que j'ai commencé à faire des crises d'angoisse. Elles sont devenues si fortes que je n'arrivais plus à dormir et je ne mangeais presque plus. À cette époque, j'allais à l'église. J'aimais Dieu et j'avais même décidé de le suivre, de me faire baptiser. À ce moment-là, il m'a vraiment donné la force de pardonner à ceux qui m'ont fait du mal. Mais il y avait encore là des blessures enfouies et que je pensais guéries. Mais elles ont refait surface et des pensées noires ont commencé à m'envahir. Elles venaient me rabaisser, me culpabiliser et elles me disaient que j'étais nulle et pas intéressante. Mais moi, j'avais tellement besoin qu'on me montre le contraire. J'avais besoin qu'on me dise qu'on m'aime. À ce moment-là, je n'arrivais plus à prier. Et je commençais à me renfermer sur moi-même. Alors, j'ai commencé à noyer mes angoisses dans des séries pour échapper à ce monde. Mais très vite, je suis devenue accro. Je passais des nuits, des journées entières scotchées devant cet écran. Et toutes ces pensées voulaient me pousser à me faire du mal. Au début, j'ai essayé de résister. Mais un jour, j'ai craqué. J'ai pris beaucoup d'alcool et j'ai pris un couteau et j'ai commencé à me scarifier les bras. J'ai alors appelé un pasteur pour qu'il vienne m'aider, mais le temps qu'il arrive, je m'étais déjà scarifié les jambes. Alors il m'a emmené à l'hôpital où on m'a soigné. On m'a laissé sortir, mais malheureusement, une semaine plus tard, le même scénario s'est passé. Cette fois-là, j'ai pris une grosse dose de médicaments et j'ai été hospitalisée, frôlant vraiment de justesse le coma. On m'a alors transférée en psychiatrie pour tentative de suicide. Ça a été très dur pour moi, mais ça m'a aussi ouvert les yeux sur beaucoup de choses. Finalement, je suis rentrée chez moi et heureusement pour moi, j'ai été très entourée par mes amis, ma famille, qui avaient beaucoup prié pour moi. C'est vrai que petit à petit, j'ai commencé à remonter la pente, mais il y avait encore ces pensées mauvaises qui venaient me dire « T'es nul, t'es moche, tais-toi, ce que tu dis c'est ridicule ». Et puis un jour, le pasteur nous a montré un film. Ce film m'a vraiment bouleversée. En fait, j'avais l'impression qu'il racontait ma vie. Et à la fin de ce film, le pasteur a demandé si quelqu'un avait quelque chose à dire. Et c'est à ce moment-là que j'ai tout raconté. Ça a été une grande libération. Surtout parce qu'il y avait ma famille, mes amis. Et dans ce film, à la fin, il y avait une phrase importante qui disait aussi « Seigneur, si tu le veux, fais de mes faiblesses une force. » Et j'ai décidé d'en faire une prière. Je la faisais vraiment régulièrement. Et depuis, ma vie n'est plus la même. J'ai vraiment pu voir les choses changer. J'ai fait vraiment des progrès avec Dieu. Il m'a appris à tout abandonner entre ses mains, à lui faire confiance. Depuis ce jour, toutes mes pensées mauvaises ont disparu. Dieu m'a aidé à traverser cette épreuve. Mais comme vous le savez, dans une vie, des tempêtes, il n'y en a pas qu'une. Et une nouvelle tempête a frappé ma famille le 1er janvier 2017. Une de mes petites sœurs, qui était âgée de 13 ans seulement, est décédée brutalement suite à une violente grippe. Ça a été un vrai choc pour tout le monde. Elle avait que 13 ans. Mais vous savez, même si elle avait que 13 ans, eh ben elle avait compris l'essentiel. Elle avait compris que l'essentiel, c'était d'accepter Jésus comme son sauveur et de se réconcilier avec Dieu. Ma petite sœur avait fait ce pas de foi peu de temps avant de nous quitter et même si cette épreuve a été très difficile pour nous, Dieu a vraiment mis à ce moment-là une paix extraordinaire et une consolation que lui seul peut donner. À présent, on sait où elle est. On sait qu'elle est auprès de Dieu et qu'un jour, on la reverra. Alors c'est vrai que quand on vit ce genre de situation, il y a beaucoup de questions qui viennent en nous. Beaucoup de pourquoi. Pourquoi Dieu a permis cela? Pourquoi elle? Malgré cela, on a décidé d'accepter son plan, parce que Dieu connaît toutes choses, et tout ce qu'il fait, il le fait parfaitement.
Dans ces moments-là, Dieu a vraiment pu montrer sa fidélité et son amour à chaque instant. Et il nous a vraiment aidés dans cela. Finalement, toute cette histoire nous a permis de réaliser que notre vie, elle ne tient vraiment qu'à un fil. Il n'y a personne qui sait de quoi demain sera fait. Ce qui compte dans la vie, ce n'est pas ce que nous possédons, notre popularité, notre réussite, notre apparence physique. Mais c'est surtout de savoir où nous allons après la mort. Et ça, ma petite sœur, elle avait compris. Et si moi je suis encore là, si je peux vous parler de cette manière, c'est parce que je sais sur qui on peut s'appuyer, sur Jésus. Parce que peu importe les tempêtes que j'ai traversées, peu importe celles que je peux traverser ou celles qui pourraient encore arriver, je veux garder les yeux fixés sur Jésus, parce que c'est lui ma force. Et tout ce qu'il a fait pour moi, ma famille, il peut le faire pour chacun d'entre vous. Alors je vous en prie vraiment, regardez à Jésus et il deviendra votre force.

Seigneur, tu nous dis, voici que je me tiens à la porte et que je frappe. Aujourd'hui,

Je suis né dans une famille chrétienne, mais une fois que j'ai eu 13 ans, j'ai changé d'école et il y a beaucoup de choses qui me sont montrées. Donc les personnes avec lesquelles j'étais m'ont montré le monde. Donc voilà, moi, j'ai voulu goûter et c'est ça que j'ai fait. J'ai goûté du monde. Donc j'ai commencé à boire, j'ai commencé à fumer. J'allais toujours quand même à l'église parce que c'était intéressant. C'est là où je me sentais bien, à l'église. Donc pendant la semaine, j'ai fait, on va dire, n'importe quoi. Mais le dimanche, j'arrivais, j'avais mes amis, et je sais pas, il y avait des personnes qui me suivaient, des personnes qui me disaient « ça va, comment tu vas bien ?» Donc j'étais aux ados, et toujours il y avait quelqu'un qui me disait ça. Et même si les personnes dans l'église savaient comment j'étais, ces personnes m'aimaient. Un jour, il y avait un camp des ados, et j'ai vu mes amis de mon adolescence qui allaient comme mono. Ils étaient déjà 18 ans, donc ils sont allés comme mono. J'ai dit, c'est masse, qu'est-ce que je suis en train de faire avec ma vie? Je ne fais rien pour Dieu, mais eux, ils sont là, ils sont dans des mono. Donc ces jours-là, les jours qu'ils sont partis, j'ai sorti de l'église. En fait, c'était bizarre parce que quand même, je sortais de l'église tous les samedis et j'allumais une cigarette 2-3 mètres après. Et ces jours-là, j'allumais ma cigarette et j'ai dit, mon Seigneur, ils sont partis, j'ai fait rien pour toi, qu'est-ce qui se passe? Et j'ai dit, Seigneur, depuis ce moment, je commence une chose différente avec toi. Et j'ai éteint ma cigarette. Et j'ai dit, c'est un pas que je veux faire avec toi. C'est ma décision, voilà. C'est pour te montrer que vraiment je veux faire quelque chose avec toi. Et depuis ces moments, c'était pas tout de suite. Ça a été un processus compliqué, mais merveilleux dans ma vie. Il a mis des personnes, il a mis des situations. Il m'a montré les chemins où je devais pas y aller, où je devais y aller. Donc voilà, depuis ces moments, j'ai décidé de suivre une vie avec lui. Et j'ai pu dire que c'est merveilleux. La plus belle chose qu'on peut faire dans la vie, c'est franchement donner un pas, de décider d'être avec lui. Bon voilà, après ça, j'ai arrêté de boire, j'ai arrêté de fumer, j'ai arrêté de traîner avec des filles, j'ai arrêté toutes ces choses qui allaient pas dans ma vie. Et encore il y a des choses qu'il m'apprend, encore il y a des choses qu'il me montre. C'est la vie d'un chrétien, c'est chaque jour essayer de renouveler sa vie avec lui. De demander à Dieu qu'est-ce qui va pas et qu'est-ce qu'il faut changer. Donc voilà, merci Seigneur pour ça. Et après ça, c'est incroyable parce que quand on obéit le Seigneur, il bénit. Et c'est de cette façon que quand j'ai arrêté une chose dans ma vie, il m'a ouvert les portes pour venir en France. C'était merveilleux. Ça valait le coup d'avoir une vie avec lui, avec Dieu.

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2: Bonjour, que cette nouvelle émission du 18 mai soit un tremplin pour l'avancement de notre vie spirituelle. Je vous propose d'écouter maintenant la lecture du Proverbe 18 par Michel.
3: Proverbe chapitre 18. L'original suit son bon plaisir. Il s'insurgera contre tout ce que les autres trouvent raisonnable. Le sot n'aime pas réfléchir. Il ne demande qu'à faire étalage de son opinion. Le méchant amène avec lui le mépris. Une action déshonorante est suivie de la honte publique. Les paroles humaines sont comme des eaux profondes. La source de la sagesse est un torrent qui déborde. Il n'est pas bien de favoriser le méchant et de léser l'innocent dans le jugement. Quand l'insensé parle, il provoque des querelles, et ses discours lui attirent les coups. La bouche de l'insensé cause sa ruine, et ses lèvres sont un piège pour sa vie. Les médisances sont comme des friandises, elles pénètrent jusqu'au tréfonds de l'être. Qui se relâche dans son travail est frère de celui qui détruit. L'Éternel est comme un donjon bien fortifié. Le juste y accourt et il y est en sécurité. Pour le riche, ses biens sont sa ville forte. Il s'imagine qu'ils sont un rempart inaccessible. Quand l'orgueil remplit le cœur d'un homme, sa ruine est proche. Avant d'être honoré, il faut savoir être humble. Qui répond avant d'avoir écouté manifeste sa sottise et se couvre de confusion. Un bon moral permet de supporter la maladie, mais si le moral est abattu, qui le relèvera? L'homme intelligent acquiert la connaissance, et l'oreille des sages est tendue vers elle. Les cadeaux ouvrent les chemins et font arriver jusqu'en présence des gens importants. Celui qui plaide sa cause en premier paraît toujours avoir raison. Vient la partie adverse et l'on examine ce qu'il a dit. Le sort met fin aux contestations et tranche même entre des puissants. Un frère que l'on a offensé est plus inaccessible qu'une ville fortifiée et des dissensions sont plus tenaces que les verrous d'un château. Chacun goûtera à satiété les fruits de ses paroles et se rassasira de ce que ses lèvres ont produit. La mort et la vie sont au pouvoir de la langue. Vous aurez à vous rassasier des fruits que votre langue aura produits. Qui trouve une épouse trouve le bonheur. C'est une faveur que l'Éternel lui a accordée. Le pauvre parle en suppliant, mais le riche répond durement. Celui qui a beaucoup de compagnons les a pour son malheur, mais un véritable ami est plus attaché qu'un frère.

Au verset 11, il est écrit « Pour le riche, ses biens sont sa ville forte. Il s'imagine qu'ils sont un rempart inaccessible. » Cela nous donne à réfléchir, car l'amour des biens matériels est un piège dans lequel on tombe facilement. Il n'est pas écrit que Dieu ne veut pas qu'on soit riche, et tant mieux pour ceux qui le sont. D'ailleurs, Dieu a comblé Abraham, le père des croyants, de richesses et de biens matériels. Mais ici, le Saint-Esprit nous met en garde contre la confiance que l'on pourrait accorder à des choses qui en réalité sont vaines et vulnérables. Le verset 10 nous dit que l'Éternel est un refuge sûr. Mettre notre confiance dans autre chose que dans le Seigneur lui-même est tout simplement de l'idolâtrie. Les biens dont il est parlé dans le verset retenu aujourd'hui peuvent être un bon compte en banque, un travail rémunérateur assuré, une excellente santé, une belle maison et d'autres biens matériels, mais cela peut disparaître en très peu de temps. Et en fait, ce n'est que dans l'imagination du riche que cela est sa ville forte. Ce lieu de refuge peut être détruit rapidement par des événements imprévus et catastrophiques. Des gens se sont vus au chômage alors qu'ils n'auraient jamais imaginé perdre leur emploi. Une catastrophe naturelle peut emporter une maison, détruire une propriété en quelques minutes. Un divorce, une grave maladie, un accident ont malheureusement déjà détruit bien des vies. Apprenons plutôt à être reconnaissants. Tout ce que nous avons, tout ce dont nous jouissons, provient de Dieu. Il est le Créateur. Et c'est grâce à lui que nous pouvons avoir une bonne santé, une famille heureuse, des biens matériels ou autres. Il est écrit dans 1 Thessaloniciens chapitre 5 verset 18 « Rendez grâce en toutes choses, car c'est à votre égard la volonté de Dieu en Jésus-Christ. » Ou encore dans Colossiens 3 verset 15 « Et soyez reconnaissants. » Celui qui met sa confiance en Dieu à cause de ce que Jésus a accompli pour nous est assuré de la protection divine en toute situation. J'aime bien le psaume 37, verset 25. « J'ai été jeune, j'ai vieilli, et je n'ai point vu le juste abandonné, ni sa postérité mendiant son pain. » Une magnifique promesse nous est faite dans l'Épître aux Hébreux, chapitre 13, verset 5. « Ne vous livrez pas à l'amour de l'argent, contentez-vous de ce que vous avez, car Dieu lui-même a dit, « Je ne te délaisserai pas et je ne t'abandonnerai pas. » J'invite chacun à réfléchir profondément sur ce verset et à se l'approprier. Quelle sécurité! Quand Dieu a envoyé la manne à son peuple dans le désert, celui qui en avait ramassé beaucoup n'avait rien de trop et celui qui en avait pris moins n'en manquait pas. Vous pouvez relire cette histoire dans Exode 16, verset 18. Depuis plusieurs dizaines d'années, nous vivons par la foi, sans recevoir aucun salaire, et je peux témoigner aujourd'hui de la fidélité de notre Dieu qui a toujours pourvu pour les détails comme pour les dépenses importantes. Nous n'avons jamais manqué de rien parce qu'il est un Dieu fidèle et ce qu'il fait pour nous, il veut le faire pour vous aussi. Mettez simplement votre confiance en lui jour après jour et vous découvrirez qu'il est un refuge sûr. Soyez bénis, au revoir et rendez-vous dans notre prochaine émission. Je mets...

Eh bien, nous sommes sur la ligne d'arrivée de cette émission. Vous pouvez, si vous le désirez, contacter Edith en lui écrivant à Tremplin. Boîte postale 21 30310 Vergèze, ça s'écrit V-E-R-G-E-Z-E, Vergèze, France. Par courriel, edith.tremplin@gmail.com. Je répète, edith.tremplin@gmail.com. Vous avez besoin de la prière, notez-le dans votre courrier. Je vous dis au revoir, bon courage, bonne journée, à demain.

0: Pourquoi le mal? Pourquoi la souffrance? J'ai pas de réponse, mais j'ai une solution. Jésus-Christ, Dieu fait homme, a lui aussi souffert pour régler le problème du mal. Il a partagé notre condition humaine pour pouvoir donner sa vie pour nous, réconcilier le monde avec Dieu et un jour restaurer toutes choses. Il peut ainsi compatir à nos faiblesses, nous secourir au bon moment et nous donner une espérance plus grande que nos souffrances.
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Vous connaissez sans doute, et peut-être presque par cœur, le psaume 23, qui dit ceci, ce psaume qui commence par ces mots, « Je ne manquerai de rien, car l'Éternel est mon berger. » Ce psaume est vrai. Par conséquent, vous ne manquerez pas de repos, car Dieu, votre berger, vous fait reposer dans de verts pâturages, si vous êtes sa brebis. Vous ne manquerez pas de satisfaction non plus, car il vous mène près des eaux paisibles. Vous ne manquerez pas de direction, de conseil, car il vous conduit dans des sentiers, est-il dit, des sentiers de justice. Vous ne manquerez pas non plus de compagnie, car il sera avec vous jusque dans la vallée de l'ombre de la mort. Vous ne manquerez pas de réconfort, car sa houlette et son bâton vous rassurent. Vous ne manquerez pas de nourriture, puisqu'il dresse devant vous une table garnie. Vous ne manquerez pas de joie, car il oint votre tête d'huile. Vous ne manquerez pas d'abondance, puisque votre coupe déborde. Vous ne manquerez de rien, ici-bas, puisque le bonheur et la grâce vous accompagneront tous les jours de votre vie. Et vous ne manquerez de rien, même pas dans l'éternité, puisque vous habiterez pour toujours dans la maison de votre Dieu. Tenez pour vrai ces affirmations de la parole de Dieu, tenez-les pour vraies, car dans le cas contraire, vous manqueriez alors de tout.

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Nous ne pouvons pas parler de la naissance du pentecôtisme, ce mouvement d'évangélisation mondiale, sans évoquer les glorieux phénomènes qui se produisirent en 1901 dans le collège biblique de Topeka. En abordant ce sujet touchant à l'émergence du pentecôtisme moderne et de la part active du revivaliste Charles Fox Parham dans son développement, j'ai donc opté pour l'appellation « pionnier du pentecôtisme » plutôt que père du pentecôtisme. Parham n'aurait certainement pas apprécié cette seconde appellation car, tout au long de son ministère, il s'est attaché à insister sur l'origine divine de ce mouvement. L'expérience de Topeka, que je vais évoquer plus loin, fut le fait d'une visitation, d'une effusion, que seul l'Esprit Saint peut produire selon la souveraineté divine. Si, au tout début de son ministère, l'expression mouvement de la foi apostolique fut utilisé pour définir la communauté de tous ceux qui firent l'expérience du baptême dans le Saint-Esprit, très vite une nouvelle expression est venue la remplacer. Il s'agit de l'expression pentecôtiste. Ce terme devint le terme générique pour décrire toutes les églises qui se réclament de ce mouvement mondial. Lorsqu'il vécut cette effusion du Saint-Esprit dans le collège de Topeka, Parham ne pouvait imaginer l'ampleur que prendrait un tel phénomène. Un mouvement mondial, celui de Pentecôte, venait de naître. Charles Fox Parham est né le 4 juin 1873 aux États-Unis, dans l'État de l'Iowa, et il est décédé le 29 janvier 1929 à Baxter Springs, au Kansas. Les parents de Charles William et Anne-Maria Parham furent de véritables pionniers. À cette époque, ils ont 5 garçons et Charles est le 3e. Malgré les conditions de vie extrêmement rudes de l'époque, l'enfant grandit dans un foyer modeste au milieu duquel il peut ressentir l'amour de ses parents. Très vite, le jeune Charles montre des signes de grande fragilité. À l'âge de 6 mois, il est frappé par une terrible fièvre qui lui occasionnera quelques séquelles au point que les 5 premières années de sa vie seront marquées par des troubles et des spasmes violents. Toute sa vie sera marquée par une santé fragile avec des hauts et des bas. À l'âge de 9 ans, le jeune Charles développe une nouvelle maladie extrêmement douloureuse. Il s'agit d'un rhumatisme inflammatoire qui affecte fortement sa mobilité. Et pourtant, c'est au cours de cette année difficile, sur le plan moral et physique, alors que son corps semble lui échapper de plus en plus, qu'il ressent profondément dans son cœur un appel à prêcher l'Évangile. Il n'échappe pas au regard de Dieu. D'ailleurs, il comparera plus tard cette prise de conscience à celle du jeune prophète Samuel dans le temple ou encore celle de Paul qui pouvait dire dans l'épître aux Corinthiens chapitre 9 verset 16 « Malheur à moi si je ne prêche pas l'évangile ». En 1885, c'est le drame. Alors qu'il n'est âgé que de 12 ans, il perd sa mère. Le chagrin est immense. C'est une terrible épreuve pour le jeune enfant. Et la présence de ses 4 frères ne parvient pas à combler ce vide laissé par le départ si brutal de sa maman. Mais ses nombreuses souffrances et chagrins n'entament rien cette conviction qui habite le jeune garçon, celle d'être appelé au ministère de la parole. Il sait qu'il va servir Dieu et qu'il prêchera l'évangile de la grâce. Le Saint-Esprit poursuit son œuvre dans la vie du jeune garçon. On estime que c'est à l'âge de 13 ans qu'il se serait converti au cours d'une réunion d'évangélisation dans une église. Il est âgé d'à peine 15 ans quand il commence à partager le message de la bonne nouvelle dans le cadre de l'école du dimanche. Il intervient aussi dans le cadre de réunions publiques dans lesquelles il apporte des courts messages. À l'âge de 16 ans, il entre au collège public à Winfield tout en gardant dans son cœur le profond désir de se consacrer au ministère. Il s'intéresse de plus en plus à la médecine. Étant passé par la difficile épreuve de la longue maladie au cours de son enfance, il envisage même des études de médecine. Mais une nouvelle épreuve l'attend, son corps lui échappe. Son état physique ne cesse de se dégrader, mais le Saint-Esprit ne le lâche pas car le Père Céleste a un dessein pour lui et ses mots résonnent régulièrement dans sa conscience. « Vas-tu prêcher? Vas-tu prêcher? Vas-tu prêcher ?» Charles Parham doit être placé sous morphine. Et malgré son état, il tente tout de même de prier. N'est-ce pas là la meilleure chose à faire dans une telle situation? Il décide alors d'élever cette prière que Jésus enseigna à ses disciples, et lorsqu'il prononce ces quelques mots « Que ton règne vienne,
que ta volonté soit faite sur la terre comme au ciel. » Soudain, dans son esprit, il pense « Mais il n'y a aucune douleur, aucune maladie, ou il n'y a pas la mort au ciel. » Alors, tel un éclair de révélation, cette parole vient se planter dans son esprit, produisant immédiatement dans son cœur un jaillissement dans la foi. Saisissant par la foi sa guérison, Param s'exclame « Ô Seigneur, je sais que très bientôt, il en sera de même sur la terre comme au ciel. » Suite à cette déclaration, il fut conduit dans un moment intense de prière, et quand il termina cette prière avec ces mots « Si c'est accompli en moi, alors je serai guéri », il constata un changement immédiat au niveau de ses articulations et de ses organes. Il garda cependant une légère faiblesse au niveau de ses hanches. Et puis un soir, dans le parc du collège, il se dirige sous un arbre où il se prosterne. Il supplie Dieu de le guérir. Et au cours de ce moment de prière, il va vivre un profond moment de visitation. Il ressent comme un courant électrique très puissant qui traverse ses chevilles. Quand il se relève, il découvre qu'il est complètement guéri. Il compara souvent sa guérison à celle du boiteux à l'entrée du temple. Cette expérience fut déterminante quant à son ministère, car à peine remis sur pied, il reçoit des invitations à venir tenir des réunions d'évangélisation. Dans son cœur brûle toujours l'appel de Dieu et il voudrait tellement répondre à cet appel. Il a 18 ans lorsqu'il poursuit ses études dans une école de Kansas City dans le Missouri. Les gens de son entourage qui vivent à proximité de Tonganoxie, la ville où il habite, le sollicite pour tenir des réunions dans les locaux de l'ancienne école où il avait été scolarisé. Cependant, le style de Param diffère de bien des orateurs de l'époque. Son message est simple et direct. Il prêche même sans notes. Il désire dépendre totalement de l'inspiration que lui donne l'Esprit Saint. En fait, il développe déjà un style qui lui sera très personnel. Âgé seulement de 19 ans, le jeune homme ne manque pas de faire parler de lui. Il est sollicité pour paître le troupeau d'une assemblée méthodiste à Eudora, ce qu'il accepte. Le mouvement méthodiste voit dans ce jeune homme le potentiel d'un futur grand leader, mais Charles Parham freine les ardeurs des responsables spirituels de cette organisation. Il résiste à l'idée d'intégrer officiellement un mouvement. Au cours de cette première campagne, le Seigneur va faire un magnifique cadeau au jeune homme, celui de celle qui marchera avec lui tout au long de son ministère, la jeune Sarah Thistlethwaite. Après la première campagne de Tonganoxie au Kansas, 5 années s'écoulent durant lesquelles Charles Parham tient des réunions ici et là. Elle rassemble des chrétiens issus de différentes dénominations. Des centaines d'âmes font la paix avec Dieu et on peut noter quelques guérisons. Il résiste au fait de prêcher le salut et la guérison de façon systématique. Et puis, Charles Parham ne veut surtout pas placer son ministère sous la coupe d'un mouvement. Il craint de perdre sa grande latitude d'action. La nature de ce ministère de revivaliste naissant implique qu'il ait les coudées franches pour œuvrer et bénir l'Église dans sa globalité. Bien que les progrès dans le domaine de la médecine soient évidents au début du XXe siècle, l'opinion publique de l'époque demeure souvent perplexe et réservée. Heureusement, les choses ont bien changé. Le revivaliste étant un ministère puissamment marqué par la révélation et la puissance, il doit toujours veiller à bien garder l'équilibre, car il est souvent arrivé que le caractère charismatique de ce ministère pousse le revivaliste dans certains excès, comme ce fut le cas chez Charles Parham, dans son rapport avec la médecine. Malheureusement, de nos jours encore, il arrive que certains ministères condamnent ouvertement la médecine, mettant en péril la santé de ceux qui écoutent leurs prédications. Et il arrive aussi qu'il y ait des drames. Si l'Église a besoin de croire radicalement à la vérité biblique, elle doit y croire de façon saine et équilibrée. Cette position radicale touchant à la santé dans les milieux évangéliques de l'époque divisa les croyants, les uns accusant tour à tour les autres de fanatisme ou d'incrédulité. Mais il est témoin, Parham, d'œuvres glorieuses au cours de ses campagnes. Au cours d'une mission, une femme qui n'avait plus que quelques jours à vivre est guérie d'un grave problème de rétention d'eau. Une autre femme, invalide, aveugle et atteinte de tuberculose, est visitée par la puissance du Saint-Esprit. Elle est totalement guérie. Elle recouvre la vue et toutes ses capacités respiratoires. Une femme qui n'avait plus que quelques jours à vivre est guérie d'un grave problème de rétention d'eau.
Une autre femme, invalide, aveugle et atteinte de tuberculose, est visitée par la puissance du Saint-Esprit.

0: Un bâtiment disposant de plusieurs dépendances et d'un bureau est loué à l'angle de la 4e rue Jackson. Il porte le nom de Bethel Healing Home. Cet espace lui permet d'exprimer sa compassion et prier pour les malades. Les pièces sont rapidement aménagées pour accueillir des malades. Il a 25 ans, Sarah en a 21. Le but du développement de ce centre consiste à offrir à ceux qui souffrent un lieu dans lequel se dégage une atmosphère de guérison. Chaque jour, la parole de Dieu est enseignée dans la chapelle et Charles Parham prie pour les malades plusieurs fois par jour. Des sujets généraux sont abordés comme le salut, la sanctification, la guérison, le retour de Jésus. Mais d'autres sujets, plus spéciaux, concernant des ministères engagés dans la moisson, sont aussi traités. Face au succès de ce ministère jeune et dynamique, nombreux sont ceux qui encouragent Parham à fonder une école biblique ouverte aux croyants et aux serviteurs de Dieu. Face à ces encouragements répétés, l'évangéliste décide de se tenir dans le jeûne et la prière. Il désire demeurer à l'écoute du Saint-Esprit. Et alors qu'il dispose son cœur à l'écoute de Dieu, il est le témoin de toute une série de signes qui ne manquent pas de l'interpeller. Il se met alors en quête d'un grand local et trouve le lieu idéal pour mettre sur pied ce vaste projet. C'est ainsi que s'ouvre l'école biblique de Topeka, au Kansas, en 1900. Au cours de la dédicace de cette école, un homme qui se tenait dans la tour de prière aperçut dans une vision un immense lac sur le point de déborder qui se trouve situé au-dessus de l'école, un lac destiné à apporter des temps de rafraîchissement. Le programme de l'école biblique de Topeka est très simple, bien différent des nombreux programmes élaborés par les écoles bibliques de l'époque. Les principales doctrines enseignées sont les suivantes, la repentance, la consécration, la guérison, le retour de Jésus, mais aussi le baptême dans le Saint-Esprit. Et une attention toute particulière est accordée à ce dernier sujet. En effet, au fil de l'étude de la Bible, la réflexion se porte sur le chapitre 2 des Actes des Apôtres, où il est fait état de la manifestation des langues nouvelles. Parham demande alors aux étudiants de se pencher sur cette question du baptême dans le Saint-Esprit pendant 3 jours. Il les invite à rechercher dans les Saintes Écritures tout ce qui est en rapport avec cette expérience. De son côté, Parham se rend à Kansas City pour y tenir quelques réunions. Et après 3 jours passés à Kansas City, il est de retour. Il arrive dans une école où les étudiants sont en prière. En effet, le soir même de son retour, une nuit de prière a même été programmée pour célébrer le passage à la nouvelle année, l'année 1901. À 10h du matin, M. Parham fait sonner la cloche, invitant les étudiants à se rendre à la chapelle afin qu'ils puissent rapporter le fruit de leur recherche dans les Saintes Écritures sur le sujet brûlant du baptême dans le Saint-Esprit. La lecture des comptes rendus provenant des 40 étudiants permet de mettre en évidence le fait que l'expérience du baptême dans le Saint-Esprit doit s'accompagner d'une manifestation, celle de nouvelles langues. La nuit de prière a commencé. Elle rassemble 75 personnes, dont une quarantaine d'étudiants. Au cours de cette nuit du passage à la nouvelle année, tout à coup, une jeune femme du nom d'Agnès Osman va expérimenter un phénomène étrange.
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0: Au cours de la soirée du 3 janvier 1901, Parham se rendit à l'église méthodiste libre de Topeka pour apporter la parole de Dieu et raconter ce qui venait de se produire au sein de son école. À son retour avec un étudiant, il se rend à la tour de prière pour voir comment se déroule la réunion destinée à la recherche de Dieu. En entrant, il découvre des gens à genoux, d'autres avec les mains tendues vers le ciel, d'autres tout tremblants, mais rien de choquant. Tout se passe dans la paix. Il aperçoit même une douzaine de serviteurs de Dieu appartenant à diverses dénominations et ils sont tous remplis du Saint-Esprit et s'expriment en de nouvelles langues. Il n'en croit pas ses yeux. Face à une telle effusion, Charles Parham est bouleversé, il s'effondre et se tient à genoux. Il demande au Seigneur de le remplir lui aussi de son esprit. C'est alors qu'il entend distinctement Dieu l'appeler à diffuser cet enseignement dans le monde. Et au moment où il accepte dans son cœur de répondre à cette mission, il se met à son tour à louer le Seigneur.

0: en de nouvelles langues. Mais au beau milieu de cette saison marquée par le miraculeux, le couple Parham va traverser une terrible épreuve, celle de la perte d'un fils, le petit Charles, surnommé Charlie. La famille venait de fêter son premier anniversaire. Il décède le 16 mars 1901. Cette nouvelle saison est celle du deuil. Ici-bas, il y a un temps pour se réjouir et il y a un temps pour pleurer. Et même si personne n'aspire à passer par le creuset, il apparaît clairement que l'épreuve est souvent révélatrice de ce que nous sommes au plus profond. Lorsque nous traversons la vallée des pleurs, c'est alors que résonnent les plus terribles questionnements avec tous les pourquoi. La bonne attitude pour le cœur éprouvé est celle qui emprunte le chemin de la communion, mais jamais celui de la rébellion. En 1903, Parham est encore un jeune serviteur de Dieu. Il vient d'avoir 30 ans. Il est le témoin du salut de nombreuses âmes, mais aussi de magnifiques guérisons divines. Et l'expérience du baptême dans le Saint-Esprit touche de nombreux milieux, les méthodistes, le mouvement de sainteté, mais aussi des églises indépendantes. La bénédiction ne cesse de se répandre. De toute évidence, Charles manifeste un authentique ministère. Il a répondu à une vocation divine. Lorsqu'on le questionne sur son service, il dit tout simplement que si Dieu ne l'avait pas appelé, il aurait mené une vie tranquille, il aurait pris soin de sa famille et élevé des poulets. Mais il affirme avec joie et avec force avoir choisi la bonne part. Les principes qui ont régi sa vie furent des plus simples. Aimer son prochain, se montrer fidèle dans les petites choses et faire tout ce que sa main trouve à faire. Son cœur fut celui d'un vrai serviteur. Si cette nouvelle expérience du baptême dans le Saint-Esprit lui ouvre la porte dans de nombreuses villes et milieux évangéliques, elle lui ouvre aussi la porte de l'étranger. Au cours de l'automne 1903, les campagnes de Charles Parham sont accompagnées de nombreux miracles. À Galena, dans le Kansas, plus de 2000 personnes remplissent une tente érigée pour une campagne où ils prêchent le salut et la guérison. La tente est pleine à craquer au point que beaucoup sont à l'extérieur. De puissantes manifestations se produisent avec des centaines de guérisons. Des aveugles, des sourds, des boiteux sont guéris. Ils prêchent le salut, la guérison, la sanctification, le baptême dans le Saint-Esprit et l'imminence du retour de Jésus. Le 1er janvier 1904, on estime que 500 personnes ont déjà été sauvées et 250 baptisées dans l'eau. Malgré la foule, il prend le temps de prier pour chaque personne. Les journaux locaux couvrent l'événement avec des articles extrêmement positifs, bien qu'une certaine presse n'hésite pas à parler avec ironie d'un guérisseur divin. Ce qui déplaît fortement à l'évangéliste qui attribue cette grande puissance au Seigneur. Il considère que, de la même manière qu'il ne peut pas sauver, il ne peut pas non plus guérir. C'est Jésus qui accomplit les œuvres de salut et de guérison. Les journaux évoquent un bon millier de guérisons. Le 27 janvier 1904, le nombre de 800 personnes sauvées est annoncé. Plusieurs centaines de personnes ont été baptisées du Saint-Esprit et 1000 guérisons divines ont été comptabilisées. Des parlers en langue résonnent, dont celui d'une femme, qui s'exprime dans un dialecte qu'elle ignore totalement, celui de la tribu indienne Pawnee. Pendant 10 minutes, elle s'est exprimée dans cette langue, touchant le cœur des quelques Indiens qui étaient présents pour la circonstance. En automne 1904, Parham tient une campagne à Joplin. Des aveugles voient. Une femme quitte sa chaise roulante alors qu'elle n'avait pas marché depuis de longues années. Les baptêmes dans le Saint-Esprit continuent à se produire. À cette époque, les campagnes d'évangélisation peuvent durer de plusieurs semaines à plusieurs mois. Face au rayonnement grandissant de son ministère, Parham montre des signes de fatigue et même d'épuisement. Il est à la limite du burn-out. Dieu nous demande de brûler, c'est vrai, mais certainement pas de carboniser. Le feu du Saint-Esprit permet à un ministère de faire l'œuvre de Dieu avec la puissance de Dieu. Lorsque l'œuvre s'accomplit avec la chair, alors le ministère faiblit et ploie sous la charge de cette œuvre. Face au développement de son ministère, Parham décide de mettre sur pied la première convention célébrant l'entrée du ministère du mouvement de la foi apostolique dans l'État du Texas. Ce sont les 14 et 15 avril 1906. Cette rencontre, dont le caractère fut assez informel, permit de célébrer le Seigneur pour sa fidélité et ses œuvres. Elle fut marquée par le baptême de 24 personnes. Cette cérémonie, célébrant l'alliance du croyant avec Dieu, fut accompagnée de chants et de cris de joie. Ensuite, il y a eu un appel pour recevoir le baptême dans le Saint-Esprit. Cet appel dura de 18h à minuit. Aucun sermon ne fut prêché, 15 personnes reçurent le baptême dans le Saint-Esprit et 27 ouvriers furent reconnus. En 1908, Parham avait commencé à nourrir le rêve de se rendre un jour en Terre Sainte. Et ça n'est qu'en 1927 que ce rêve devient réalité. Cette visite entraîna une évolution particulière dans son ministère. De retour aux États-Unis, il veilla même à diffuser systématiquement dans ses réunions des vues de la Terre Sainte. En 1928, Parham est âgé de 55 ans. L'homme est usé et il pense déjà que sa fin est proche. Il confie même à quelques-uns de ses équipiers que sa mission est pratiquement terminée. Et en 1929, au cours d'une présentation, il fait un malaise. Son cœur est faible, trop faible. Ses tournées doivent être annulées. Il est alors reconduit chez lui au Kansas. Cependant, il refuse à nouveau tout traitement au moyen de médicaments car il considère toujours la prise de médicaments comme un manque de foi. Il demande seulement la prière. Et alors que son plus jeune fils, Robert, se précipite à son chevet pour prier pour son père, une bonne nouvelle va réjouir son cœur. Au cours de ce moment, Robert lui confie qu'il vient de consacrer sa vie au ministère. Le revivaliste est comblé de joie face à une telle nouvelle. C'est une immense consolation pour lui. L'une de ses dernières paroles sera « paisible, paisible, comme une rivière, c'est à cela que j'ai pensé tous les jours ». Au cours de sa dernière nuit, il chante le célèbre cantique « Puissance dans le sang de Jésus ». Le 29 janvier 1929, à l'âge de 56 ans, le frère Charles Fox Parham entre dans la patrie céleste. 2500 personnes assistent à son inhumation. De nombreux ministères sont présents pour ce dernier voyage et honorent la mémoire du revivaliste. Le monument funéraire de granit en forme de pupitre porte cette inscription « Il n'y a pas de plus grand amour que de donner sa vie pour ses frères. » Jean 15, verset 13. Cet homme qui fut un fidèle instrument de Dieu, accompagné de miracles et qui exerça inlassablement les dons spirituels, ne manqua pas de souligner à la fin de sa vie cette voie par excellence qui fut l'essence même de l'esprit dans lequel il servit le Seigneur, l'amour. Il fut victime des plus terribles rumeurs, menacé, agressé, mais il poursuivit sans jamais se relâcher la mission que Dieu lui avait confiée. On estime que Charles Fox Parham aurait permis de conduire 2 millions de personnes au salut au cours de son ministère. Ayant été le témoin de l'effusion du Saint-Esprit dans le collège biblique de Topeka au tout début du siècle dernier, quelques années avant le réveil de Pays de Galles qui eut lieu celui-ci en 1904 et celui de la rue Azusa en 1906, il est considéré comme le père ou le pionnier du pentecôtisme moderne. Si Charles Fox Parham fut le premier promoteur de ce mouvement au début du siècle dernier, il fut rapidement relayé par des personnalités issues des milieux les plus divers qui devinrent des grandes figures du pentecôtisme moderne. Nous pouvons noter Thomas Barratt en Norvège ou alors le frère Bell aux États-Unis qui a contribué au développement des Assemblées de Dieu, Charles Harrison Mason qui a permis le développement de l'Église de Dieu, ou Amy Simple McPherson, qui a contribué, elle, au développement des églises aux quatre angles. Voilà, toutes ces personnes ont été le fer de lance du mouvement de Pentecôte. Quel que soit l'historien qui cherche à étudier en profondeur l'origine des principaux mouvements pentecôtistes, il verra systématiquement émerger la personne de Charles Parham. Parmi les ministères qui empruntèrent le chemin de la mission dans la première moitié du siècle dernier, on trouve des personnalités comme John G. Lake ou alors Edith Bowes en Inde. La vie de Parham, avec sa fragilité et ses faiblesses, illustre parfaitement cette parole de l'apôtre Paul. C'est une parole que nous trouvons dans la parole de Dieu, bien sûr, dans la deuxième aux Corinthiens, chapitre 4, verset 7, parole magnifique que nous devons tous lire et saisir. Nous portons ce trésor dans des vases de terre afin que cette grande puissance soit attribuée à Dieu et non pas à nous. Malgré les nombreuses persécutions et campagnes de dénigrement contre sa personne et sa famille, Il demeura ferme dans son appel. Sa vie nous lance un véritable défi, celui de la foi dans le ministère du Saint-Esprit, mais aussi celui de la fidélité à la parole de Dieu, en dépit des combats, des luttes et des persécutions.
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c'est à l'âge de 5 ans que j'ai entendu pour la première fois parler de Jésus-Christ. C'était à l'école du dimanche où j'accompagnais mes sœurs qui étaient beaucoup plus âgées que moi. Et j'en ai entendu parler pendant quelques mois parce que rapidement mes parents se sont séparés, se sont divorcés et la famille s'étant vraiment dissipée, je n'ai plus tellement eu d'éducation religieuse. J'ai vécu avec ma mère pendant 21 ans et c'est une personne qui changeait beaucoup d'endroits, si bien qu'en 21 ans de vie commune avec elle, j'ai déménagé pendant 19 fois, si bien que j'avais pas le temps de me faire à un endroit et d'entendre vraiment parler du Seigneur. Et puis, je me suis mariée à l'âge de 21 ans et mon mari ne croyait pas en Dieu, ou bien il croyait en une force. Oui, il existe quelque chose, ça me fait penser qu'il me disait des fois, quand tout allait bien, il me disait, oh, tu vois, on a réussi, c'est super. Puis je disais, mais tu crois pas que Dieu y est pour quelque chose? Puis il me disait, oh, peut-être. Puis quand ça allait pas bien, il me disait, si tu priais ton Dieu. Et c'est vrai que j'ai souvent prié Dieu dans mon cœur et toute seule. Et je dois dire qu'un jour, il a répondu. Et c'est vrai que quand nous sommes arrivés dans la région d'Aubonne, à Lavigny, il y a maintenant une dizaine d'années, ma fille, qui avait alors 9 ans, a eu contact avec une petite voisine qui était chrétienne. Et un jour, ma fille vient vers moi, elle me dit, « Maman, écoute, j'aimerais bien aller à l'école du dimanche avec Sandrine, elle s'appelle cette fille, qui va à l'église, tu sais, les amandiers. Mais maman, c'est pas une secte, elle m'a dit. » Alors bon, j'ai laissé aller ma fille et puis un jour, ma fille revient, elle me dit « Maman, j'aimerais tellement que tu viennes au culte une fois avec moi. » Alors j'ai dit « Ben écoute, d'accord, je viendrai. » Et j'ai réussi à convaincre mon mari de venir. Et nous sommes allés ensemble et quand nous sommes arrivés à l'église, nous avons vraiment, en ressortant avec mon mari, on s'est dit « Mais qu'est-ce que ces gens ont que nous n'avons pas et que nous n'avons jamais trouvé ?» Puis mon mari a commencé à s'interroger. Et mon mari est arrivé dans une creuse, dans un creux très profond de la vie où il a vraiment dû crier au Seigneur, vraiment crier au secours en disant « Seigneur, si tu existes, eh bien manifeste-toi. » Et le Seigneur a répondu. Et il a vraiment découvert dans cette période-là que Dieu existait. Et moi-même, alors à ce moment-là, j'ai fait un pas, ce que je peux appeler le pas de plus, parce que bien sûr, depuis toute petite, j'avais gardé en moi ce que j'avais entendu du Seigneur et je savais que Dieu était vraiment vivant. Puis tout d'un coup, j'ai réalisé que j'avais vécu pendant 33 ans avec Dieu. Ce Dieu, vous savez, on le voit tous un petit peu très haut, très impersonnel, c'est le Dieu de la création, mais je n'avais pas découvert ce Seigneur qui est là présent chaque jour dans ma vie, qui m'aide quand ça ne va pas, qui m'aide quand j'en ai ras-le-bol, qui m'aide quand... Quand des fois j'ai envie de crier, dire pourquoi tout ça. Et ce jour-là, j'ai dit, ben Seigneur, merci. Merci de pouvoir vraiment t'accepter comme vraiment l'aide, le soutien, j'allais dire la béquille de ma vie. Et de pouvoir m'appuyer sur toi et non pas sur, j'allais dire, de m'appuyer sur les hommes. C'est vrai qu'on doit faire confiance aussi dans les gens que nous côtoyons, mais je crois que si on doit s'appuyer sur quelqu'un, c'est vraiment sur lui. Ça fait maintenant 2 ans que mon mari n'a pas de travail du tout. Il était entrepreneur et vous voyez ce que c'est que la conjoncture actuelle. Et ça fait 2 ans où il ne rentre absolument pratiquement plus de salaire dans notre famille, si ce n'est de par mon travail. Et nous habitons à Aubonne dans une maison. Et actuellement, nous savons que nous allons devoir quitter cette maison. Et que, effectivement, il y a beaucoup de changements qui se passent dans notre vie. Alors, si vous voulez, ce que j'aimerais vous dire, c'est que j'ai vécu ces derniers mois une crise par rapport à ma vie. Et ce que je trouve merveilleux, c'est que dans cette crise où j'ai souvent dit au Seigneur, mais Seigneur, pourquoi ? C'est vrai, nous vivons avec toi, nous t'aimons, nous croyons en toi. Et puis, nous sommes ballottés, nous sommes dans un bateau où tout tangue, où tout est difficile. Même si nous n'arrivons pas, même si nous, des jours, nous disons « Mais Seigneur, je peux plus », eh bien, il est là. Et il est fidèle, mais tellement fidèle. Et je me rendais compte que des jours, j'avais l'impression que je coulais, parce que tout m'atteignait terriblement.
Et je me rends compte, je peux le dire aujourd'hui, c'est que vraiment je sentais que le Seigneur me tenait. C'est plus moi qui tenais. C'est pas, je crois que c'est pas nous qui tenons la main de Dieu, c'est lui qui nous tient la nôtre, mais j'avais l'impression vraiment que ça glissait, que c'était lui simplement qui me retenait. Et c'est vrai que de vivre avec le Seigneur, c'est pas une assurance tout risque. La vie n'est pas plus facile. Elle est peut-être même parfois un tout petit peu plus difficile parce qu'on est, on ne peut plus, c'est plus nous qui vivons vraiment en tant que être, comment dire ça, avec notre égoïsme, parce que malgré tout nous sommes fondamentalement en tant qu'être humain égoïste. Mais c'est vraiment le Seigneur qui vit en nous. Et je crois que c'est ça qui est important finalement, c'est que nous restons des êtres terriblement humains. Et heureusement, parce que si de vivre avec le Seigneur faisait de nous des petits anges ou des gens qui planent, eh bien, on ne pourrait plus comprendre la souffrance de ceux qui ne vivent pas encore avec lui. Je suis heureuse d'être une femme terriblement humaine qui, des fois, dit « je ne sais plus, je ne sais pas, je n'arrive plus », mais je sais que c'est ce Seigneur qui est le Seigneur de ma vie et qui me donne la force d'aller de l'avant. Alors, je ne sais pas ce que sera demain. Mais ça, c'est aussi une chose que le Seigneur m'a apprise, c'est que à chaque jour suffit sa peine. Un jour que c'était difficile, le Seigneur m'a donné cette espérance. Ne vous inquiétez pas au sujet de la nourriture et de la boisson dont vous avez besoin pour vivre. Au sujet des vêtements dont vous avez besoin pour votre corps, la vie est plus importante que la nourriture et le corps plus important que les vêtements, n'est-ce pas ? Regardez les oiseaux qui volent dans les airs. Ils ne sèment ni ne moissonnent, ils n'amassent pas de récolte dans les greniers, mais votre Père qui est au ciel les nourrit. Ne valez-vous pas beaucoup plus que les oiseaux ? Qui d'entre vous parvient à prolonger un peu la durée de sa vie par le souci qu'il se fait ? Et c'est vrai, je crois que on a un ami merveilleux, un père merveilleux, et qu'on n'a pas à se faire du souci pour le lendemain, même si c'est dur, parce qu'il ne nous abandonne jamais.

Psaume 7. Rends-moi justice contre des accusations injustes. Complainte de David qu'il chanta au Seigneur au sujet de ce que Couche le Benjaminite avait dit. Ô Éternel mon Dieu, en toi j'ai un refuge. Viens, sauve-moi de ceux qui me poursuivent. Viens donc me délivrer. Sinon, comme des lions, ils vont me déchirer. Je serai mis en pièces sans que personne ne vienne à mon secours. Ô Éternel mon Dieu, si j'ai agi comme on me le reproche, si j'ai commis un crime, si j'ai causé du tort à mon ami, si, sans raison, j'ai dépouillé mon adversaire, alors qu'un ennemi se mette à me poursuivre, qu'il me rattrape et me piétine, qu'il traîne mon honneur dans la poussière. Ô Éternel, dans ta colère, dresse-toi contre la furie de ceux qui sont mes adversaires. Et veille à mes côtés, toi qui as établi le droit. Que les nations s'assemblent autour de toi, et toi, domine-les des hauteurs de ton trône. Ô Éternel, toi le juge des peuples, rends-moi justice et agis selon ma droiture. Qu'il me soit fait selon mon innocence. Mets donc un terme aux méfaits des méchants et affermis le juste, toi qui es juste et qui sonde les cœurs et les désirs secrets. Dieu est mon bouclier, il sauve qui a le cœur droit. Dieu est un juste juge qui, chaque jour, fait sentir son indignation à qui ne revient pas à lui. L'ennemi aiguise son glaive, il tend son arc et se met à viser. Il se prépare des armes meurtrières et il apprête des flèches enflammées. Il conçoit des méfaits, porte en son sein le crime et il accouche de la fausseté. Il creuse en terre un trou profond, mais dans son piège, c'est lui qui tombera. Son mauvais coup se retournera contre lui et sa violence lui retombera sur la tête. Je louerai l'Éternel pour sa justice. Je célébrerai par des chants le Dieu Très-Haut.

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Notre Père, qui es aux cieux, que ton nom soit sanctifié, que ton règne vienne, que ta volonté soit faite sur la terre comme au ciel. Donne-nous aujourd'hui notre pain de ce jour. Pardonne-nous nos offenses, comme nous pardonnons aussi à ceux qui nous ont offensés. Et ne nous soumets pas à la tentation, mais délivre-nous du mal. Oui, cette prière, c'était la réponse de Jésus-Christ à ses disciples qui lui avaient demandé comment devons-nous prier. Aïta Gouria, Oldara nous chante le Notre Père. 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

Radio Bonne Nouvelle, votre émission Vérité Évangélique, c'était Valeur Absolue, un groupe qui nous vient de la communauté chrétienne de la Résurrection à Lens, un album qui est sorti en 97. 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

Bonjour, c'est la voix de l'évangile. En espérant que vous vous portez bien, je vous souhaite de passer un agréable moment en notre compagnie. Aujourd'hui, nous recevons le pasteur évangéliste Jacques Mouillon qui va nous parler de la foi. Comment croire et croire en quoi? Voilà deux questions qui certainement vous préoccupent et vous intéressent. Mais pour le moment, de la musique avec Rick Bravin, qui était professeur à La Morlaix, me semble-t-il. On salue l'Institut public de La Morlaix pour la peine. C'est extrait de son album « Vivre libre ». Et le morceau, c'est « Ton amour m'a éclairé ».

Bonjour. Nous lisons dans l'évangile de Jean, au chapitre 4, les versets 46 à 53. Il y avait à Capernaum un officier du roi dont le fils était malade. Ayant appris que Jésus était venu de Judée en Galilée, il alla vers lui et le pria de descendre et de guérir son fils qui était près de mourir. Jésus lui dit, « Si vous ne voyez des miracles et des prodiges, vous ne croyez point. » L'officier du roi lui dit, « Seigneur, descends avant que mon fils ne meure. » « Va, lui dit Jésus, ton fils vit. » Et cet homme crut à la parole que Jésus lui avait dite, et il s'en alla. Comme il descendait, ses serviteurs venant à sa rencontre lui apportèrent cette nouvelle, « Ton fils vit !» Il leur demanda, « À quelle heure ?» Il s'était trouvé mieux. Et ils lui dirent, « Hier, à la septième heure, la fièvre l'a quitté. » Le père reconnut que c'était à cette heure-là que Jésus lui avait dit, « Ton fils vit !» Et il crut, lui et toute sa maison. Cet homme crut. À la lecture de ce texte, il semblerait que ce soit chose facile que de croire. Il semblerait que la foi de cet homme va de soi après les paroles de Jésus. Chers amis, si c'était le cas, tout le monde serait aujourd'hui chrétien. Du moins, tous ceux qui, une fois dans leur vie, ont entendu le message de l'Évangile. Malheureusement, ce n'est pas le cas. L'évangéliste Luc nous raconte, dans l'un des chapitres de son évangile, chapitre 17, dans les versets 11 à 19, l'histoire de 10 lépreux qui vinrent trouver Jésus. Bien sûr, ils vinrent trouver Jésus pour être guéris, et ils furent guéris. Mais un seul sur les 10 est revenu vers Jésus pour le remercier. Ici, cela nous paraît d'autant plus facile ou aller de soi que nous connaissons le récit. Je veux dire que cet homme crut parce que son fils était guéri. Mais je vous ferai remarquer que la première fois où il est dit que cet homme crut, son fils n'était pas encore guéri. Du moins, il ne le savait pas. Cet homme, haut fonctionnaire de son époque, certainement attaché au service du roi Hérode, éprouve une grande détresse. Il n'hésite pas, malgré son rang, à aller trouver Jésus. Il va lui réclamer la guérison de son fils, sans doute son fils unique. À ses yeux, la guérison de celui-ci est plus importante que sa réputation, que sa place dans la société. Il est des moments, des occasions, où nous sommes capables de faire taire les considérations humaines, d'oublier notre orgueil, nos préjugés. La guérison de son fils était à ce prix. Il met toute son espérance, toute sa foi en Jésus. Combien d'hommes et de femmes ne veulent pas venir à Christ à cause de leur orgueil? C'est leur principal obstacle.

0: La foi de cet homme se manifeste également lorsqu'il insiste auprès de Jésus après une réponse qui aurait pu le décevoir, désamorcer son zèle ou sa confiance. Les réponses de Jésus parfois peuvent nous paraître déroutantes, difficiles à comprendre, déplacées. Elles peuvent même un instant faire défaillir notre détermination à chercher auprès de lui le secours dont nous avons besoin. Il est important de savoir que ces réponses, les réponses de Jésus, ne sont jamais la marque d'un refus, de l'indifférence, ni le fait qu'il puisse un seul instant mépriser notre demande. Jésus veut voir naître dans nos cœurs une foi sincère qui résistera aux épreuves et qui grandira. Une foi qui n'est pas seulement motivée par le seul désir de guérison ou d'obtenir quoi que ce soit et qui s'évanouira comme neige au soleil. C'est malheureusement ce qui se produit parfois. La foi de cet homme se manifestera enfin par son obéissance à l'ordre de Jésus. « Va, lui dit Jésus, rentre chez toi, ton fils est bien portant. » Qu'est-ce qu'il prouve ? Il désirait ramener Jésus à la maison pour le voir guérir son fils. Et Jésus le renvoie avec cette parole, « Ton fils est bien portant. » Ne l'a-t-il pas laissé malade ? Cet homme crut Jésus sur parole et il repartit chez lui. Jamais il n'imagina, semble-t-il, que c'était une manière élégante de se débarrasser de lui, de le renvoyer poliment à la maison. Il nous est dit qu'il crut Jésus sur parole et il repartit chez lui. Nous savons par le récit qu'en chemin, cet officier eut la confirmation de la guérison de son fils, et ceci à l'heure même où Jésus prononça ces paroles. Jésus n'accorde pas toujours une guérison semblable et plusieurs se sont révoltés face à d'apparents silences de la part de Dieu. La guérison de son fils, c'est évident, était le centre de ses préoccupations. Il était venu dans cet unique but. Mais sa démarche a fait naître en lui, par son attitude et les réponses de Jésus, un trésor bien plus précieux, la foi. Lorsque l'officier rencontrera en chemin ses serviteurs, et qu'il lui confirme l'heure de la guérison, il est mentionné donc une deuxième fois que cet homme crut. Dieu emploie des méthodes différentes pour les uns et pour les autres. Des méthodes différentes pour nous faire découvrir qui il est, et pas seulement ce qu'il est capable de faire. La guérison de cet enfant en est une. Chers amis, Dieu ne vous a-t-il jamais parlé ? Ne s'est-il jamais adressé à vous ? Ne vous a-t-il jamais exaucé ? En êtes-vous seulement conscient ? L'avez-vous remercié ? Rencontrer Jésus-Christ comme Seigneur et Sauveur est le plus grand cadeau qu'il puisse nous faire. Il est bien préférable à la santé et à la vie sur cette terre, à notre vie et à celle de nos bien-aimés. C'est ce que je vous souhaite, chers amis auditeurs, de tout cœur.
1: Merci Jacques Mouillon, merci beaucoup pour ce message. 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Nous vous saluons bien, on vous dit au revoir, on espère que vous vous portez très très très très bien et à la prochaine fois, au revoir.

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Denisa, tiré de leur album qu'ils ont fait ensemble avec Pierre Lachat. Il y a un compact de Pierre Lachat, un compact de Denisa, Denis et Isabelle. Et il est bon de louer Dieu. 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

0: Oser être soi-même, c'est le thème de Paroles de vie que nous allons entendre tout de suite sur Radio Bonne Nouvelle, votre radio locale chrétienne.
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0: Dieu est pour Julianne les mains de son seul espoir. Quel privilège de pouvoir trouver en lui un appui et un secours. Le psalmiste David a vécu ainsi, avec Dieu pour refuge. Les psaumes laissent aussi paraître un homme en butte avec lui-même, entouré d'ennemis, révolté parfois contre Dieu, exprimant sa colère, voire sa haine, mais aussi toujours sa confiance en Dieu.
1: Je crois profondément qu'une rencontre de l'homme avec lui-même passe par une rencontre avec Dieu, et qu'en même temps, une rencontre avec Dieu passe par une rencontre avec soi-même et change la relation à soi-même.
0: Jean-François Noble, que vous venez d'entendre, est notre invité pour quelques émissions. Au travers d'une approche tout à la fois théologique et psychologique, il nous montre à l'évidence, psaume à l'appui, que l'être humain ne saurait se découvrir sans trouver Dieu, et inversement, qu'il ne pourrait aimer Dieu sans aimer son prochain, le plus proche étant lui-même. Jean-François Noble est pasteur et thérapeute formateur. Et c'est à l'occasion de la lecture d'un ouvrage traitant du suicide, et auquel il a collaboré, que nous n'avons pas hésité à le solliciter. Farid Gilani s'est entretenu avec lui pour nous. Première question, quel rapport y a-t-il entre les psaumes et le suicide ?
1: Alors le point commun à l'évidence, c'est le cri de l'homme. Le suicide est un cri ultime ou est un choix quand on a crié et qu'il n'y a eu aucune réponse satisfaisante et qu'on se voit complètement dans l'impasse. Les psaumes sont des textes qui témoignent de tout le cheminement, de tout le travail intérieur de l'homme devant Dieu. C'est un petit peu comme si on pouvait guigner par le trou de la serrure et savoir ce qui se passe dans la pièce, dans l'intime de la personne qui est en train de prier devant Dieu.
2: Alors on va rentrer dans l'intimité de David. Vous avez étudié un certain nombre de psaumes, 6 ou 7, et ce qui vous intéresse, c'est le processus par lequel est passé David.
1: Bon, les processus, on les utilise constamment, mais on n'a pas conscience d'en utiliser. Je crois qu'on comprend bien le mot processus, qui est un terme technique de la communication, quand on le situe par rapport au terme contenu. Qu'est-ce qu'un contenu ? Ben, par exemple, si je dis « passe-moi le sel », c'est un contenu. Mais je peux dire « passe-moi le sel » de différentes façons. Je peux dire très fâché « ça vient sel ou quoi ?» Ou je peux dire « je suis désolé, je ne voudrais pas déranger, est-ce que tu veux bien me passer le sel ?» Donc dans ce sens-là, le contenu « passe-moi le sel » peut être l'objet de différents processus.
2: Différentes musiques en quelque sorte.
1: Alors on pourrait dire différentes musiques, oui. Dans toute communication, il y a un aspect verbal, le contenu, et il y a un aspect implicite ou non-verbal dans la communication. Pour moi, mon émerveillement en lisant les psaumes, c'est de me rendre compte que il y a ce que David ou l'auteur dit à Dieu dans sa prière, mais il y a comment il le dit et il y a toute la description qu'il fait de lui-même, de son corps, qu'est-ce qu'il ressent dans son corps, la description de ce qu'il imagine, à quelle image est-ce qu'il a recours pour décrire sa réalité. Je crois qu'un des paradoxes de la prière, c'est de parler à Dieu en étant soi-même absent de cette relation. C'est un petit peu comme quand on entre en prière, Dieu nous disait « Ah, salut, comment vas-tu ?» Et on lui répondait « Très bien, merci à toi. » C'est-à-dire qu'on n'a pas pris le temps d'aller voir comment on se sentait, de se localiser soi-même, d'être en contact avec soi-même, et dans ce sens-là, d'être vrai devant Dieu. Alors c'est ce qui m'a fasciné dans les psaumes, c'est que David n'est pas un petit garçon bien élevé qui se tient comme il faut devant le grand Seigneur qui lui en imposerait. Mais il est tout cru, tout nu, avec ce qu'il a dans son ventre. Alors il a recours à des images poétiques, mais je pense qu'il s'agit de prendre un certain nombre de ces descriptions comme étant vraiment la description de quelque chose de concret. Quand il dit par exemple « mon cœur » font comme de la cire au-dedans de moi, il est vraiment en contact avec une douleur physique. C'est pas que de la poésie pour moi. Parce que ça correspond à un langage corporel qu'il a su décrire et mettre en mots.
2: Donc on est loin du moulin à prière, de ces prières où on ne s'implique pas vraiment, où ce ne sont que des mots, puis que ça ne correspond pas à une réalité.
1: C'est des coquilles vides, hein, ça sonne creux, et d'ailleurs on l'entend bien, quand quelqu'un prie comme ça, on se dit, mais enfin à quoi ça sert, quoi, quel est le but, qu'est-ce qu'il peut bien retirer de ce genre de prière.
2: Et c'est dommage, on passe à côté de...
1: passe à côté de la rencontre.
2: De la rencontre et d'une possibilité d'être transformé. Parce que vous dites que David sort transformé de ses temps de prière.
1: Alors c'est effectivement une des choses qui m'a fasciné depuis une vingtaine d'années, c'est de voir que la prière n'est pas que du discours en l'air, n'est pas que la répétition de formules, mais elle est effectivement tout un processus en face de Dieu, de rencontre avec Dieu et avec soi-même. Et qu'alors, dans la rencontre, il se passe quelque chose qui est de l'ordre du changement. C'est-à-dire que la vraie rencontre permet de prendre conscience, et en prenant conscience, de laisser sortir un certain nombre de choses, de pouvoir les exprimer, et en les exprimant, de pouvoir dissoudre, un peu comme des liens. Hein, le mot analyse veut dire dissoudre des liens. Et dans ce sens-là, je crois qu'une vraie rencontre, elle permet de dissoudre des liens dans lesquels nous sommes emprisonnés et qui fait que notre vie se répète selon des malheurs qui se reproduisent plusieurs fois.

0: Comment est-ce qu'on pourrait définir le statut de celui qui est candidat au suicide ou qui a commis des tentatives de suicide? Vous dites qu'il y a suicide et suicide, mais quelle définition pourriez-vous nous donner plus précisément? Est-ce que c'est quelqu'un justement qui n'a pas pu faire cette rencontre dont vous parlez, cette double rencontre, rencontre avec Dieu, rencontre avec soi-même?
1: Ce que je vais dire là n'est pas une définition, mais une conviction. Je crois que quelqu'un qui vit une vraie rencontre avec Dieu, avec l'autre et avec soi-même, va retrouver l'envie de vivre. Je crois profondément que le suicide reste un cri face à une solitude où on n'a pas pu trouver la porte de sortie de cette solitude. On n'a pas pu vivre la présence, on n'a pas pu vivre la rencontre. Alors parfois à cause des circonstances, parfois à cause de la réaction des autres, parfois à cause des propres murs qu'on a construits soi-même dans sa vie, et qui fait que même si objectivement on n'est pas seul, on se sent solitaire.
0: Oui, c'est ça, c'est ce que j'allais vous dire, parce que j'ai des exemples en tête de personnes qui se sont suicidées, et on dit souvent, mais enfin, il avait une famille comme il fallait, enfin, il était entouré, ses parents étaient chrétiens, il fréquentait l'église, il était apparemment sans problème, et voilà que ce jeune homme s'est suicidé, on se demande vraiment pourquoi, il n'a pas laissé de mots, on ne sait vraiment pas pourquoi, c'est le gros point d'interrogation.
1: Et alors à ce moment-là, c'est vécu comme comme une crise majeure, parce qu'on ne s'y attend pas, parce qu'on commence à fantasmer, mais qu'est-ce qu'il a voulu nous dire, qu'est-ce qu'on aurait dû faire, qu'on n'a pas fait. Ce genre de situation, je crois qu'elle met en évidence autre chose, c'est que dans la vie, on est souvent amené à, je dirais, à avoir une certaine... réputation, une certaine façade, et on peut pas vivre sans une certaine façade. Jung, le psychologue, appelle ça la persona. Je crois que c'est comme si je dirais avoir une certaine réputation, une certaine façade, et on peut pas vivre sans une certaine façade.

0: la persona, la façade est en complet décalage avec une partie de soi plus intime qui dit tout le contraire. Mmh. Et finalement, on est, et je choisis le mot volontairement, on est comme diabolisé. On est éclaté, on est en petits morceaux. Mmh. Il y a ce que les autres pensent de nous, il y a ce qu'on leur montre, et il y a ce qu'on dit vraiment de soi dans l'intimité.
1: Pourquoi diaboliser ?
0: Parce que le diabolos, c'est celui qui divise. Mmh. Le mot vient du grec. Mmh. Le terme qui s'oppose à diaboliser, c'est symboliser. Mmh. Donc dans la diabolisation, il y a une désintégration. Il y a des petits morceaux qu'on ne parvient pas à relier. Mmh. Tandis que dans la symbolisation, il y a une sorte de tissu conjonctif qui relie mmh. ces différents morceaux de soi, ces différents morceaux de vie et de relations. Aussi, et qui peut me permettre de faire sens, de trouver une unité mmh. avec ces différents morceaux.
1: Vous citiez Jung, c'est le docteur Paul Tournier qui, quant à lui, qui parlait de personnage, la personne et le voilà. personnage. Donc dans une certaine mesure, on peut... est-ce que les deux peuvent se réconcilier ?
0: Alors je crois que le travail de relation d'aide et le travail de délivrance, de libération, il consiste à trouver une certaine harmonisation entre le personnage que j'offre à connaître aux autres et la personne que je suis profondément à l'intérieur de moi.
2: Éternel, tu me sondes et tu me connais. Tu sais quand je m'assieds et quand je me lève. Tu comprends de loin ma pensée. Tu sais quand je marche et quand je me couche, et tu pénètres toutes mes voies. Car la parole n'est pas sur ma langue, que déjà, Éternel, tu la connais entièrement. Tu m'entoures par derrière et par devant, et tu mets ta main sur moi. Une telle science est trop merveilleuse pour moi, trop élevée pour que je puisse la saisir. Où irais-je, loin de ton esprit, et où fuirais-je, loin de ta face? Si je monte aux cieux, tu y es. Si je me couche au séjour des morts, t'y voilà. Si je prends les ailes de l'aurore et que j'aille demeurer au-delà de la mer, là aussi, ta main me conduira. C'est toi qui as formé mes reins, qui m'as tenu caché dans le sein de ma mère. Je te célèbre, car je suis une créature merveilleuse. Ô Dieu, si seulement tu faisais mourir le méchant, Éternel, n'aurais-je pas de la haine pour ceux qui te haïssent? Sonde-moi, ô Dieu, et connais mon cœur. Éprouve-moi et connais mes préoccupations. Regarde si je suis sur une mauvaise voie et conduis-moi sur la voie de l'éternité.

Tout à l'heure, Bernard lisait un extrait du psaume 139, un psaume de David dont les paroles sont parfois surprenantes. Lors de la prochaine émission, Jean-François Noble tentera de rendre ce psaume encore plus proche de nous. Pour l'heure, je vous rappelle l'adresse à laquelle vous pouvez nous écrire. Parole de vie, boîte postale 502, 75 666 Paris. Notez bien, parole de vie, boîte postale 502, 75 666 Paris. Au revoir et à bientôt.

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C'est plus facile de se précipiter que d'attendre, de se mettre en colère que de se maîtriser, de parler que de se taire, d'échouer sans avoir fait le moindre effort, de faire le mal que le bien, de médire que de louer, de juger les autres que soi-même, de rejeter que de pardonner, de renoncer que persévérer, de donner tort et se donner raison, de douter de Dieu que de le croire, de faire notre volonté que la sienne, de haïr que d'aimer, de servir le diable que Dieu, de mentir que de dire la vérité, de perdre son âme que de chercher à la sauver, de chercher sa gloriole que la gloire de Jésus. Reconnais que tu ne peux pas faire ce que Dieu te demande. C'est à toi de vouloir changer de vie, pour qu'il mette ses richesses dans ton cœur. Ton cœur est ton premier ennemi. Ta vie n'a de sens que s'il est ton ami. Si t'as pas de sagesse, de bonté, d'amour, de douceur, de tolérance, de foi, de lumière, il te les donnera. Il t'a donné Jésus pour lui être agréable. Ce sont les richesses dont il veut remplir ton cœur. S'ajoute la paix, la joie, le discernement, le contentement, l'humilité, la patience, un esprit de force et de courage. Oui, ce sont les paroles du chant en créole que va nous chanter Joël Filin, qui chante aussi dans le groupe Jean 3-16, Tchè Pauvre en créole, un chanteur martiniquais, Radio Bonne Nouvelle.

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C'était Joël Filin, une chanson en créole, tirée de son album Paul Victoire. 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

0: Amis à l'écoute, toute notre équipe vous salue dans le Seigneur Jésus, le ressuscité. Marie-France, on parle souvent des devoirs des enfants à l'égard de leurs parents. Nous allons faire le contraire aujourd'hui et parler d'un devoir très précis des parents à l'égard des enfants que Dieu leur a confiés. Luther en parlait déjà il y a plus de 450 ans. Rappelez-nous donc cela, Marie-France.
1: Ah oui, bien volontiers, Jean. Le réformateur Martin Luther avait rédigé chaque point de son petit catéchisme comme suit. Les 10 commandements, tels qu'un chef de famille doit l'enseigner aux siens en toute simplicité. Le Notre Père, tel qu'un chef de famille doit l'enseigner aux siens en toute simplicité. Voici le refrain avec lequel Luther termine chacune de ses têtes de chapitre. Bien des parents refilent, c'est le terme exact, entièrement l'instruction religieuse à l'Église. Ben non. Non, c'est avant tout l'affaire des parents, et même particulièrement celle des pères qui en ont la responsabilité première devant Dieu. Si à la maison, on ne prolonge pas, si à la maison, on ne soutient pas les efforts des catéchistes, si on va peut-être même jusqu'à faire et dire le contraire, il y a peu de chances que les enfants prennent l'enseignement biblique au sérieux. Luther écrivait, je cite, « Si les parents ne veulent pas prendre eux-mêmes cette peine, on n'arrivera jamais à organiser une instruction catéchétique. » Et il se référait à cette parole du psaume 78. « Dieu a dressé un témoignage en Jacob. Il a mis une loi en Israël qu'il a ordonné à nos pères de faire connaître à leurs fils. »

ton école, divin maître, nous sommes venus nous former. Enseigne-nous à te connaître, pour te servir et pour t'aimer. Seigneur, qu'attentif et tranquille, nos esprits cèdent à ta voix, et que nos cœurs, toujours dociles, demeurent soumis à tes lois. Amen.

0: Dans notre monde, on parle beaucoup des droits. Chacun insiste sur ses droits ou sur les droits de l'homme, les droits de la femme, les droits de l'enfant, les droits des travailleurs. Mais dites-moi, qui parle de devoirs ?
1: Effectivement, Marie-France, peut-être est-ce là une des causes des malaises dans ce monde. Tout le monde est preneur et personne ne veut être donneur. Tout le monde pense que tout le monde lui doit tout. Personne ne pense qu'il doit aussi pas mal aux autres. D'où les frustrations multiples, les tensions, rivalités et querelles entre personnes, entre groupes d'intérêts ou entre nations.
2: Il faut dire, Rosine, que cette insistance sur les droits est sans doute une réaction à l'attitude opposée, où l'on ne parlait que de devoirs. Quand j'étais petit, on parlait des devoirs à l'école, des devoirs envers les parents, des devoirs envers les grandes personnes. Je ne me rappelle pas qu'on m'ait jamais parlé de mes droits d'enfant. J'ai eu la chance de grandir dans une famille chrétienne avec des parents aimants. Je sentais et savais très bien quels étaient mes droits et quels étaient les devoirs de mes parents. Mais on n'en parlait pas.
0: Et sans doute, Jean, ne ressentiez-vous pas du tout le besoin d'en parler, car vous n'étiez pas forcé de les revendiquer. Mais il en va tout à fait autrement dans bien des foyers où l'amour ne se sent pas. Et où l'on n'est pas constamment disposé à se pardonner et à s'entraider. Et surtout, où l'on ne place pas sa confiance en Dieu.
2: Et c'est là un manque important, effectivement. Non pas que des parents incroyants élèveraient nécessairement leurs enfants de travers et n'arriveraient pas à préparer leurs enfants à la vie d'adulte, non. Mais leur vision n'est pas la même et il leur manque un ressort.
1: C'est sûr, Jean. On considère ses devoirs de parents différemment lorsqu'on sait qu'on est le dépositaire de Dieu, que Dieu nous a confié nos enfants, donc qu'ils lui appartiennent et qu'ils sont des personnes à part entière créées par lui.
0: Lorsqu'on sait que Dieu est l'amour en personne, qu'il vise toujours notre bien, nous accepterons nos enfants comme des cadeaux. Nous les choirons, même lorsqu'ils arrivent à un moment imprévu, voire contrariant. Notre Seigneur doit avoir ses raisons.
1: Et il nous aidera donc à nous acquitter de nos devoirs de parents. C'est sans doute à cela que vous avez fait allusion tout à l'heure, Jean, lorsque vous parliez d'un ressort supplémentaire qu'ont les parents qui placent leur foi en Christ. Comme parents chrétiens, nous savons que nous pouvons nous tourner vers Dieu pour qu'il nous assiste.
2: Ce qui n'est pas toujours facile d'être parent. Nous, les parents, sommes aussi des pécheurs dans un monde de pécheurs. Nous avons nous-mêmes nos travers, nos fatigues, nos contrariétés, nos déceptions. Mais nous avons aussi un Seigneur qui nous pardonne, ne l'oublions pas, vers lequel nous pouvons nous tourner pour déposer devant lui nos fardeaux et repartir de plus belle dans notre tâche si exaltante, nous occuper des enfants qu'il nous a confiés.
0: Cette tâche est complexe, vous en conviendrez, Jean. Nous devons veiller à la bonne santé de nos enfants, nous devons les accompagner dans leur scolarité pour qu'ils se préparent à la vie active d'adultes. Enfin et avant tout, nous devons leur montrer toutes les bénédictions qu'il y a à vivre dans une communion de foi et d'amour constant avec leur Père Céleste.
2: C'est là une tâche passionnante, même si dans ces différents domaines, il y a toujours à nouveau des ratés. Ici, nous n'avons pu empêcher un accident. Là, il y a des difficultés scolaires. Ici, nous sommes devenus impatients. Là, nos enfants se sont révoltés.
1: Que faites-vous alors ? Réagissez-vous avec violence ou vous demandez-vous aussi si votre attitude de parent n'a pas provoqué cette révolte ? Un jour, l'apôtre Paul a écrit, cela se trouve dans Éphésiens 6, verset 4. « Et vous, pères, n'irritez pas vos enfants, mais élevez-les en les corrigeant et en les avertissant selon le Seigneur. »
0: Je note cela aussi pour la mère que je suis. En fait, le principe suprême de l'éducation chrétienne est sans doute de nous laisser éclairer par l'amour que Dieu nous porte, de nous en laisser imprégner pour pouvoir, à notre tour, nous conduire avec nos enfants selon le Seigneur.
1: Cela, les enfants le sentent. Si, dès leur plus jeune âge, les enfants ont remarqué que Jésus n'est pas une figure légendaire, mais une personne qui a sa place et son importance dans la vie des parents, l'essentiel de l'éducation religieuse des enfants est fait.
2: En effet, Rosine, la vie au sein de la paroisse coule alors de source pour les enfants. Si des parents aimants tiennent tant à vivre en communion avec Dieu, il sera tout à fait naturel pour les enfants qu'on aille au culte adorer ce Dieu familier et écouter son message de grâce et de vie, comme il sera naturel d'aller suivre une instruction catéchétique pour en apprendre davantage sur le compte de ce Dieu créateur et sauveur.
0: C'est peut-être là que le bât blesse. Pour certains enfants, le culte vient comme un cheveu sur la soupe. Leur vie quotidienne est sur une toute autre fréquence. Je vous le demande, comment un enfant peut-il vouloir suivre une instruction catéchétique en plus de sa scolarité à l'école s'il n'a pas de rapport personnel et familial avec le Dieu qu'on y rencontre?
2: Au contraire, Marie-France, on risque ainsi de révolter les enfants. Toute instruction, si elle veut être crédible, se fait d'abord par l'exemple, aussi l'instruction religieuse. Si des parents vivent autrement que ce qu'ils enseignent, autrement que ce qu'ils font enseigner à leurs enfants au catéchisme, ils font justement ce contre quoi l'apôtre Paul met en garde, ils irritent leurs enfants et ne les élèvent pas selon le Seigneur.
1: Nous avons surtout parlé des devoirs des parents pour amener leurs enfants à Jésus et les aider à faire leur premier pas avec lui. Et nous avons eu raison d'insister là-dessus, car cela donne un bon cadre aux devoirs particuliers des parents. Nous pourrions peut-être quand même dire quelque chose de ces devoirs des parents.
0: En effet, Rosine, je commencerai par dire que notre devoir de parents consiste à leur donner un cadre de vie qui leur permette de grandir et de s'épanouir. Autrement dit, nous devons leur procurer un foyer, un toit et la subsistance. Bref, les choses nécessaires à l'entretien de leur vie.
1: Ça ne sera pas toujours facile, mais Dieu aidera à surmonter les moments de crise financière, de crise d'emploi ou de crise dans le ménage.
0: Le devoir des parents consistera ensuite à maintenir des relations de confiance et d'affection réciproque avec leurs enfants.
2: Ce qui n'est pas toujours évident, Marie-France, surtout lorsque les enfants traversent l'adolescence. Pour le bien des enfants, les parents devront faire preuve de beaucoup de tact, voire parfois avaler un reproche pour reprendre un sujet à un moment plus approprié. Ce serait une erreur que d'opposer un sec « Je suis l'autorité, tu as à obéir ». C'est vrai, mais Jésus aussi était autorité, même l'autorité suprême. Et comment s'est-il laissé traiter par amour pour nous?
0: Alors ici, il serait intéressant de citer cette parole de Paul aux chrétiens d'Éphèse, mais cette fois-ci dans la traduction de la toute nouvelle traduction du Nouveau Testament en français fondamental. Je cite « Ne poussez pas vos enfants à la révolte ». Mais pour les élever, corrigez-les et donnez-leur des conseils qui viennent du Seigneur.
2: Ce sera aussi notre mot de la fin.

0: Des sondages, on nous en sert jusqu'à plus soif, mais ce sont toujours des réponses d'adultes, éventuellement d'adolescents. Marie-France, vous allez nous donner des points de vue d'enfants. Leur vision du monde met la nôtre pas mal en question.
1: En effet, Jean, un sondage organisé par le Conseil d'études familiales aux États-Unis semble indiquer que nous aurions tout intérêt à aborder les questions familiales d'aujourd'hui avec les yeux des enfants. Du point de vue des enfants, 93% des Américains disent que les enfants souffrent du divorce de leurs parents. 83% disent qu'il vaut mieux naître dans un foyer où il y a deux parents. 87% pensent qu'il vaut mieux qu'un enfant passe sa journée avec sa mère qu'avec une nourrice ou une assistante maternelle. Et 84% sont d'avis que cela nuit aux enfants s'ils voient du matériel explicitement sexuel ou s'ils assistent à une discussion sur ce sujet.

0: Nous voici au terme de notre rencontre d'aujourd'hui et c'est toujours avec un peu de mélancolie que nous vous quittons. Vous pouvez cependant rester en communion de pensée avec nous.
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1: Ou encore avec notre cours biblique par correspondance.
0: Ou avec les trois.
1: La brochure « Dieu a tant aimé le monde », le magazine « Amitié luthérienne » et le cours biblique par correspondance sont gratuits.
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1: Ou à la station que vous écoutez.
0: Je répète notre adresse, l'heure luthérienne, boîte postale 22 67 290, La Petite Pierre.

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0: Bonjour, c'est Moïse à l'antenne. Voici l'heure de votre conférence. Et pour cette série que nous allons commencer, nous accueillons Bruce Thompson, qui nous vient du pays des All Blacks, la Nouvelle-Zélande. Hi, it's your conference hour. And for this series, we have with us Bruce Thompson, that comes from the All Black Nation, New Zealand. And that's why you have the pleasure to have it in English too. Et comme vous l'avez compris, elle sera bilingue. Bruce Thompson nous parle du fil à plomb, un instrument de maçon qui sert à vérifier que les murs et les autres constructions sont bien droites pour éviter les tours de Pise. He will speak about a plumb line, a building instrument used to check if the walls are straight. Bruce Thompson a une formation de médecin hospitalier, mais suite à la lecture d'un passage du prophète biblique Amos, il comprend qu'il ne peut plus se contenter de soigner seulement le corps de ses patients, mais qu'il doit également soigner leur âme et leur esprit. Bruce Thompson has a medical training as a hospital doctor, but after reading this passage of biblical prophet Amos, he understands that he cannot only tend the bodies of his patients, but he has to deal also with the heart issues, soul and spirit. Alors, il me montra cette vision, et voici le Seigneur se tenait sur un mur d'aplomb, et il avait un fil à plomb dans sa main. Et l'Éternel me dit, que vois-tu, Amos? Et je dis, un fil à plomb. Et le Seigneur dit, voici, je place un fil à plomb au milieu de mon peuple Israël. Je ne placerai plus par-dessus lui. Et les lieux d'Isaac sera dévasté, et les sanctuaires d'Israël seront en ruine. Et je me dresserai avec l'épée contre la maison de Jéroboam. Thus he showed me. Behold, the Lord stood on the wall, made with a plumb line in his hand. And the Lord said to me, Amos, what do you see? And I said, a plumb line. Then the Lord said, behold, I am setting a plumb line in the midst of my people Israel. I will not pass by them anymore. The high places of Isaac shall be desolated, and the sanctuaries of Israel shall be laid waste. I will rise with the sword against the house of Jeroboam.
1: Wilson donnera l'explication qu'il a retenue de ce texte. Mais en aidant ses patients à se remettre d'équerre avec ce fil à plomb divin dans leur vie de tous les jours, il a pu voir de nombreux patients trouver bien plus que la guérison, la santé, n'ayant plus besoin de traitement chronique.
0: Helping his patients to fix God's plumb line and their life, he saw lots of them find much more than healing, health, without the need to keep on drugs to feel good.
1: Après des années d'expérience, Bruce Thompson a donc ouvert une faculté de relations d'aide à l'Université des Nations.
0: After years of experience, Bruce Thompson opened a faculty at the University of the Nations.
1: Aujourd'hui, Bruce Thompson va et propose des séminaires comme celui que nous allons entendre, qui s'est déroulé à Biarritz, grâce à la base de Jeunesse en Mission.
0: Today, Bruce Thompson goes around the world to share his knowledge about the plumb line, as the one we're going to listen that just took place in Biarritz, Grace to Youth with a Mission.
1: Le séminaire a commencé par un tour de table sur les questions fondamentales de la vie.
0: The seminary started by recalling the fundamental question of life.
1: Qui suis-je? Who am I? D'où est-ce que je viens? Où vais-je?
0: Where do I come from? Where do I go?
1: Quelles sont mes valeurs?
0: What are my values?
1: Comment est-ce que je sais?
0: How do I know?
1: Je vous propose simplement maintenant d'écouter la suite.
0: Let us just listen to what followed.
2: You know, as a physician, I've watched many people die.
3: Donc, en tant que médecin, j'ai vu beaucoup de gens mourir.
2: And felt a sadness.
3: Et j'ai senti la tristesse.
2: As I've asked them some of these questions, and they've never had time in their life.
3: Alors, je leur demandais toutes ces questions, et ils disaient qu'ils n'avaient jamais eu le temps de leur
2: vie. I've felt the grief of the Lord.
3: Et j'ai senti la peine du Seigneur.
2: That they hadn't had time to think about what their life was all about.
3: Qu'ils n'ont pas eu le temps de penser à propos de qu'est-ce qu'était leur vie.
2: And it was gone.
3: Et c'était fini.
2: So these questions are probably the most important questions we need to process.
3: Et donc ces questions, c'est certaines des questions les plus importantes qu'on a besoin de procéder.
2: If we're going to unpack our destiny.
3: Si on veut ouvrir notre destinée.
2: And find out God's plan and purpose.
3: Et découvrir quel est le plan et le but de Dieu pour nos vies.
2: Because it's all tied up in the journey that Moses went on.
3: Parce que c'est tout emmêlé dans le même cheminement que parmi Moïse est passé.
2: Of coming to know God.
3: De venir et d'apprendre à connaître le Seigneur.
2: And of learning and understanding what God was desiring to do in and through him.
3: Et de comprendre ce que le Seigneur, que Dieu voulait faire à travers lui et en lui.
2: So Think about these questions.
3: Donc pensez à ces questions.
2: Don't put them off until life's almost over.
3: N'attends pas jusqu'à ce que ta vie soit presque finie.
2: Because they can redirect the whole course of your life.
3: Parce qu'elles peuvent rediriger tout le cheminement de ta vie.
2: When I was going to be doing surgery to go out on the mission field.
3: Formation pour avoir les qualifications nécessaires pour aller dans le champ missionnaire.
2: And I met Youth with a Mission.
3: Et j'ai rencontré Jeunesse en Mission.
2: And God said, go with them.
3: Et Dieu m'a dit, va avec eux.
2: Cancel your surgical training.
3: Annule toutes tes formations pour les opérations.
2: I want to show you the fields.
3: Je veux te montrer le terrain.
2: And so I did that.
3: Et c'est ce que j'ai fait.
2: And some of my colleagues said, what are you doing?
3: Et certains de mes collègues me disaient, mais qu'est-ce que tu fais?
2: How much will they pay you?
3: Combien est-ce qu'ils te payent?
2: All these kinds of questions.
3: Tout ce genre de questions.
2: And they didn't understand.
3: Et ils ne comprenaient pas.
2: I thought I was a bit crazy.
3: Ils pensaient que j'étais un peu fou.
2: And so the way of the Lord is crazy to the way of the world.
3: Mais les voies du Seigneur sont folles pour les hommes.
2: And as I continue to press on because of the word of the Lord.
3: Et quand j'ai continué à presser à cause d'une parole du Seigneur pour moi,
2: we have seen God's amazing provision over all these years.
3: On a pu voir l'incroyable provision de Dieu à travers toutes les années.
2: So, that's why these questions are important for our future.
3: C'est pour cela que ces questions sont importantes pour votre futur.
2: And I need to look where I was coming from, so I can understand where I was going to.
3: Je dois comprendre d'où je viens pour comprendre où je vais.
2: And this is the destiny question.
3: Voici la question au sujet de la destinée.
2: Some people think once they become Christian, the past is finished, leave it behind, there's no more significance in that.
3: Les gens parfois pensent que quand ils deviennent chrétiens, le passé est fini, c'est oublié, pas besoin d'y revenir.
2: But the past is what has molded us into where we are in the
3: past. Mais le passé, c'est ce qui nous a modelé pour devenir qui nous sommes maintenant, où nous sommes maintenant.
2: And Isaiah says, go back to your roots.
3: Et dans Isaïe, il dit, retourne à tes racines.
2: To the rock from which you've been cut.
3: Retourne à la pierre à laquelle tu as été coupé.
2: Not for guilt or condemnation.
3: Pas pour la condamnation ou la culpabilité.
2: But to understand you.
3: Mais pour te comprendre toi.
2: And how you've developed.
3: Et comment tu t'es développé.
2: And to begin to see where you're going.
3: Et pour voir où est-ce que tu vas.
2: So this is important.
3: Donc cela c'est un très important.
2: So we'll be doing some of this as we go through the rest of the week.
3: Et pour toute la semaine, on va passer par beaucoup de cela.
2: Where am I coming from?
3: D'où est-ce que je viens?
2: That's key to understanding God's call and destiny.
3: Parce que c'est très clé pour comprendre la destinée de Dieu.
2: And He has a blueprint for each of our lives here.
3: Et il a un plan parfait pour chacun de nos vies ici.
2: And it's my hope when I'm there with Him. That He unrolls the blueprint He had for my life. That it wasn't any of it I missed.
3: Sorry.
2: Jesus has a blueprint.
3: Dieu a un plan, une carte de chacun d'entre nous.
2: That He made for our lives.
3: Qu'il a fait pour nos vies.
2: So when I'm with Him and He opens up mine.
3: Donc quand je suis avec lui, il ouvre la mienne.
2: I hope there'll be nothing there that I missed.
3: J'espère qu'il n'y a rien sur cette carte que j'ai manqué.
2: Because I don't want to miss anything that He's planned.
3: Parce que je veux pas manquer quoi que ce soit qu'il a planifié.
2: So, destiny.
3: Donc la destinée.
2: We all have a destiny.
3: Nous avons tous une destinée.
2: And it'll be unpacked through intimacy.
3: Et ça va impacter notre intimité.
2: Deeper the intimacy, the more revelation about destiny.
3: Plus l'intimité est profonde, plus il y a une révélation par rapport à la destinée.
2: And then we see this last question.
3: Et ensuite, on voit cette dernière question.
2: What is valuable to me?
3: Qu'est-ce qui a de la valeur pour moi?
2: And this is axiology question.
3: C'est une question d'anxiologie, axiologie.
2: It's very important.
3: C'est très important.
2: Let me illustrate this with the story of this rich young ruler.
3: Je vais vous expliquer cela par rapport à l'histoire de ce jeune homme riche.
2: He came to Jesus.
3: Il est venu vers Jésus.
2: And Jesus looked at him and loved him.
3: Et Jésus l'a vu et l'a aimé.
2: He was a good man.
3: C'est un bon homme.
2: Successful businessman.
3: Il avait du succès.
2: Probably contributed well to what the local church.
3: Il était probablement bien considéré par l'église locale.
2: But he looked not just at what he'd been doing.
3: Mais il n'a pas regardé seulement ce qu'il a fait.
2: He looked into his being.
3: Il a regardé à son être.
2: And he gave him the biggest challenge of his life.
3: Il lui a donné le plus grand défi de sa vie.
2: He said, "Go and sell everything you have."
3: Il lui a dit, va, vends tout ce que tu as.
2: And give it to my widows.
3: Et donne-le à des gens.
2: That would be nice.
3: Ça aurait été bien.
2: But give it to the poor and the needy.
3: Qui donne-le aux pauvres.
2: and follow me.
3: Et suis-moi.
2: And that touched the deep chords of his heart.
3: Et là, ça a touché les cordes profondes de son cœur.
2: And it surfaced something he didn't know.
3: Et ça a remis à la surface quelque chose qu'il ne connaissait pas. Jusqu'à ce moment.
2: That he was pursuing the blessings.
3: Qu'il poursuivait les bénédictions de Dieu.
2: More than the blesser.
3: Plus que celui qui bénissait.
2: And so when the blesser said,
3: donc quand celui qui bénissait a dit,
2: make the blessings,
3: laisse les bénédictions,
2: follow me the blesser,
3: suis-moi, celui qui bénit,
2: he couldn't do it.
3: Il ne pouvait pas le faire.
2: It sold his heart to the blessing.
3: Il a vendu son cœur aux bénédictions.
2: And this is the same struggle that God has with Israel.
3: Et c'est la même bataille qu'il a eu avec Israël.
2: Amos talked about.
3: C'est ce dont Amos a parlé.
2: It's the same struggle he has today.
3: Et c'est la même bataille qu'il a aujourd'hui.
2: Because there are so many Christians back home that God wants to be out on the field.
3: Parce qu'il y a tellement de chrétiens à la maison que Dieu veut sur le terrain.
2: Some young Christians who are enjoying the blessings.
3: Tellement de chrétiens qui apprécient la bénédiction,
2: not becoming a blessing.
3: Mais qui ne se rappellent pas les bénédictions.
2: Submitting themselves to God's plan and purpose.
3: Qui ne se soumettent pas au plan et aux promesses de Dieu.
2: I think this young man,
3: je pense que ce jeune homme,
2: he could have written a book in the Bible.
3: Il aurait pu écrire un livre dans la Bible.
2: If he followed Jesus.
3: S'il suivait Jésus.
2: But we don't even know his name.
3: Mais on ne connaît même pas son nom.
2: We just know his sad story.
3: Mais on connaît seulement son histoire très triste.
2: So there's a big challenge here.
3: Voici un gros défi qu'il y a ici.
2: God tests and tries our heart.
3: Dieu teste et éprouve nos cœurs.
2: What is here?
3: Qu'est-ce qui est ici?
2: And it's often different to what's here.
3: Et c'est souvent différent de ce qui est ici.
2: He thought he's serving God, doing a great job. And
3: il est là, il pense qu'il sert Dieu et qu'il fait du super travail.
2: But Jesus challenges his heart.
3: Mais Jésus défie son cœur.
2: As he does to us.
3: Comme il le fait avec nous.
2: Follow him.
3: Il dit suis-le.
2: Whatever that may go.
3: Peu importe ce que ça veut dire.
2: So, here's the importance in terms of keeping your values in line with God's.
3: Voici ce qui est important par rapport à garder tes valeurs en alignement avec Dieu.
2: In Proverbs it says, guard your heart.
3: Dans Proverbe, il est dit, garde ton cœur.
2: Because out of it are the issues of life.
3: Dessus de toute autre chose, car de là sortent les fontaines et les problèmes de la vie.
2: In fact, it says to guard your heart above everything else.
3: Il est dit, garde ton cœur au-dessus de toute autre chose.
2: What's in your heart?
3: Qu'est-ce qui est dans ton cœur?
2: You will live out.
3: Ce qui est dans ton cœur, c'est ce que tu vivras.
2: For most of us, God has to put a new wine skin there.
3: Et pour beaucoup d'entre nous, Dieu doit mettre une nouvelle outre ici.
2: He can't put the new wine in the old wine skin.
3: Il ne peut pas mettre un nouveau vin dans une outre vieille.
2: So, here's some important questions to look at.
3: Donc voici les questions importantes.
2: These four questions.
3: Ces quatre questions.
2: With regards to how do I know?
3: Qui en rapport à comment je sais?
2: It's my authority.
3: Ça, c'est mon autorité.
2: Keep asking yourself, what is my authority in life?
3: Continue à te demander, mais quelle est mon autorité?
2: And then, who am I?
3: Et ensuite, qui je suis?
2: That's the identity.
3: C'est l'identité.
2: So first, the authority question,
3: premièrement,
2: then the identity question.
3: Une question d'autorité, deuxièmement, une question d'identité.
2: And then we see here the destiny question.
3: Et ensuite, nous voyons la question de destinée.
2: As to where my life is going and how it's going.
3: Où est-ce que ma vie va? Et où est-ce que ça va finir?
2: And then we see the value question.
3: Et ensuite on voit la question sur la valeur.
2: These are important questions to process because God will work with us.
3: Ça, ce sont des questions vraiment importantes à procéder.
2: So that we can fulfill His plan and purpose.
3: Pour qu'on puisse rentrer dans ses plans et dans ses buts.
2: As His worldview comes into our hearts.
3: Alors que sa vision du monde vient dans nos cœurs.
2: So we begin to live out His plan and purpose.
3: Alors on commence à vivre ses plans et ses buts.
2: So this is a little further step in coming to know yourself, so that you can have a healthy, loving relationship with yourself.
3: Nous voici une autre étape pour que tu puisses comprendre comment te connaître toi-même, pour que tu puisses avoir une relation plus saine avec toi-même.
2: Let's come on now to the identity questions.
3: Venons maintenant à la question d'identité.
2: And these are important questions.
3: Et voici des questions très importantes.
2: And the first one's relating to the plumb line itself.
3: La première est en rapport avec le fil à plomb lui-même.
2: And we've seen how God spoke to Israel.
3: On a vu comment Dieu a parlé à Israël.
2: But they didn't listen.
3: Mais ils n'ont pas écouté.
2: So they all went into exile.
3: Donc ils sont tous partis en exil.
2: Both the North Kingdom and the Southern Kingdom.
3: Le royaume du Nord et le royaume du Sud.
2: God said, "I'm setting a plumb line among you."
3: Et Dieu dit, je mets un niveau au milieu de vous.
2: So here's the vision that God showed to.
3: Donc voici la vision que Dieu montre à Israël.
2: Through Amos.
3: À travers Amos.
2: So we see here plumb line and a wall.
3: Donc on voit ici un fil à plomb, un niveau et un mur.
2: And God said to Amos, "What do you see, Amos?"
3: Et Dieu dit à Amos, qu'est-ce que tu vois?
2: And then he said to me.
3: Et ensuite il m'a dit à moi.
2: Bruce, what do you see?
3: Bruce, qu'est-ce que tu vois?
2: And that's where all this teaching came from.
3: Et voici d'où vient tout cet enseignement.
2: It's all grown out of this vision.
3: Tout ça vient de cette vision.
2: As I began to seek.
3: Alors que j'ai commencé à chercher.
2: And cry out for the fullness of the revelation of this vision.
3: Et à crier après une complétude dans la révélation de cette vision.
2: For example, as we look at the wall.
3: Alors qu'on regarde le mur.
2: Any thoughts about what the wall symbolizes?
3: Est-ce qu'on peut avoir une petite, peut-être quelque chose qu'on peut penser par rapport à qu'est-ce que ce mur symbolise?
2: The significance of the wall.
3: La signification du mur.
2: Or any comments on the wall?
3: Ou est-ce que vous avez des commentaires quelconques à faire par rapport à ce mur?
1: The wall isn't straight. Stones are on one side and on another.
2: Right.
3: C'est pas un mur qui est droit. Il y a des pierres qui sont un peu d'un sens et de l'autre. De l'autre.
2: So it doesn't give you a sense of security.
3: Donc ça ne donne pas un sentiment de sécurité.
2: Thinking if you're living in a house built like this.
3: Imagine vivre dans une maison construite comme celle-là.
2: Okay. Yes.
4: The wall altogether would be me.
3: Ce mur pourrait être moi.
2: Yes, this wall could represent my life.
3: Ce mur pourrait représenter ma vie.
2: It could represent how I've developed my life.
3: Ça peut être aussi représenté comment j'ai développé ma vie.
2: And it's important to realize that.
3: C'est important de réaliser cela.
2: In fact, all of us have been out of line.
3: En fait, chacun d'entre nous, on était hors de la ligne, on n'était pas droit.
2: As Paul says in Romans,
3: comme Paul a dit dans Romains,
2: we have all sinned.
3: Nous avons tous péché.
2: And come short of God's glory.
3: Et nous sommes retrouvés privés de la gloire de Dieu.
2: So that's like where all of us are coming from.
3: Donc voici là d'où chacun d'entre nous venons.
2: And we struggle.
3: Et nous bataillons.
2: Because of this wall that we built up in our lives.
3: À cause de ces murs que nous avons construits dans nos vies.
2: We'll talk more about that.
3: Et on va parler plus tard.
2: What else might the wall represent?
3: Qu'est-ce que ce mur pourrait aussi représenter?
4: Protection and security for ourselves.
3: Une protection, une sécurité pour nous-mêmes.
2: There's a lot of insecurity with a wall like this. Right?
3: Il y a beaucoup de manque de sécurité dans un mur comme celui-là.
2: Yeah, that's true.
3: C'est vrai, oui.
2: And a lot of people's lives are very insecure and have a lot of fear.
3: Et beaucoup de vies, beaucoup de gens sont en manque de sécurité. Ils ont beaucoup de peur.
2: Yes. Any other thoughts?
3: Oui, d'autres pensées.
2: Yes.
5: Walls are designed to not let anything in and to keep everything out.
3: Les murs sont formés pour ne rien laisser rentrer, mais que tout reste dehors.
5: So, probably not much room for growth.
3: Donc probablement pas beaucoup de place pour la croissance.
2: Okay. I used to play this game with my son.
3: Je jouais avant ce jeu avec mon fils.
2: And we put bricks on top of one another.
3: On mettait des briques les unes sur les autres.
2: And usually it was me who put the last brick on and everything fell down.
3: Et généralement c'est moi qui mettais la dernière brique et après tout tombait par.
2: Because we didn't use a plumb line. And so this is what can happen in our lives.
3: Donc voici ce qui peut se passer dans nos vies.
2: We can crash.
3: Elle peut s'écraser.
2: Emotionally.
3: Émotionnellement.
2: Mentally.
3: Mentalement.
2: Relationally.
3: Relationnellement.
2: Health-wise,
3: de manière de la santé aussi.
2: We can crash.
3: On peut s'écraser.
2: Originally, in the vision,
3: de manière originelle dans cette vision,
2: the wall represents Israel. Yes.
3: Originellement, cette vision, elle représente Israël.
2: So this represents a nation.
3: Donc, ça représente la nation.
2: In New Zealand, we belong to the British Empire.
3: En Nouvelle-Zélande, nous appartenons à l'empire de l'Angleterre.
2: And that was an amazing empire.
3: C'était un empire incroyable.
2: You Canadians were part of that too, right?
3: Vous aussi, les Canadiens, vous faisiez partie de cet empire.
2: But now we just have a little visit from the Queen from time to time.
3: Maintenant, on a juste une petite visite de la reine ici ou là.
2: Just to keep the memory up.
3: Juste pour garder le souvenir.
2: But the British Empire.
3: Mais l'empire anglais.
2: Went on being built up like that.
3: A été construit comme celui-là.
1: It collapsed. Et cet empire s'est effondré.
2: Brexit is bringing a huge crisis to Britain.
1: Et maintenant, le Brexit amène une nouvelle crise à l'Angleterre.
2: And we all know that it's really struggling.
3: Et on sait tous que c'est il y a beaucoup de batailles.
2: So that nation after nation have crumbled because they've been out of line with God's plan.
3: Donc nation après nation se sont effondrées à cause du fait qu'ils n'étaient pas dans la lignée avec le fil à plomb de Dieu.
2: So it can represent a nation.
3: Donc on peut, ça peut représenter une nation.
2: Can represent me.
3: Ça peut me représenter moi.
2: What else could it represent?
3: Qu'est-ce que ça peut représenter d'autre?
2: That's why the church is divided and got weaker over the centuries because the things have been out of line.
3: Les choses qui, à travers les siècles, qu'on peut voir, qui, à cause du fait que l'Église a été pas dans la bonne lignée.
2: I was in a church that divided.
3: J'ai été dans une église qui s'est divisée.
2: And some people never came back to church after that.
3: Et certaines personnes ne sont jamais revenues à l'église après cela.
2: So yes, it can represent church.
3: Non, oui, c'est vrai, ça peut représenter l'église.
2: Especially if leadership start getting out of line and building their own kingdom instead of God's.
3: Spécialement si le gouvernement peut s'éloigner de la lignée et construire leur propre royaume au lieu de celui de Dieu.
2: And also,
3: et aussi,
2: can represent marriage.
3: Ça peut représenter le mariage.
2: This was our marriage.
3: Ça, c'était mon mariage.
2: Armor and the arrow.
3: L'armure et la flèche.
2: So we were like this.
3: On était comme ça.
2: Serving the Lord as full-time missionaries.
3: On servait le Seigneur en tant que missionnaire à plein temps.
2: Building the church.
3: Construisons l'église.
2: But we hadn't dealt with our heart issues.
3: Mais on n'avait pas fait affaire à nos problèmes de cœur.
2: We work with a center in just outside of Geneva, in Gex, on the French side.
3: On travaillait dans un centre juste en dehors de Genève, dans le côté de francophone.
2: And they debrief over 100 different missionary societies.
3: Et donc ils font des sessions de débrief à travers pour beaucoup de sociétés missionnaires.
2: And they debrief missionaries who have been out serving God like that. And so their marriage is breaking down, and family is struggling.
3: Donc ils font des débriefs avec des missionnaires qui ont
1: servi Dieu avec leur cœur pas aligné au fil à pont divin. Et cela a
3: brisé leur famille ou leur mariage.
2: Health is struggling.
3: Ou leur santé est vraiment ne va pas bien du tout.
2: Sometimes the pipeline was like.
1: Il y a parfois des jeunes de jeunesse en mission comme cela.
3: Parce qu'ils n'ont pas fait affaire à leurs problèmes de cœur.
2: Heart to serve God.
3: Ils ont le cœur de servir Dieu.
2: But then there's the deeper issues of
3: mais ensuite, il y a des problèmes plus profonds
2: that need to be worked with.
3: À travers lesquels ils ont besoin de travailler.
2: And family.
3: Et les familles.
2: Why are so many families struggling?
3: Pourquoi tellement de familles ont bataille?
2: So much divorce.
3: Pourquoi tellement de divorces?
2: So much delinquency.
3: Pourquoi tellement de délinquance?
2: Again, family that's not built up with God's plumb line.
3: Encore une fois, une des familles qui ne sont pas construites avec le fil à plomb de Dieu.
2: Is vulnerable to break down.
3: Elle est vulnérable pour s'écrouler.
2: So these are just some of the things this wall can represent.
3: Donc voici certaines des choses que ce mur peut représenter.
2: And as I saw this, I began to ask God, examine me, examine my heart.
3: Et quand j'ai vu cela, j'ai commencé à demander à Dieu, examine-moi, examine mon cœur.
2: And show me areas in my life that are out of line.
3: Et montre-moi les domaines dans ma vie qui sont hors de là, qui ne sont pas droits.
2: And God began to do that.
3: Et Dieu a commencé à faire ça.
2: And when we look at the plumb line.
3: Et quand on regarde au fil à plomb.
2: The other aspect of the vision.
3: L'autre aspect de cette vision.
2: We can see.
3: On peut voir.
2: The plumb line hangs like this.
3: Le fil à plomb est comme ça.
2: Generally.
1: It hangs towards the bottom, towards the center of the earth. Il penche toujours vers le bas, vers le centre de la terre.
2: Generally.
3: Généralement.
2: You ever see a plumb line hanging like that?
3: Est-ce que vous avez déjà vu un fil à plomb pendre comme ça?
2: What about like that?
3: Ou comme ça?
1: It never hangs towards the horizon. Il ne penche jamais vers l'horizon, que ce soit d'un côté ou de l'autre.
2: Or like that.
3: Ou comme ça.
2: In New Zealand, it hangs like that.
3: En Nouvelle-Zélande, il pend comme ça.
1: Towards the sky. Vers le ciel.
2: We all are living upside down.
3: Parce qu'on vit à l'envers.
2: But because of the plumb line, we don't fall off.
3: Mais à cause du fil à plomb, on ne s'écroule pas.
2: Of attraction.
3: Parce que le fil à plomb représente la force d'attraction.
2: And that's a force that we call gravity.
3: Et c'est une force qu'on appelle la gravité.
2: That God created when He created us.
3: Que Dieu a créé quand il nous a créés.
2: To keep our feet on the ground.
3: Pour garder nos pieds sur le sol.
2: We have kind of wrestled with that.
3: Et on se bataille un peu avec ça.
2: And a number of other things. But that force of attraction is symbolized in the plumb line.
3: Mais cette force d'attraction est symbolisée dans le fil à plomb.
2: And that's the great force in not only in the universe, but in the cosmos.
3: Et c'est la grande force non seulement dans l'univers mais aussi dans le cosmos.
2: Because the planets they keep in circulation.
3: Parce que les planètes sont toujours en circulation à cause de la force d'attraction.
2: And that's why people go to the moon and Mars and other planets. They have to overcome that force.
3: Et c'est pour ça que quand les gens vont sur la Lune, vers Mars ou d'autres planètes, ils doivent dépasser cette force d'attraction.
2: So that's what the plumb line represents.
3: Donc c'est cela que le fil à plomb représente.
2: And it's, I used to have a metal one.
3: Avant j'avais un fil à plomb en métal.
2: When I went through airport.
3: Mais quand je suis passé à l'aéroport,
2: they thought I was carrying a bomb.
3: Ils pensaient que je portais une bombe.
2: I remember one airport official, he said, what's that?
3: Je me rappelle un officier d'aéroport m'a dit, qu'est-ce que c'est que ça?
2: So I began to give him a little seminar.
3: Et donc j'ai commencé à lui faire un petit séminaire.
2: And he got convicted.
3: Et il a eu la conviction.
2: He said, go.
3: Il a dit, va, là.
2: But I got a wooden one now, so I don't get held up and miss flights.
3: J'ai un fil à plomb en bois, comme ça on ne regarde pas à la douane.
2: But the plumb line is to do with God's absolutes.
3: Mais le fil à plomb, c'est un rapport avec les absolus de Dieu.
2: And he has absolutes in relationship to many different areas.
3: Il a des absolus en relation avec beaucoup de différents domaines.
2: All these areas we have talked about in relationship to the world.
3: Tous ces domaines en relation au monde.
2: He created these things.
3: Il a créé ces choses.
2: And so he had a blueprint.
3: Et donc il avait un plan pour ces choses.
2: And the blueprint is the plumb line.
3: Et ce plan, c'est le fil à plomb.
2: And it's when these things are in line with the plumb line, that's when they bless us and we can bless others.
3: Et quand ces choses sont droites avec le fil à plomb, alors elles peuvent nous bénir.
2: But when they're out of line,
3: mais quand elles sont hors ligne, on bataille.
2: Because the plumb line represents God's absolutes.
3: Parce que le fil à plomb représente les absolus de Dieu.
2: Because when he created us,
3: parce que quand il nous a créés,
2: he had laws.
3: Il avait des lois,
2: principles,
3: des principes
2: for us to live by.
3: Par rapport auxquels on devait vivre.
2: And if we begin to try and live an alternative lifestyle,
3: et quand on essaye de vivre des vies alternatives,
2: we will struggle.
3: On bataille beaucoup.
2: Because God didn't make an alternative lifestyle.
3: Parce que Dieu n'a pas fait de style de vie alternatif.
2: But now the world is full of alternative lifestyles.
3: Maintenant le monde est plein de styles de vie alternatifs.
2: In some countries,
3: dans certains pays,
2: a little boy or girl,
3: une petite fille ou un petit garçon,
2: is asked, what do you want to be, boy or girl?
3: On leur demande, qu'est-ce que tu veux être, une fille ou un garçon?
2: And if the boy says a girl,
3: et si le garçon dit une fille,
2: treated like that.
3: Il est traité comme une fille.
2: And they even have surgery.
3: So, il y a même des opérations pour cela.
2: So we've gone into a huge mess in the world.
3: Donc on est tombé dans un gros désordre dans le monde.
2: Through what we call alternative lifestyles.
3: Et ce désordre, c'est ce qu'on appelle les styles de vie alternatifs.
2: This big challenge, and that sister won't mention one, because what we have done is made relatives.
3: Parce que ce qui s'est passé en fait, c'est qu'on a fait des relatives.
2: We've turned the absolutes into relatives.
3: On a tourné des choses qui étaient absolues en des choses qui sont relatives.
2: Maybe that's okay in this situation, but in another situation.
3: Peut-être que c'est okay dans cette situation, mais dans d'autres situations, c'est pas okay.
2: In the sociology world,
3: dans le monde de la sociologie,
2: there's a concept called situational ethics.
3: Il y a un concept qui s'appelle l'éthique au niveau des situations.
2: And this is what a lot of sociologists believe.
3: Voici ce que beaucoup de sociologistes croient.
2: And this is what they counsel and try to help people through.
3: Et c'est ce qu'ils donnent comme conseil, c'est ce qu'ils aident, c'est ce qu'ils disent aux gens.
2: But what does situational ethics say?
3: Qu'est-ce que c'est l'éthique, c'est situationnel?
2: It means that the plumb line is turned into a pendulum.
3: Ça veut dire que le fil à plomb devient un pendule.
2: Sometimes.
3: Non, parfois.
2: It's right to lie.
1: On est aligné avec le pendule, parfois non.
3: Ça dépend de la situation.
2: Sometimes it's right to steal.
3: Parfois c'est juste de voler.
2: Sometimes it's not.
3: Parfois c'est pas.
2: Sometimes it's right to commit adultery.
3: Parfois c'est juste de commettre un adultère.
2: Sometimes it's not.
3: Parfois c'est pas.
2: It all depends on the situation.
3: Tout dépend de la situation.
2: And that's what the world is teaching.
3: Et c'est ce que le monde enseigne.
2: And training people.
1: Et c'est ce à quoi le monde forme les gens.
2: It's a pendulum.
3: C'est un pendule.
2: Where nothing is really absolute.
3: Où rien n'est vraiment absolu.
2: It's all relative.
3: Mais tout est relatif à la situation.
2: And that's a great strategy of the enemy.
3: Et c'est une grosse stratégie de l'ennemi.
2: And that's how he's introduced so many different alternative lifestyles.
3: Et c'est comme ça qu'il a présenté tellement de styles de vie alternatifs.
2: And that's where we struggle so much.
3: Et c'est là où on bataille le plus.
2: So you see the importance of the plumb line.
3: Donc tu vois ici l'importance du fil à plomb.
2: And when we think more about the plumb line,
3: et quand on pense plus au fil à plomb,
2: it's not only the written word,
3: c'est pas seulement la parole écrite,
2: it's not only the Ten Commandments,
3: c'est pas seulement les 10 commandements,
2: but also the Three Commandments,
3: mais aussi les 3 commandements.
2: The ones we just looked at about love.
3: Ceux auxquels on vient de regarder par rapport à l'amour.
2: That's God's plumb line.
3: C'est le fil à plomb de Dieu.
2: That's the written word.
3: C'est la parole écrite.
2: But in order to help us further,
3: mais pour pouvoir nous aider plus,
2: because we struggle to
3: parce
2: keep
3: qu'on
2: the written
3: bataille,
2: word, he brought the living word.
3: Il a apporté la parole vivante.
2: He brought Jesus down.
3: Il a apporté Jésus.
2: To go to the cross,
3: pour aller à la croix.
2: To demonstrate how great his love,
3: et démontrer son grand amour pour nous.
2: And so this, the written and the living word,
3: donc la parole écrite
2: is God's plumb line for
3: et
2: us.
3: La parole vivante, c'est le fil à plomb de Dieu pour nous.
2: And this is how we can build our lives in a secure and significant way.
3: Et c'est comme ça que nous pouvons construire nos vies d'une manière saine et bien.
2: I was thinking more about this whole area of the walls.
3: J'étais plus encore en train de penser à tout ce domaine par rapport au mur.
2: And I went through all the scriptures on plumb line.
3: Et je suis passé par tous les écritures par rapport au fil à plomb.
2: From Genesis to Revelation.
3: De Genèse jusqu'à Apocalypse.
2: And all the scriptures on walls.
3: Et tous toutes ces écritures ne sont pas tous des murs.
6: So was the passage sur les murs.
3: Mm-hmm.
2: To try and understand more what God's word was saying.
3: Pour essayer de comprendre plus ce que la parole de Dieu dit.
2: And I saw the scripture in Jeremiah 4.
3: Et j'ai vu cette écriture dans Jérémie 4.
2: This is coming from the English Amplified Bible.
3: Version en particulier en anglais qui s'appelle la version amplifiée.
2: It's amplifying the Greek and the Hebrew.
3: Qui en gros qui amplifie le grec et l'hébreu.
2: And he says, "All the walls of my heart."
3: Il est dit, oh, tous les murs de mon cœur.
2: And that logos became a rhema.
3: Et ce logos est devenu un rhema.
2: Le
3: rhema
2: is what God speaks directly to you.
3: C'est ce que Dieu parle directement à toi.
2: And you know he's talking to you.
3: Et tu sais qu'il est en train de parler à toi.
2: It's personal.
3: C'est personnel.
2: And so I felt that in my spirit.
3: Donc j'ai senti ça dans mon esprit.
2: And so walls of my heart.
3: Les murs de mon cœur.
2: That's what is the walls symbolize, the heart.
3: C'est ce que ce mur symbolise, le cœur.
2: And this revelation came.
3: Et cette révélation
2: the
3: est
2: heart
3: venue.
2: Of a nation.
3: Le cœur d'une nation.
2: The heart of a church.
3: Le cœur d'une église.
2: The heart of a marriage.
3: Le cœur d'un mariage.
2: A family.
3: Le cœur d'une famille.
2: My heart.
3: Mon cœur.
2: I began to realize.
3: J'ai commencé à réaliser.
2: The walls symbolize the heart.
3: Les murs symbolisent mon cœur. Le cœur.
2: And I was in France somewhere, I think, and I saw this wall.
3: Et j'étais en France quelque part et j'ai vu ce mur.
2: And it really hit me, so I took a photo of it.
3: Et ça m'a frappé, donc j'ai pris une photo de cela.
2: Because it speaks of a wall and a heart.
3: Parce que ça parle d'un mur et d'un cœur.
2: And so, as I began to reflect on this,
3: alors quand j'ai commencé à réfléchir et à me demander par rapport à tout ça,
2: more understanding of the heart.
3: Je me disais, ok, j'ai besoin de plus de compréhension par rapport au cœur.
2: Because the Bible is the book that speaks most about the heart.
3: Parce que la Bible est le livre qui parle le plus par rapport au cœur.
2: And so, what is the heart?
3: Donc, qu'est-ce que le cœur?
1: Aujourd'hui, votre conférence est sur le thème des murs de nos cœurs. Ces fameux murs qui nous protègent et nous lient aux autres et qui tantôt nous séparent de ces mêmes personnes. Today's conference is on the theme of the walls of the heart that can protect us and link us with others as well as separate us from them. Le cœur est un de ces mots qui s'utilise dans plein de situations variées et étrangères l'une de l'autre. Heart is one word we use for thousands of different situations. Voici un micro-trottoir pour définir qu'est-ce que le cœur. Puis nous retrouverons Bruce Thompson qui nous continuera son exposé traduit par Shanda. Here is a street interview to answer the question, what is the heart? Then Bruce Thompson will continue his conference, translated by Shonda.
4: Well, I mean, it's an organ that pumps blood.
3: It's a muscle, like we said, but it's something that can't function alone. It has to be commanded by something.
4: Basically like the center of who you are.
3: C'est un organe qui pompe le sang.
6: Je me dis que c'était un muscle, on ne peut pas fonctionner tout seul, il va être commandé.
3: Le centre de qui tu es en tant que personne. The center, the source of a project.
4: Shape.
1: It's an organ where blood comes and goes. It's the spring of life.
7: Le centre d'un projet aussi, la source.
3: C'est une forme. Et comme il est dit, c'est un organe où le sang va et vient. C'est aussi les fontaines de la vie.
4: It's also the place where there's like feelings, will, and emotions.
2: Okay.
3: And as well, we were talking about being part circumcised, and so when God revealed and transformed our heart of rock into a heart of flesh.
5: It's the place of our affection.
1: C'est aussi l'endroit où il y a les sentiments, la volonté et les émotions.
6: On parlait de la circoncision du cœur, et donc c'est là où du cœur de pierre, du cœur de chair, donc on sent que Dieu se révèle dans le cœur.
3: C'est l'endroit de notre affection.
2: There's some challenges here.
3: Donc il y a des défis.
2: In relationship to God.
3: En relation avec le cœur.
2: But here's what we came up with from our study.
3: Mais voilà ce par quoi on est venu à travers nos études.
2: Through looking through the scriptures to try and understand what does God mean when He says heart.
3: En regardant aux écritures, quand on regarde à qu'est-ce que Dieu veut dire quand il parle du cœur.
2: And if it's so important to life, we need to understand what really is.
3: Et si c'est tellement important pour la vie, on a besoin de vraiment comprendre qu'est-ce que c'est.
2: And so there's two words in the Hebrew.
3: Il y a deux mots pour l'hébreu.
2: The B in the Hebrew, as you know, is pronounced V, so it's levav and lev.
3: Le B en hébreu, c'est commencé comme un V, donc c'est levav.
2: And then there's the Greek word cardia.
3: Et ensuite il y a le mot grec qui est cardia.
2: Which we use a lot in medicine.
3: Qu'on utilise beaucoup dans la médecine.
2: We decided to study the Hebrew.
3: Et on a décidé d'étudier l'hébreu.
2: Because the Hebrew are more kind of imaginative and more expressive.
3: Parce qu'en hébreu, ils sont plus imaginatifs et ils sont plus expressifs.
2: So we went through the Old Testament.
3: Donc on a regardé l'Ancien Testament.
2: And we found 204 passages that related to the thoughts of the heart.
3: Et on a trouvé 204 passages qui parlaient des pensées du cœur.
2: So these are the deeper thoughts.
3: Donc voici les pensées profondes.
2: We have more shallow, superficial thoughts. The deeper ones, the ones are coming out of the heart.
3: Il y a des pensées de surface, des pensées plus comme ça, mais là on regarde des pensées profondes.
2: 195 passages talk about the decisions of the heart.
3: 195 parlait des décisions du cœur.
2: The decision of what you're going to have for breakfast in the morning.
3: La décision de qu'est-ce que tu vas manger au petit déjeuner ce matin.
2: You can make with your taste buds and your stomach.
3: Tu peux faire ce que ton goût et ton estomac veut.
2: But the decision of who you're going to marry.
3: Mais la décision de avec qui tu vas te marier.
2: You better bring your heart into it.
3: Tu dois amener ton cœur dans cela.
2: Or you'll be struggling.
3: Ou tu vas batailler énormément.
2: And that's the decision we need to make with our heart.
3: Et c'est la décision que nous avons besoin de faire avec nos cœurs.
2: Like the one also to give our lives to the Lord.
3: Comme celle de suivre et donner notre vie au Seigneur.
2: Emotions, 166 passages.
3: Dans 166 passages, la Bible est parsemée des questions d'émotions du cœur.
2: And oftentimes, we relegate that to women.
3: Et très souvent, on dit que ça, c'est relié aux femmes.
2: Because men are more rational.
3: Parce que les hommes sont plus rationnels.
2: They're more working in their mind.
3: Ils travaillent dans leur pensée.
2: And I remember counseling with a couple.
3: Et je me rappelle avoir fait de la relation d'aide avec un couple.
2: In youth with a mission.
3: Qui faisait partie de Jeunesse en Mission.
2: He had a PhD in physics.
3: Et qui avait un doctorat en physique.
2: And she was very emotional.
3: Et elle était très émotionnelle.
2: And so he could not understand. They could not understand each other.
3: Et donc ils n'arrivaient pas à se comprendre.
2: Because there wasn't a connection.
3: Parce qu'il n'y avait pas de connexion.
2: And she was talking out of emotion. He was talking out of his reason.
3: Elle parlait à travers ses émotions. Il parlait à travers sa raison.
2: Emotions are important.
3: Et les émotions sont importantes.
2: And they are the deeper emotions that relate to the heart.
3: Et les plus émotions les plus profondes sont en rapport avec le cœur.
2: Like joy, for example.
3: Comme la joie, par exemple.
2: In the presence of the Lord.
3: Dans la présence de Dieu, il y a
2: fullness of joy.
3: La plénitude de joie.
2: And then there's personality.
3: Et ensuite, il y a la personnalité.
2: And this is more general term for heart.
3: Et c'est aussi le terme plus général pour le cœur.
2: But the Amplified Bible uses.
3: Et dans la version donc en anglais amplifiée,
2: 257 times there for personality.
3: Il est cité 257 fois pour la personnalité.
2: So what I began to see was this.
3: Donc ce que j'ai commencé à voir c'est cela.
2: That we have the mind.
3: Nous avons les pensées.
2: And we have the will.
3: Nous avons la volonté.
2: And we have the emotions.
3: Et nous avons les émotions.
2: And we know this makes up what the Bible calls the soul.
3: Et tout cela fait ce qu'on appelle dans la Bible l'âme.
2: And the interaction.
3: Et l'interaction entre ces choses.
2: Is the development or the soul dynamic.
3: C'est le développement et la dynamique de l'âme.
2: But we see here in our study there's another realm relating to the personality.
3: Mais on voit ici que dans nos études qu'il y a un autre domaine en rapport avec la personnalité.
2: I want to suggest that that's the whole area of the spirit.
3: Et je veux suggérer que c'est le domaine de l'esprit.
2: Personality includes the soul, but it goes further and goes into the realm of the spirit.
3: La personnalité est inclue dans l'âme, mais ça va plus loin encore. Ça va en rapport avec notre esprit.
2: And there's a dynamic that goes on between these two.
3: Et il y a une dynamique qui va entre ces deux choses.
2: As God created us.
3: Comme Dieu nous a créés.
2: And then there's another realm up here.
3: Et il y a un autre domaine ici.
2: That also kicks in, which is the body.
3: Qui est en rapport avec tout ça, qui est le corps.
2: And so we can see we are a trinity.
3: Donc nous pouvons voir que nous sommes une trinité.
2: Made in God's image.
3: Fait par à l'image de Dieu.
2: And we see.
3: Et nous voyons
2: that body, soul, and spirit.
3: Que l'esprit, le corps et l'âme.
2: The overflow of the Father, the Son, and the Holy Spirit.
3: Un débordement du Père, du Fils et du Saint-Esprit.
2: I came in from this area.
8: The body.
3: Je viens de ce domaine.
8: Le corps.
2: And began to unpack some of this other.
8: Soul and the spirit.
3: Et j'ai commencé à découvrir les autres domaines.
8: L'âme et l'esprit.
2: What I began to see is the heart.
3: Et quand j'ai commencé à voir le cœur.
2: Is the interaction between the soul and the spirit.
3: Et au fait, le cœur, c'est l'interaction entre l'âme et l'esprit.
2: And the dynamic that goes on between those.
3: Et la dynamique qui va à travers ça.
2: And this is where Proverbs 4 says are the issues of life.
3: Et c'est là où Proverbe 4 parle des choses et problèmes de la vie.
2: So God brings his trunk line alongside our heart.
3: Donc Dieu mène et place son fil à plomb à côté de notre cœur.
2: Not to judge or condemn us.
3: Pas pour nous juger ou nous condamner.
2: But to help us.
3: Mais pour nous aider.
2: Help us see where we're out of line.
3: Pour nous aider à voir où on est pas droit.
2: And begin to take us on the journey to get back in line.
3: Et nous a commencé à nous prendre dans un chemin pour nous remettre droit.
2: So this is what I understand to be the heart.
3: Donc voici ce que je comprends être le cœur.
2: Out of this research from God's word.
3: À travers ces recherches de la parole de Dieu.
2: And that's what the scripture is saying. In Proverbs 4, that the issues of life are in the heart.
8: Et c'est ce que les Écritures disent dans Proverbe 4, que les enjeux de la vie sont dans le cœur.
2: Let's have a look at Proverbs chapter 4.
3: On va regarder ensemble à Proverbes chapitre 4.
2: Because there's a very significant scripture here.
3: Parce qu'il y a une écriture très importante dans Proverbes 4.
2: That changed the whole course of my career.
3: Qui a changé tout le cheminement de ma carrière.
2: As I was reading through Proverbs,
3: alors que je lisais à Proverbes,
2: in chapter 4,
3: chapitre 4,
2: verse 20,
3: verset 20,
2: my son, attend to my words and submit to my sayings.
3: Mon fils, sois attentif à mes paroles, prenne l'oreille à mes discours.
2: Don't let them depart from your sight.
3: Garde-les dans le fond de ton cœur.
2: Keep them in the center of your heart.
3: Qu'ils ne s'éloignent pas de tes yeux.
2: So here we see God saying, keep my word as your plumb line.
3: On voit ici que
2: from your sight.
3: Garde-les dans le fond de ton cœur.
2: Keep them in the center of your heart.
3: Qui ne s'éloigne pas de tes yeux.
2: So here we see God

0: We have life.
1: Car quand on le fait, nous avons la vie.
0: And we have healing and health.
1: Et nous avons la guérison et la santé.
0: Wow, and I saw that.
1: Et wow, j'ai vu ça.
0: I could no longer just treat my patients' bodies.
1: Je ne pouvais plus juste traiter les corps de mes patients.
0: Because God had called me to deal with health, not just healing.
1: Parce que Dieu m'a appelé à faire affaire avec la santé, pas juste la guérison.
0: How was I going to help my patients become more healthy?
1: Comment est-ce que je peux aider à mes patients à devenir plus sains?
0: Through helping them to begin to get His word into their hearts.
1: En les aidant au fait qu'ils aient sa parole dans leur cœur.
0: And start to live from it.
1: Et vivre de cela.
0: So this is not only healing but health.
1: Mais donc c'est pas seulement la guérison, c'est la santé.
0: And this changed my whole practice.
1: Et tout cela a complètement changé la manière dont je faisais les choses.
0: And I began to get more and more into the counseling side of things.
1: Quand j'ai commencé à rentrer plus profondément dans le côté de la relation d'aide.
0: Because I saw that inner health was really significant and important for outer health.
1: Parce que j'ai commencé à réaliser que la santé intérieure était importante et très très clé pour avoir la santé extérieure.
0: And in my profession, we're dealing mostly with healing, not very much with health.
1: Et très souvent dans ma profession, on fait affaire avec la guérison et pas souvent à la santé.
0: That's how we make our money.
1: C'est comme ça qu'on fait notre argent.
0: By healing your sickness whenever you come.
1: Mais de guérir la maladie avec laquelle tu viens.
0: With our drugs and our treatment.
1: Avec nos médicaments, avec nos traitements.
0: But how many doctors will stop and talk to you about health?
1: Mais combien de docteurs vont vous arrêter et vous parler par rapport à votre santé?
0: When I started doing that,
1: quand j'ai commencé à faire ça,
0: I lost some of my patients.
1: J'ai perdu certains de mes patients.
0: Because they became healthy.
1: Parce qu'ils ont commencé à devenir ça.
0: And I didn't need to treat them with drugs.
1: Et j'avais plus besoin de les traiter.
0: They started changing their life.
1: Ils ont commencé à changer leur vie.
0: There was a young businessman.
1: C'était un jeune homme qui faisait des affaires.
0: He had a blood pressure over 200.
1: Il avait sa tension a été plus de 200.
0: And I said to him,
1: et je lui ai dit,
0: you could die any time.
1: Tu peux mourir à n'importe quand.
0: A stroke or a heart attack.
1: D'une crise cardiaque.
0: And he listened to me.
1: Il m'a écouté.
0: What do I need to do?
1: Il m'a dit, qu'est-ce que je dois faire?
0: So I began to share some life principles.
1: Et donc j'ai commencé à lui partager certains des principes de la vie.
0: Months later, he came back.
1: Des mois après, il est revenu.
0: And his blood pressure was normal.
1: Et il avait une tension qui était normale.
0: And he was so thankful.
1: Et il était tellement reconnaissant.
0: The symptoms had gone away as well.
1: Que tous ses symptômes sont partis aussi.
0: He hadn't yet come to the Lord.
1: Il n'était pas encore venu au Seigneur.
0: And he was starting to put God's word into practice.
1: Mais il mettait la parole de Dieu en action.
0: And so that's how I began.
1: Et donc c'est comme ça que j'ai commencé.
0: To change my practice.
1: À changer la manière dont je faisais les choses.
0: And in New Zealand,
1: et en Nouvelle-Zélande,
0: the church invited me to do a family practice as a part of the ministry of the church.
1: En tant qu'église, ils m'ont invité à faire partie d'une session de famille qui faisait partie de leur ministère.
0: And patients came to the Lord.
1: Et des patients commençaient à venir au Seigneur.
0: Elders and their wives went out and counseled with them.
1: Des anciens et leurs femmes ont commencé à faire des sessions de relations d'aide avec eux.
0: Took their meals.
1: Ils ont cuisiné leur repas.
0: Washed their clothes.
1: Ils ont lavé leurs vêtements.
0: Looked after their kids.
1: Ils ont pris soin de leurs enfants.
0: Wow.
1: Wow.
0: My patients thought they were in heaven.
1: Les patients ils pensaient qu'ils étaient au ciel.
0: They were getting closer to heaven.
1: Et ils se rapprochaient de plus en plus du ciel.
0: So many came to the Lord.
1: Beaucoup d'entre eux sont venus au Seigneur.
0: Because we just started practicing what Proverbs says.
1: Parce qu'ils ont commencé à mettre en pratique ce que le proverbe dit.
0: Not only bring healing, but health.
1: Pas seulement de la guérison, mais de la santé.
0: So, this is to do with how God works.
1: Donc voici ça, tout cela c'est en rapport avec comment Dieu fait les choses.
0: People begin to apply His word in their hearts.
1: Et les gens commencent à appliquer sa parole dans leur cœur.
0: But let's go on a little further here.
1: On va aller un peu plus profondément ici.
0: As we look at the identity questions.
1: Alors qu'on regarde la question d'identité.
0: And look at this whole area of truth and deception.
1: On va regarder tout ce domaine de la vérité et la tromperie.
0: Because this is a strategy of the enemy.
1: Parce que c'est une stratégie de l'ennemi.
0: In Ezekiel 13.
1: Dans Ézéchiel 13.
0: There's another reference to wall.
1: Voici une autre référence au mur.
0: These are some of the scriptures I found about walls.
1: Voici certaines des écritures que j'ai trouvées par rapport au mur.
0: So here it says,
1: il est dit ici
0: that they lead my people saying peace when there isn't any, and they cover the flimsy wall with whitewash. Mm.

0: Ces choses arriveront parce qu'ils égarent mon peuple en disant paix quand il n'y a point de paix. Et mon peuple bâtit une muraille et eux, ils la couvrent de plâtre.
1: This is a whole chapter 13 is about false prophets.
0: Tout le chapitre 13 est en rapport avec les faux prophètes.
1: And the world is full of false prophets.
0: Et le monde est plein de faux prophètes.
1: They deceive us and eventually the enemy begins to steal our inheritance from us.
0: Qui vont nous tromper et l'ennemi commence à nous voler notre héritage.
1: So here's a picture that I got from Ezekiel.
0: Donc voici l'image que j'ai reçue de Ezekiel.
1: And you see, we'll put a person here now.
0: Et voici, on va mettre une personne.
1: Because the person.
0: Parce que cette personne
1: has a heart,
0: a le cœur,
1: symbolized by the wall.
0: Et leur cœur est symbolisé par le mur.
1: So this is a person whose heart is out of line.
0: Mais donc voici là, on voit quelqu'un dont leur cœur n'est pas droit.
1: And you may meet some of these.
0: Peut-être que vous allez rencontrer ce genre de personnes.
1: And so when you try to connect with them,
0: alors quand tu essaies de te connecter avec eux,
1: you're sharing the truth.
0: Tu partages la vérité.
1: And sharing the word of God.
0: Et partages la parole de Dieu.
1: Just hits the wall.
0: Et c'est comme si tu t'atteignais juste un mur.
1: And it bounces off.
0: Et ça rebondissait.
1: Like this.
0: Comme ça.
1: I'm sure those of you who do witnessing, you found that.
0: Et je sais que certains d'entre vous avez découvert cela. Parce qu'en gros, ils se cachent derrière ce mur.
1: So you cry out to God.
0: Mais tu cries à Dieu.
1: Help God.
0: Dieu, aide-moi.
1: How do I reach this person?
0: Comment est-ce que je peux atteindre cette personne?
1: And what does God say?
0: Et qu'est-ce que Dieu dit?
1: Oh, you're having trouble with that person too.
0: Ah, toi aussi, t'as des problèmes avec cette personne.
2: Parce que ce mur ne garde pas seulement les autres personnes dehors.
1: Mais
0: qui peut aussi empêcher Dieu de les toucher.
1: What if we were to give this wall a name? What would we call it?
0: Et si tu mettais, tu donnais un nom à ce mur, comment tu l'appellerais?
1: A one word name.
0: Un mot.
1: Rationalism. Yes.
0: Le rationalisme.
1: Okay. Just thinking out of the mind. That's a possibility.
0: C'est une possibilité, oui.
1: What is it that blocks love, even God's love?
0: Qu'est-ce qui pourrait empêcher?
1: Pride, yes, that's one of the things.
0: L'amour de Dieu. L'amour.
1: Fear.
0: La peur.
1: I think that I was fear and love are like opposites.
0: Je pense que l'amour et la crainte sont opposés.
1: And this fear sabotages the love.
0: Elle empêche l'amour.
1: Because of fear, I had the armor. My wife had the bow and arrow. And that fear sabotaged the love in our marriage.
0: À cause de la crainte, j'avais une armure, ma femme avait la flèche, et ça c'était comme un sabotage pour notre relation, notre mariage.
1: So what is it like living like this?
0: Donc, qu'est-ce que ça fait de vivre comme cela?
1: As we go on and see some
0: alors,
1: of the struggles we have,
0: on voit toutes les batailles.
1: Living behind our wall.
0: À vivre derrière un mur.
1: Any suggestions?
0: Est-ce que vous avez des suggestions?
1: Alone. Loneliness.
0: Solitude. Tellement de gens seuls dans le monde.
1: Nobody loves me.
0: Personne ne m'aime.
1: Nobody cares about me.
0: Personne ne se soucie de moi.
1: So much loneliness that leads into depression.
0: Tellement de solitude qui mène à la dépression.
1: There's an endemic of depression.
0: Il y a une épidémie de dépression qui se passe en ce moment.
1: Many countries.
0: Dans beaucoup de pays.
1: What else?
0: Quoi d'autre?
1: Living behind a wall like this.
0: Vivre derrière un mur comme celui-là.
3: Confusion.
1: Yes.
0: La confusion.
1: Because there's no connection.
0: Parce qu'il n'y a pas de connexion.
1: With love.
0: Avec l'amour.
1: And life itself.
0: Et la vie elle-même.
1: There can also be anger here.
0: Il peut aussi avoir des problèmes de colère.
1: Because of those who told them that, or modeled to them building a wall.
0: Alors à cause de ceux qui ont été un modèle de construire des murs.
1: And then there can be jealousy.
0: Et il peut avoir aussi la jalousie.
1: Seeing others. Without a wall.
0: Voir d'autres gens sans mur.
1: So these are some of the kinds of things they can have in their struggles.
0: Donc voilà les différentes choses qui peuvent être comme des batailles.
1: Who are the false prophets?
0: Et qui sont les faux prophètes?
4: Advertisements.
0: La publicité.
1: The media.
0: Les médias.
1: It's a huge false prophet.
0: Énorme faux prophète.
1: Sweeping away thousands of lives.
0: Qui déchirent sur tellement de vies.
1: Through its false prophecies.
0: À travers de fausses prophéties.
1: Yeah. Everywhere, every country I go to.
0: Dans tous les pays où je vais.
1: I bump into people on their phone.
0: Je rencontre des gens sur leur téléphone.
1: I was run over some of them.
0: J'ai presque roulé sur certains.
1: Because they're walking out the road looking.
0: Parce qu'ils marchent sur la route en train de regarder leur téléphone.
1: And often tapped into the media.
0: Et souvent très focalisés sur les médias.
1: So yes, that's a major false prophet.
0: Mais oui, c'est vrai, c'est un faux prophète majeur.
1: Other false prophets.
0: D'autres faux prophètes.
4: Parents.
0: Nos parents.
1: Parents impact us so deeply. It's hard to actually fathom how deep our parenting is in our lives.
0: Les parents peuvent avoir un impact tellement profond dans nos vies que c'est dur de réaliser.
1: But parents can be false prophets.
0: Mais nos parents peuvent être des faux prophètes.
1: Thank God for the ones who are close to the God's plumb line.
0: Merci Seigneur pour ceux qui vivent plus près du fil à ton de
1: vie. Are there false prophets?
0: Est-ce qu'il y a d'autres faux prophètes?
4: Peers.
0: Nos pères.
1: Because of failed parenting, the peers become the new parents.
2: À cause de l'échec de la parentalité, nos pères, nos camarades deviennent nos nouveaux parents.
1: And what peers tell us is what we do.
0: Et ce que nos pères nous disent, c'est ce qu'on fait.
1: We have to keep acceptance for
0: that. Parce qu'on veut garder l'acceptation.
1: So these are some of the examples, teachers, professors.
0: Donc voici différents exemples, les enseignants, les professeurs.
1: Some of the false prophets.
0: Certains des faux prophètes.
1: Satan, we didn't mention.
0: On a aussi pas mentionné Satan.
1: Self.
0: Et le moi.
1: I can deceive myself.
0: Je peux moi-même être un faux prophète.
1: And that's another whole area where our heart can be deceptive.
0: C'est un autre domaine où nos cœurs peuvent être trompés.
1: Like Jeremiah says.
0: Comme dans Jérémie,
1: the heart is deceptive, and who can know it?
0: Le cœur est trompeur et qui le connaît?
1: All of these are examples of false prophets in our world today.
0: Sont des exemples de faux prophètes qui sont dans notre monde aujourd'hui.
1: And then on the other side.
0: Et ensuite dans l'autre côté.
1: That, and this is all talked about in Ezekiel 13.
0: Et tout ça, on en parle dans Ézéchiel 13.
1: I want to take time to read it all.
0: Et je veux vraiment qu'on ait le temps de lire tout.
1: But it talks about storms.
0: Mais ça parle des tempêtes.
1: That come down against the wall.
0: Qui viennent contre le mur.
1: What are some of my storms?
0: Quelles sont certaines de mes tempêtes?
3: Sickness.
0: Maladies.
1: Health storms.
0: Huge. Des tempêtes de santé.
1: And from the common cold to cancer.
0: Que ce soit un rhume ou ce soit un cancer.
1: The doctors can't heal.
0: Les docteurs ne peuvent pas les guérir.
1: Some unusual situations.
0: Certaines situations vraiment pas communes.
1: But we just treat the symptoms.
0: Et on ne traite que les symptômes.
1: Even with chemo.
0: Même avec la chimiothérapie.
1: So yes.
0: Donc oui.
1: Health storms.
0: Les tempêtes de santé.
1: Huge.
0: C'est énorme.
1: Other storms?
0: D'autres tempêtes?
3: Losses. To lose someone.
1: Grief storms. Yeah, loss of a loved one.
0: Perte de quelqu'un qu'on aime.
1: Loss of a position.
2: La perte d'une position.
1: Loss of a marriage or family.
0: La perte d'un mariage, une famille.
1: So many losses.
0: Tellement de pertes.
1: There can be storms in our lives.
0: Il peut y avoir des tempêtes dans nos vies.
1: Yeah? Any others?
0: D'autres choses?
1: Financial storms.
0: Les finances.
1: I've lost count of the number of financial storms.
0: J'ai perdu compte au nombre de tempêtes financières que j'ai eues dans ma vie.
1: But I haven't lost count of God's faithfulness.
0: Mais j'ai pas perdu compte des fidélités de Dieu.
1: Over 50 years in missions.
0: Pendant 50 ans, plus de 50 ans de missions.
1: Sometimes I have to say, God, stop, it's too much.
0: Parfois, je dois dire, Dieu, arrête, c'est trop.
1: He's the Jehovah Jireh.
0: Il est Jéhovah Jireh.
1: When I first was in Kona.
0: Quand j'étais premièrement à Kona.
1: We had an old Volkswagen bug.
0: On avait une vieille Volkswagen.
1: That kept washing my feet.
0: Qui constamment lavait mes pieds.
1: Because the bottom of the driver's seat was all eroded away, and there's a big hole where you sat in the driver's seat.
0: Parce que le devant, là où il y avait les pieds du conducteur, en fait, il y avait un gros trou. Donc il y avait de l'eau qui rentrait et ça
1: lavait
0: complètement l'eau.
1: Many stories.
0: Beaucoup d'histoires comme ça.
1: But yes, we can go through all different kinds of storms.
0: Mais on peut avoir à travers plein de tempêtes différentes.
1: Catastrophes.
0: Les catastrophes.
1: Joblessness.
0: Le manque de travail.
1: And addictions.
0: Les addictions.
1: Those are other storms.
0: Ça peut être aussi d'autres tempêtes.
1: But let's take a look at this guy.
0: Mais regardons un peu ce gars.
1: So this person gets into a storm.
0: Donc cette personne va à travers une tempête.
1: And they cry out to God.
0: Et elle crie à Dieu.
1: And they're saying, God help.
0: Et ils disent, Dieu aide moi.
1: And as they pray.
0: Et alors qu'ils prient.
1: What happens?
0: Qu'est-ce qui se passe?
1: The storm gets worse.
0: La tempête devient pire.
1: And the break just misses them.
5: Une pierre qui manque de leur tomber dessus.
1: And the more, and then they fast and pray.
0: Et ensuite ils jeûnent et prient.
1: And the storm gets worse.
0: Et la tempête s'empire.
1: Until the whole wall is down on top of that.
0: Jusqu'à ce que tout le mur s'écroule sur eux.
1: It's what I call praying up a storm.
0: C'est ce que j'appelle prier une tempête.
1: Sometimes, be careful, we don't realize we are praying up a storm.
0: Parfois on ne réalise pas, mais on prie une tempête.
1: And I've noticed when a person comes out from underneath the bricks.
0: Et je réalise que quand les gens sortent des briques.
1: Through a storm.
0: C'est à travers une tempête.
1: And we've all been through them.
0: On a tous été à travers des tempêtes.
1: There's three different responses.
0: Il y a trois réponses différentes.
1: One person emerges saying it's all finished, it's all over.
0: Des personnes qui émergent qui disent ok c'est tout fini, c'est fini.
1: There's nothing left.
0: Il y a rien qui reste.
1: And they get depressed.
0: Et ils sont dépressés.
1: And some of them, too many of them, commit suicide.
0: Et beaucoup trop d'entre eux se suicident.
1: Too many young people in Japan, Switzerland.
0: Trop de jeunes gens en Japon, en Suisse se suicident.
1: They are perfectionist societies.
0: Ce sont des sociétés très perfectionnistes.
1: So that's one.
0: Donc voilà une des choses.
1: Another way,
0: une autre manière.
1: When the person is down on their knees,
0: c'est une personne qui se met à genoux.
1: In the bricks,
0: au niveau des briques.
1: Pray something like this.
0: Et qui prie quelque chose comme ça.
1: God,
0: Dieu.
1: There's nothing left.
0: Il n'y a rien qui reste.
1: So we're gone through the storm.
0: Tout est parti à travers la tempête.
1: The only thing left.
0: La seule chose qui me reste.
1: Is you.
0: C'est toi.
1: Here I am.
0: Nous voici.
1: God can't resist that prayer.
0: Et Dieu ne peut pas résister leur prière.
1: On his father high.
0: Dans son cœur de père.
1: He comes down.
0: Il vient.
1: His arm around them and begins to walk them away.
0: Il met ses bras autour d'eux et commence à marcher avec eux.
1: From the bricks and beyond.
0: Et les éloigne des briques.
1: And to hold you. Lifestyle.
0: Et de les emmener vers un style de vie complètement nouveau.
1: But there's a third response.
0: Il y a une troisième réponse.
1: Where a person comes out from underneath their bricks in a storm.
0: Où une personne ressort des briques et de la tempête.
1: Shaking their fist at God.
0: Et secoue leur poing à Dieu.
1: Thought I could trust you.
0: Je pensais pouvoir te faire confiance.
1: I thought you loved me.
0: Je pensais que tu m'aimais.
1: I thought you were a healer.
0: Je pensais que c'était toi qui guérissais.
1: Now I know the truth.
0: Mais maintenant je connais la vérité.
1: What does he do?
0: Et qu'est-ce qu'il fait?
1: He goes up. He goes on and builds another wall.
0: Il va et construit un autre mur.
1: A thicker one.
0: Un mur plus épais.
1: And eventually he can build a wall right around himself.
0: Et un moment, il construit un mur autour de lui-même.
1: For his protection.
0: Pour sa protection.
1: But actually his protection becomes a prison.
0: Mais réellement, sa protection devient sa prison.
1: And he builds this wall around himself.
0: Et il construit ce mur autour de lui.
1: And his heart is locked up in there.
0: Et son cœur est coincé dans tout cela.
1: And so, and this is the third response to the storms.
0: Et voici la troisième réponse à la tempête.
1: God has his way in the storms.
0: Dieu a sa voie dans la tempête.
1: What was the worst storm anyone ever went through?
0: Quelle était la pire tempête à travers laquelle quelqu'un est passé?
1: At the cross.
0: Jésus à la croix.
1: None of us have been through a storm like that, right?
0: Aucun d'entre nous ne sommes passés par une tempête comme celle-là.
1: Filled with evil, injustice, and anger.
0: La colère, l'injustice.
1: But what did God do?
0: Mais qu'est-ce que Dieu a fait?
1: He turned that evil.
0: Il a tourné ce mal
1: into good.
0: En quelque chose de bien.
1: And out of that worst storm in the history of humanity.
0: Et à travers la pire tempête de l'histoire de l'humanité.
1: He brought forth our salvation.
0: Il a amené notre salut.
1: God is a specialist.
0: Dieu est un spécialiste.
1: In storms.
0: Dans les tempêtes.
1: And Nahum chapter 1.
0: Dans Nahum chapitre 1.
1: Verse 3.
0: Verset 3.
1: It says God has his way in the storms.
0: Il est dit que Dieu a sa voie dans les tempêtes.
1: Life is short.
0: La vie est courte.
1: So don't waste life's storms.
0: Donc ne perds pas les tempêtes de la vie.
1: God has done some of his deepest work in my heart through storms.
0: Dieu a fait les plus profonds travaux dans mon cœur à travers les tempêtes.
1: Doesn't matter whether the storms are filled with injustice or evil or whatever.
0: Peu importe si les tempêtes sont remplies d'injustice ou de mal.
1: Because he doesn't break those kinds of storms.
0: Bien sûr, c'est pas lui qui amène ce genre de tempêtes.
1: That's contrary to his heart.
0: C'est contraire même à son cœur.
1: He can turn those storms into good.
0: Mais il peut transformer ces tempêtes en quelque chose de bon.
1: If we search for him,
0: si on le recherche,
1: and cry out to him,
0: et si on crie à lui,
1: and the storms become a point of our greatest growth.
0: Et les tempêtes deviennent un point de notre plus grande croissance.
1: Because we go deeper than with God than we've ever been before.
0: Parce qu'on va plus profondément avec Dieu qu'on n'a jamais été auparavant.
1: So don't waste life storms.
0: Donc ne perds pas les tempêtes de la vie.
1: And I want to give you a little exercise.
0: Et je vais te donner un petit exercice.
1: Go through the storms you've had in your life.
0: Va à travers toutes les tempêtes que tu as pu passer dans ta vie.
1: Try to answer these questions.
0: Et essaie de répondre à ces questions.
1: What did God say?
0: Qu'est-ce que Dieu a dit?
1: Or what was he trying to say?
0: Qu'est-ce qu'il a essayé de dire à travers cette tempête?
1: And what did he do in my life through the storm?
0: Et qu'est-ce qu'il a fait dans ma vie à travers cette tempête?
1: And what's changed
0: for me? Qu'est-ce qui a changé pour moi à travers les tempêtes?
1: As a believer, as a Christian,
0: en tant que croyant, en tant que chrétien,
1: I don't believe there's a storm that comes into my life.
0: Je ne crois pas qu'il y ait une tempête qui vient dans ma vie.
1: That God can't use.
0: Que Dieu ne peut pas utiliser.
1: And turn to good.
0: Et tourner en quelque chose de bon.
1: As we press into Him and look to Him.
0: Alors qu'on continue à presser à lui et qu'on regarde à lui.
1: Even the most painful thing. Storms.
0: Même les tempêtes les plus difficiles, Dieu va utiliser pour travailler les plus profondément dans nos vies.
1: So do that little exercise.
0: Donc fais ce petit exercice
1: and ask God, what are you saying?
0: Et demande à Dieu, qu'est-ce que tu dis?
1: What did you do?
0: Qu'est-ce que tu as fait?
1: And how is it now?
0: Et comment c'est maintenant?
1: And use that whenever you get into a storm.
0: Et utilise cela quand tu passes par une tempête.
1: Because God works with the storms.
0: Car Dieu travaille et fait les choses à travers les tempêtes.
1: Let's pray together.
0: Prions.
1: Thank you.
2: Merci Père pour la vision du fil à plomb et tout ce que tu nous montres à travers cette vision.
1: Thank you, Father.
0: Merci Père.
1: And Lord, give us grace.
0: Et Dieu donne la grâce.
1: Where we're in a storm.
0: Là où il y a les tempêtes.
1: To go down on our knees.
0: Pour aller sur nos genoux.
1: And cry out to you.
0: Et crier à toi.
1: For the revelation.
0: Pour la révélation.
1: That will bring the transformation.
0: Qui va apporter la transformation.
1: And grow us up more.
0: Et into, nous grandissons encore plus.
1: Into who Christ is.
0: Vers qui Christ est.
1: Thank you, Father.
0: Merci Père.
1: You've said all things work together for good.
0: Tu as dit que toutes choses marchent ensemble pour le bien.
1: To those who love you.
0: De ceux qui t'aiment.
1: And those who are called according to your promises.
0: Et ceux qui sont appelés en rapport avec tes promesses.
1: So thank you, Father.
0: Donc merci Père.
1: Not just some things.
0: Pas pour certaines choses.
1: But all things.
0: Mais pour toutes choses.
1: And thank you for this promise.
0: Nous te remercions pour cette promesse.
1: Thank you for continuing. Hold your plumb line up to our hearts.
0: Car tu continues à placer ton fil à plomb proche de nos cœurs.
1: We pray in Jesus' name.
0: Nous prions au nom de Jésus.
1: Amen.
0: Amen.
1: Amen. Thank you so much for
0: being with us. Merci.

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Bonne journée à vous, c'est Moïse à l'antenne et je vous dis à demain.

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Et après, ces morceaux de ballet de Tchaïkovski vous proposeront un concerto pour trois clavecins en Do majeur de Jean-Sébastien Bach, qui sera suivi d'un nouveau concerto pour deux clavecins en Do majeur, et pour terminer, un concerto pour quatre clavecins en La majeur de Jean-Sébastien Bach. 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

0: C'était donc le Lac des Cygnes de Peter Tchaïkovski, interprété par l'Orchestre Festival de Londres sous la direction de Alberto Lidio. Nous continuerons votre concert digestif tout de suite après ceci.
1: Un poète a dit: soyons comme l'oiseau posé pour un instant sur un rameau trop frêle, qui sent ployer la branche et qui chante pourtant, sachant qu'il a des ailes. Des ailes. Eh bien, par exemple, dans le psaume 55, il est dit: oh, si j'avais des ailes, les ailes de la colombe, je m'envolerais. Nous voudrions bien parfois avoir des ailes, vous ne croyez pas ? Pour fuir loin de nos préoccupations, de nos soucis, de nos épreuves, de nos chagrins. Des ailes. Mais Dieu nous en a donné. L'une s'appelle la foi, l'autre s'appelle la patience. Et l'Épître aux Hébreux nous dit que c'est par la foi et par la patience que l'on hérite des promesses. Et c'est pour nous apprendre à nous servir de ces deux ailes que Jésus-Christ est venu sur la terre, qu'il est mort, vous le savez, et qu'il est ressuscité aussi, ne l'oublions jamais. C'est donc pour nous apprendre ces choses essentielles, l'apprentissage de nos ailes, que Dieu est venu à notre rencontre. Ayons donc foi en Dieu, sachons persévérer dans la prière, sachons attendre, et quelle que soit la fragilité du rameau qui porte notre vie, quelle que soit la violence de l'ouragan aussi, nous chanterons pourtant sans discontinuer. Car nous aurons des ailes, ou même, nous pouvons peut-être le dire déjà, nous avons des ailes.

un concerto de Jean-Sébastien Bach pour trois clavecins en do majeur, qui sera suivi par un concerto pour deux clavecins en do majeur, et pour terminer, le concerto pour quatre clavecins BWV 1065 en la majeur.

C'était donc le premier mouvement du concerto pour quatre clavecins en la majeur de Jean-Sébastien Bach. Nous allons continuer et pour terminer ce concert digestif avec le deuxième mouvement de ce concerto pour quatre clavecins en la majeur.

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3: Bonjour, que cette nouvelle émission du 18 mai soit un tremplin pour l'avancement de notre vie spirituelle. Je vous propose d'écouter maintenant la lecture du Proverbe 18 par Michel.
2: Proverbe chapitre 18. L'original suit son bon plaisir. Il s'insurgera contre tout ce que les autres trouvent raisonnable. Le sot n'aime pas réfléchir. Il ne demande qu'à faire étalage de son opinion. Le méchant amène avec lui le mépris. Une action déshonorante est suivie de la honte publique. Les paroles humaines sont comme des eaux profondes. La source de la sagesse est un torrent qui déborde. Il n'est pas bien de favoriser le méchant et de léser l'innocent dans le jugement. Quand l'insensé parle, il provoque des querelles, et ses discours lui attirent les coups. La bouche de l'insensé cause sa ruine, et ses lèvres sont un piège pour sa vie. Les médisances sont comme des friandises, elles pénètrent jusqu'au tréfonds de l'être. Qui se relâche dans son travail est frère de celui qui détruit. L'Éternel est comme un donjon bien fortifié. Le juste y accourt et il y est en sécurité. Pour le riche, ses biens sont sa ville forte. Il s'imagine qu'ils sont un rempart inaccessible. Quand l'orgueil remplit le cœur d'un homme, sa ruine est proche. Avant d'être honoré, il faut savoir être humble. Qui répond avant d'avoir écouté manifeste sa sottise et se couvre de confusion. Un bon moral permet de supporter la maladie, mais si le moral est abattu, qui le relèvera? L'homme intelligent acquiert la connaissance, et l'oreille des sages est tendue vers elle. Les cadeaux ouvrent les chemins et font arriver jusqu'en présence des gens importants. Celui qui plaide sa cause en premier paraît toujours avoir raison. Vient la partie adverse et l'on examine ce qu'il a dit. Le sort met fin aux contestations et tranche même entre des puissants. Un frère que l'on a offensé est plus inaccessible qu'une ville fortifiée et des dissensions sont plus tenaces que les verrous d'un château. Chacun goûtera à satiété les fruits de ses paroles et se rassasira de ce que ses lèvres ont produit. La mort et la vie sont au pouvoir de la langue. Vous aurez à vous rassasier des fruits que votre langue aura produits. Qui trouve une épouse trouve le bonheur. C'est une faveur que l'Éternel lui a accordée. Le pauvre parle en suppliant, mais le riche répond durement. Celui qui a beaucoup de compagnons les a pour son malheur, mais un véritable ami est plus attaché qu'un frère.

Au verset 11, il est écrit « Pour le riche, ses biens sont sa ville forte. Il s'imagine qu'ils sont un rempart inaccessible. » Cela nous donne à réfléchir, car l'amour des biens matériels est un piège dans lequel on tombe facilement. Il n'est pas écrit que Dieu ne veut pas qu'on soit riche, et tant mieux pour ceux qui le sont. D'ailleurs, Dieu a comblé Abraham, le père des croyants, de richesses et de biens matériels. Mais ici, le Saint-Esprit nous met en garde contre la confiance que l'on pourrait accorder à des choses qui en réalité sont vaines et vulnérables. Le verset 10 nous dit que l'Éternel est un refuge sûr. Mettre notre confiance dans autre chose que dans le Seigneur lui-même est tout simplement de l'idolâtrie. Les biens dont il est parlé dans le verset retenu aujourd'hui peuvent être un bon compte en banque, un travail rémunérateur assuré, une excellente santé, une belle maison et d'autres biens matériels, mais cela peut disparaître en très peu de temps. Et en fait, ce n'est que dans l'imagination du riche que cela est sa ville forte. Ce lieu de refuge peut être détruit rapidement par des événements imprévus et catastrophiques. Des gens se sont vus au chômage alors qu'ils n'auraient jamais imaginé perdre leur emploi. Une catastrophe naturelle peut emporter une maison, détruire une propriété en quelques minutes. Un divorce, une grave maladie, un accident ont malheureusement déjà détruit bien des vies. Apprenons plutôt à être reconnaissants. Tout ce que nous avons, tout ce dont nous jouissons, provient de Dieu. Il est le Créateur. Et c'est grâce à lui que nous pouvons avoir une bonne santé, une famille heureuse, des biens matériels ou autres. Il est écrit « Tout ce que nous avons, tout ce dont nous jouissons, provient de Dieu. Il est le Créateur. Et c'est grâce à lui que nous pouvons avoir une bonne santé, une famille heureuse, des biens matériels.

protection divine en toute situation. J'aime bien le psaume 37, verset 25. J'ai été jeune, j'ai vieilli, et je n'ai point vu le juste abandonné, ni sa postérité mendiant son pain. Une magnifique promesse nous est faite dans l'Épître aux Hébreux, chapitre 13, verset 5. Ne vous livrez pas à l'amour de l'argent, contentez-vous de ce que vous avez, car Dieu lui-même a dit « Je ne te délaisserai pas et je ne t'abandonnerai pas ». J'invite chacun à réfléchir profondément sur ce verset et à se l'approprier. Quelle sécurité! Quand Dieu a envoyé la manne à son peuple dans le désert, celui qui en avait ramassé beaucoup n'avait rien de trop, et celui qui en avait pris moins n'en manquait pas. Vous pouvez relire cette histoire dans Exode 16, verset 18. Depuis plusieurs dizaines d'années, nous vivons par la foi, sans recevoir aucun salaire, et je peux témoigner aujourd'hui de la fidélité de notre Dieu qui a toujours pourvu pour les détails comme pour les dépenses importantes. Nous n'avons jamais manqué de rien parce qu'il est un Dieu fidèle et ce qu'il fait pour nous, il veut le faire pour vous aussi. Mettez simplement votre confiance en lui jour après jour et vous découvrirez qu'il est un refuge sûr. Soyez bénis, au revoir et rendez-vous dans notre prochaine émission.

Eh bien, nous sommes sur la ligne d'arrivée de cette émission. Vous pouvez, si vous le désirez, contacter Edith en lui écrivant à Tremplin. Boîte postale 21 30310 Vergèze, ça s'écrit V-E-R-G-E-Z-E, Vergèze, France. Par courriel, edith.tremplin@gmail.com. Je répète, edith.tremplin@gmail.com. Vous avez besoin de la prière, notez-le dans votre courrier. Je vous dis au revoir, bon courage, bonne journée, à demain.

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Georges Duhamel disait « Si l'on nous disait d'un homme âgé, celui-ci fut parfaitement heureux toute sa vie, et il va mourir sans avoir jamais souffert, nous serions d'abord incrédules, puis, s'il nous fallait admettre la véracité de tels propos, nous ressentirions, pour ce vieillard, encore moins d'envie que de pitié. » C'est qu'un être qui ignorerait la souffrance demeurerait en soi incomplet. Car la souffrance fait partie de notre lot, elle est l'école de la vie, école indispensable à notre formation d'homme et de femme mûre. La souffrance nous amène à nous connaître d'abord nous-mêmes. Elle nous amène aussi à connaître Jésus-Christ, que la Bible appelle l'homme de douleur. Il nous apparaît alors, non pas comme un être lointain, ce Jésus-Christ est inaccessible, mais comme un sauveur aux compassions infinies qui, pour pouvoir nous sauver, a partagé notre condition humaine, a souffert comme nous et plus que nous, pour achever son existence terrestre par la mort sur la croix. Il invite donc tous les souffrants à venir à lui, à le considérer, lui, dans ses souffrances. C'est à la croix que nous aurons la preuve de son immense amour, c'est là que nous recevrons la force de supporter nos propres souffrances, et c'est là encore, si telle est la volonté de Dieu, que nous recevons aussi la guérison.

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1: Je m'appelle François Garagnon. Me présenter, ça signifie que il faudrait que je me connaisse un peu mieux moi-même. Mais plus concrètement, je suis écrivain et éditeur. Je préciserai chrétien parce que la source vraiment de mon inspiration d'écrivain, c'est vraiment cette source infinie qui est au-delà de nous-mêmes et qui est précisément la source de mon inspiration.
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2: François Garagnon, vous êtes, si je puis dire, à l'origine, entre guillemets, diplômé en études politiques, devenu écrivain et éditeur, donc fondateur des éditions Monte Cristo. Entre la politique et l'écriture, je me demande quel a été le fil pour vous.
1: Alors, c'est l'Institut d'études politiques de Grenoble, donc il y a un certain nombre de matières qui sont abordées, c'est surtout une formation de l'esprit, je dirais. C'est vrai que j'aurais pu faire des études de philosophie ou de théologie, ça aurait été peut-être plus approprié, mais il y avait peut-être moins de débouchés. J'ai toujours entretenu avec l'écriture une relation très affective et très particulière, puisque c'est vers l'âge de 11 ans que j'ai pris conscience de ces affinités avec ce moyen d'élucider finalement le monde qui nous entoure, parce que quand on est enfant et adolescent, bien sûr, il est parfois très difficile de s'adapter à une réalité qui est contraignante, qui nous dérange, qui parfois nous rend perplexes. Et j'ai eu recours à l'écriture, non pas comme une thérapie, mais comme un dialogue essentiel. Alors, un dialogue avec qui? Parce qu'on dialogue pas tout seul. Ben, un petit peu si. Et puis, petit à petit, je me suis aperçu, justement, que cette source, c'était Dieu. Et que, finalement, il y avait au fond de nous, et c'est vraiment ma perception de l'inspiration, il y avait au fond de nous quelque chose de plus grand que nous. Et donc, petit à petit, je me suis rendu compte que la volonté s'arrêtait à un moment, et il fallait la laisser relayer par la grâce. C'est-à-dire quelque chose qui nous dépasse complètement, qui nous traverse, qui vient d'on ne sait où exactement, qui nous mène on ne sait où non plus exactement, mais on ressent par cette lumière qui nous traverse que quelque chose de bel et bon nous arrive et est fait pour être transmise, avec si possible une prodigalité du cœur. Parce que paradoxalement, les idées qui nous viennent n'ont de valeur qu'à partir du moment où elles sont transmises, avec joie si possible.
2: François Garagnon, dans l'écriture, à travers vos livres, est-ce qu'il y a une dimension artistique et si oui, laquelle ?
1: Pour moi, l'inspiration artistique, d'une manière générale, c'est exactement la même chose que l'inspiration spirituelle. À savoir qu'on est obligé à un moment d'expérimenter la force de l'abandon. Nous ne sommes plus dans la volonté, dans une forme d'intentionnalité. Nos projets sont en fait un peu pulvérisés par une force qui nous dépasse. Et donc là, je crois que à la fois, on est auteur d'un livre, on est auteur d'une création musicale, on est auteur d'un tableau, enfin, j'essaye d'explorer un petit peu toute la diversité artistique qui peut naître de cette inspiration, mais à un moment, on doit consentir à l'idée que on est un passeur et que ce qui nous vient, on le reçoit. On le reçoit comme un don. Et derrière ce mot don, ce qui est intéressant, c'est que le don, on le reçoit, mais il est fait pour être transmis, d'où le verbe donner. Nous sommes là pour donner ce qu'on a reçu. Le don ne correspond pas à un mérite, ne correspond pas à un travail, c'est quelque chose qui fait partie d'une singularité légitime que chacun a au fond de soi et qu'il s'agit de découvrir chemin faisant par le jeu des rencontres, par divers éblouissements aussi, ça peut arriver de cette manière, ou par des appels. Donc se sentir appelé à quelque chose. Et dans le domaine artistique, c'est très mystérieux parce que justement ça ne correspond pas à un choix, mais c'est plutôt le sentiment d'obéir à des appels intérieurs. Et c'est là qu'on se rend compte que cet appel intérieur devient une nécessité intérieure et qu'on ne peut pas s'y dérober. Sauf à considérer qu'on est un petit peu à côté de sa vie ou qu'on fait semblant de ne pas avoir entendu l'appel en question.
2: Je relève qu'à travers vos livres, il y a par exemple Jade et les sacrés mystères de la vie, ou aussi les pensées revigorantes, et encore Éclat de vivre. Eh bien, la vie, vous venez de la mentionner, elle est très très présente, la vie avec un grand V, comme si c'était une préoccupation permanente, une recherche de sens constante.
1: Absolument. Le principe de la dynamique de vie, c'est quelque chose qui me paraît très important de promouvoir sous l'angle du réenchantement, sous l'angle de la redécouverte de la beauté, sous l'angle du rafraîchissement de notre regard sur les choses essentielles de la vie. Surtout aujourd'hui où on est dans une période d'enténébreur finalement, où l'idéal est très obturé par énormément de menaces, par absolument un manque de sens, Et il nous faut justement libérer la source, c'est-à-dire que cette source est toujours là, mais il y a les grosses pierres du désenchantement, de l'indifférence, du matérialisme qui nous empêchent de laisser couler cette source finalement.
2: Alors nous allons partager ensemble quelques notes de musique grâce à vous, François Garagnon. Vous avez fait un choix, pourquoi l'avez-vous fait ?
1: Alors c'est très curieux parce que là également, je disais tout à l'heure, l'idée m'est venue pour parler un petit peu de l'inspiration. Et cette musique m'est venue, j'ai pas recherché, elle est tombée sur mon ordinateur pendant que je travaillais. Et j'ai été très attentif à cette musique qui est très prenante parce qu'elle nous semble venir de la nuit des temps. Elle nous relie vraiment à nos fondamentaux et peut-être à l'histoire du monde dans un caractère un peu universel, je dirais.
2: Alors moi j'ai vu le titre, hein, qui nous invite à aller dans le désert au coucher du soleil.
1: Exactement.
2: Partons-y.

0: Après ce morceau méditatif, je vous propose un texte tiré de la toute fin de la grande bibliothèque qui est la Bible, François Garagnon. Et vous avez parlé de sources tout à l'heure, le lien est direct. C'est un texte issu donc du livre de l'Apocalypse au chapitre 22, la deuxième partie du verset 17. Que celui qui a soif vienne, que celui qui le veut reçoive de l'eau vive gratuitement. Qu'est-ce qu'évoque pour vous ce texte, François ?
1: Beaucoup de choses. Je pense moins à Saint-Augustin qu'à Saint-Exupéry, qui est un de mes auteurs favoris. Et Saint-Exupéry disait « Je t'enverrai mourir de soif dans les déserts, afin que les fontaines puissent t'enchanter ». Et je pense que dans ce trop-plein matériel, je dirais, qui correspond au temps que nous vivons actuellement, il y a un grand vide spirituel. Et je crois que cette source vive qui est évoquée dans ce texte de l'Apocalypse évoque pour moi justement cette plénitude à laquelle Dieu nous appelle. Et c'est plus qu'un appel, c'est une promesse. La notion de source me parle particulièrement parce que il y a une image que j'ai déjà explorée à plusieurs reprises, c'est celle de la cascade. Et pour moi, le Christ est quelqu'un qui est dans un don, une prodigalité telle que c'est vraiment l'image de la cascade qui me paraît la plus proche. C'est à la fois cette espèce de saut dans l'inconnu, cette surabondance d'amour, et puis également ce côté inépuisable. C'est-à-dire quand on regarde une cascade, il y a tellement d'eau qui surabonde qu'on se dit mais à un moment, ça va être à sec. Eh bien non, ça continue. Et là, il y a quelque chose de proprement fascinant. C'est très compliqué pour nous de comprendre que l'amour de Dieu est infini. Et cette notion de source évoque pour moi également la soif que nous ressentons tous aujourd'hui en particulier, la soif de nos contemporains qui sont éloignés justement de ces choses premières, essentielles, fondamentales, qui donnent du sens à la vie. Et je crois qu'il nous faut vraiment nous plonger dans cette source d'amour sans laquelle nous allons nous dessécher complètement.
0: Et là, la bonne nouvelle, me semble-t-il, hein, quand je reprends ce texte, c'est qu'on peut y venir et que c'est gratuit, ça coule
1: de source,
0: gratuitement.
1: Exactement,
0: de source.
1: Ça coule de source.
0: Nous arrivons au terme de notre échange, François Garagnon. Est-ce que vous avez des projets actuellement? Je sais que vous en avez en permanence, en fait, en matière d'écriture, bien sûr, et peut-être au-delà de l'écriture.
1: Oui, j'ai toujours des chantiers littéraires, ça c'est un peu ma vie, et je me flétris si j'ai rien en cours. Bon, c'est un projet qui ressemble à une quête initiatique, plutôt autour de jeunes hommes cette fois, parce que j'ai beaucoup d'héroïnes, comme Jade, Joy, Zélia, enfin un certain nombre d'héroïnes qui parcourent mes livres, et là c'est vraiment un jeune homme en quête. Donc c'est plus lié à l'identité masculine et aux problématiques de l'affirmation de soi dans le monde d'aujourd'hui, parce que finalement il y a beaucoup de choses qui ont été édulcorées pour manifester son identité masculine, et donc ça me paraît très intéressant de l'aborder sous cet angle-là aussi. Et puis par ailleurs, j'ai l'idée d'un certain nombre de podcasts, parce que je m'aperçois que ça correspond, et c'est une nouvelle heureuse et une quête d'intériorité, c'est-à-dire qu'on peut écouter un podcast les yeux fermés, c'est donc une manière de rejoindre des thématiques qui abordent des sujets souvent graves ou légers, mais en tout cas, ça a un rapport à notre existence, ça nous permet de remettre l'église au milieu du village, pour reprendre une expression, peut-être de retrouver un sens aux choses, en tout cas de se laisser guider dans une perspective de la vie qui nous est pas forcément familière, compte tenu de tous les parasites qui encombrent notre vie ordinaire et quotidienne.
0: Alors ce seront des éléments que l'on pourra retrouver en particulier sur le site de votre maison d'édition, Monte Cristo. Vous pouvez nous en rappeler l'adresse exacte
1: si alors c'est www.montecristo, montecristo-edition.com.
0: Merci beaucoup François Garagnon pour cet échange,
1: merci
0: pour la profondeur de ce que vous avez partagé avec nous aujourd'hui.
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0: Bonjour et bienvenue à Espérance aujourd'hui. Je m'appelle Yann.
1: Et je m'appelle Hélène. Nous sommes heureux de vous retrouver.
0: Dans Espérance aujourd'hui, nous vous parlons de la Bible. Nous désirons vous redonner courage dans votre marche quotidienne et faire grandir en vous l'espoir que Jésus donne.
1: Dieu, quels sont ses noms et que pouvons-nous apprendre de ses attributs? Yann et Robert répondront à ces questions tout en discutant sur Abraham.
0: Nous avons depuis plusieurs émissions parlé de la foi d'Abraham et de la manière dont cette foi l'a aidé dans diverses circonstances de sa vie. Aujourd'hui, nous allons aborder une question d'un autre ordre et demander qui était le Dieu en qui Abraham mettait sa foi. Nous accueillons Robert de nouveau.
2: Bonjour Yann et bonjour à tous.
0: Merci Robert. Alors, pourquoi est-il si important de savoir quelque chose sur ce Dieu en qui Abraham mettait sa foi?
2: Dans la vie en général, il est toujours prudent de savoir si quelqu'un ou quelque chose est digne de foi avant d'y mettre sa confiance. Par exemple, si nous devons monter dans un car pour nous rendre dans une grande ville, nous voulons savoir si ce véhicule y arrivera sans tomber en panne et si le conducteur a les compétences nécessaires pour conduire sans provoquer d'accident. S'il y a de bonnes raisons de douter de ces choses, de deux choses l'une. Soit nous effectuerons le trajet rempli de crainte et d'angoisse, soit nous resterons chez nous. Mais au contraire, si nous avons confiance, nous entreprendrons le voyage sans inquiétude. Lorsqu'il s'agit de questions d'ordre spirituel, il est encore plus important de savoir en qui nous mettons notre foi et si le Dieu en question est à la fois vrai et digne de confiance. Parfois, dans la vie, nous pouvons découvrir qu'une personne n'est pas digne de confiance et que notre foi en elle était mal placée. Les conséquences en sont parfois coûteuses et douloureuses. Il en est de même pour la vie spirituelle. Si notre foi est mal placée, mise en une personne ou un objet qui n'est ni vrai ni digne de confiance, les conséquences peuvent s'avérer catastrophiques.
0: Comment donc Abraham a-t-il appris à connaître Dieu et à acquérir cette assurance qu'il était digne de confiance?
2: Abraham a appris à connaître Dieu parce que ce dernier lui est apparu à plusieurs reprises dans sa vie.
0: Et ce Dieu apparaît-il aux hommes et aux femmes de la même manière aujourd'hui?
2: Je dirais que non.
0: Pourquoi?
2: Parce qu'aujourd'hui, nous avons d'autres moyens de le connaître, notamment par les Écritures, la Bible. En même temps, j'affirmerai que Dieu ne change pas.
0: Et pourquoi dites-vous cela? En quoi Dieu ne change-t-il pas?
2: Le Dieu en qui Abraham mettait sa foi n'était pas un Dieu qui voulait se cacher des hommes. Au contraire, il est un Dieu qui se révèle, un Dieu qui désire se faire connaître, un Dieu qui se laisse découvrir. Il est venu à la rencontre d'Abraham. Il voulait s'impliquer dans sa vie, tout comme il souhaite le faire aujourd'hui pour chacun d'entre nous. En cela, Dieu n'a pas changé, même si aujourd'hui sa façon de le faire s'est peut-être modifiée. Aujourd'hui, nous avons toute la révélation de Dieu dans une forme écrite, un livre que nous appelons la Bible. C'est en la lisant que nous découvrons Dieu et que nous apprenons à lui faire confiance.
0: Et Abraham qu'a-t-il découvert lorsque Dieu lui est apparu?
2: Dans le récit de la vie d'Abraham, Dieu se présente sous des noms différents. Il est important de comprendre qu'à cette époque, le nom d'une personne dévoilait quelque chose de son caractère. Ainsi, par une étude des noms attribués à Dieu, nous pouvons construire une image de son caractère.
0: Alors, quels sont les noms du Dieu qui s'est révélé à Abraham et que devons-nous en retenir?
2: J'en ai repéré au moins 6. Je les passerai en revue un par un.
0: Et quel est le premier?
2: Celui qui apparaît le plus souvent est l'Éternel. C'est un nom qui évoque la grandeur d'un Dieu infini, d'un Dieu qui n'a ni commencement ni fin, qui a existé avant que l'univers fût créé et qui existera pour toujours. Ensuite, nous trouvons le Dieu Très-Haut, Maître du ciel et de la terre. Ici, il est important de comprendre que Dieu s'élève au-dessus de tout pouvoir, qu'il soit humain ou spirituel. Il est établi comme le sera pour toujours. Ensuite, nous trouvons le Dieu Très-Haut, Maître du ciel et de la terre. Ici, il est important de comprendre que Dieu s'élève au-dessus de tout pouvoir.

0: élevé qu'à côté, les autres dieux, les idoles, sont réduits à rien.
1: Mais si nous acceptons l'idée que Dieu soit si grand et majestueux, ne pouvons-nous pas avoir l'impression qu'il est trop distant et lointain pour s'intéresser à nous? Est-ce pour cela que certains se tournent vers des idoles ou d'autres puissances spirituelles, parce qu'elles ont l'air plus proches, plus impliquées dans leur vie?
0: C'est ce que certains prétendent, mais je voudrais démontrer que c'est faux. D'abord, se tourner vers le monde des puissances occultes, c'est mal placer sa foi, car ces puissances tiennent les gens en esclavage par la manipulation et la crainte. Elles appartiennent à un monde trompeur et dangereux. Par contre, nous n'avons vu que deux des noms qu'Abraham a attribués à Dieu. Et les suivants montrent que le Dieu très haut est en fait très proche de ceux et celles qui mettent leur foi en lui.
1: Alors, quels sont les noms de Dieu qui vous permettent d'affirmer cela?
0: Prenons d'abord ce que Dieu dit à Abraham en Genèse chapitre 15. « Je suis ton bouclier ». Et ensuite, le nom qu'Agar a attribué à Dieu en Genèse chapitre 16. « Dieu voit ». Alors, concernant l'occasion où Dieu dit à Abraham « Je suis ton bouclier », le contexte est très intéressant. Abraham venait de passer par des moments difficiles. Des hommes armés venant d'une alliance de plusieurs tribus ont attaqué la ville où séjournait Lot, le neveu d'Abraham, et ils l'ont pris en otage. Par la suite, Abraham a monté sa propre expédition militaire afin de porter secours à son neveu. Entreprise réussie. Abraham fut-il secoué par cet épisode? Quand Dieu dit « Je suis ton bouclier », il prend une image militaire qui ne peut être que bien comprise dans de telles circonstances. À travers cette image, Dieu rassure Abraham. Il lui dit en fait « Je suis ton protecteur. Je suis avec toi pour assurer ta sécurité. Il n'y a pas de raison d'avoir crainte. » Ce message demeure à propos pour le croyant aujourd'hui. Un bouclier est quelque chose que l'on attache au bras afin de se protéger. On ne peut pas être plus proche que ça. Dieu est donc très proche. Il s'intéresse à notre bien-être et à notre sécurité.
1: Merci, et le nom Dieu voit. Le contexte est la fuite d'Agar dans le désert, me semble-t-il.
0: Tout à fait. Agar a subi une injustice de la part de Sarah, femme d'Abraham. Elle fut chassée du foyer et s'est retrouvée dans un environnement hostile et aride. Malgré le fait qu'elle ne fût qu'une esclave, elle a eu la conviction profonde que Dieu a vu tout ce qui lui était arrivé. Dieu a vu l'injustice. Dieu a vu sa situation difficile et précaire. Mais cette affirmation de foi « Dieu voit » implique aussi que Dieu était avec elle pour apporter son secours. Aux yeux du monde, Agar ne représentait peut-être pas grand-chose, mais aux yeux de Dieu, elle avait de la valeur. Dieu s'intéressait personnellement à sa situation et il a assuré son bien-être. Nous pouvons puiser beaucoup de réconfort et d'assurance dans cet épisode biblique.
1: Merci Robert pour ces réflexions si enrichissantes. Notre temps est malheureusement déjà passé. Il reste encore deux noms de Dieu que nous n'avons pas pu évoquer aujourd'hui. Mais nous y reviendrons une prochaine fois.
2: Dieu, le Créateur de l'univers, est proche de chacun d'entre nous. Quelle merveilleuse vérité de savoir qu'il s'intéresse ainsi à nous. Dans un instant, lors de sa méditation sur un texte de la Bible, Yuva va nous rappeler que Dieu s'est aussi approché de nous en la personne de Jésus-Christ. Je vais tout d'abord lire le texte de la Bible qui parle de cela. Il se trouve dans l'Évangile de Luc au chapitre 4 et verset 17. On donne à Jésus le livre du prophète Ésaïe. Il ouvre le livre et trouve le passage suivant. L'Esprit du Seigneur est sur moi. Oui, il m'a choisi pour apporter la bonne nouvelle aux pauvres.
3: Dans une bourgade peu connue du Moyen-Orient, il y a environ 2000 ans, un homme a annoncé qu'il allait changer le cours de l'histoire et marquer notre monde jusqu'à aujourd'hui. Il s'agit de Jésus, qui, selon le texte biblique lu tout à l'heure, a affirmé être venu accomplir les grands desseins et les promesses de Dieu. Il a pris des prophéties bibliques, parlant de la venue d'un envoyé de Dieu par excellence, et a dit « Me voilà, ces textes parlent de moi, c'est maintenant le moment que Dieu a choisi ». Toutefois, avant d'annoncer sa mission, Jésus a affirmé son identité, Cet homme d'un milieu modeste dit de lui-même

0: L'Esprit du Seigneur est sur moi. Oui, il m'a choisi. » Il s'agit d'une citation du prophète Ésaïe. Ésaïe a souvent parlé d'une personne choisie par Dieu, qui devait venir et qu'il a nommé le serviteur de l'Éternel. Celui-ci accomplirait de grandes choses en Israël et au-delà, mais seulement parce qu'animé de l'Esprit de Dieu. En effet, les projets et les desseins envisagés par les prophètes et accomplis par Jésus sont au-delà des capacités humaines. Ils nécessitent la présence de la puissance de Dieu. Jésus a assuré à ses auditeurs que l'Esprit du Seigneur était sur lui. Quand l'Esprit de Dieu est sur un homme, il lui permet de parler de la part de Dieu. Il s'agit d'un esprit prophétique qui dévoile la parole que Dieu voudrait adresser aux hommes. Il s'agit aussi d'un esprit de puissance qui permet d'accomplir des miracles et des prodiges. Peu de temps avant ce discours, Jésus est passé par les eaux de baptême. La foule présente à cette occasion a vu de ses propres yeux l'Esprit de Dieu descendre du ciel pour rester sur Jésus. De plus, une voix venant du ciel, celle de Dieu, le Père, a annoncé « Tu es mon Fils très aimé, c'est toi que j'ai choisi avec joie ». Donc, les propos de Jésus ne sont pas un bavardage sans valeur et ne résultent pas d'une illusion. Jésus a vécu quelque chose de concret, unique et extraordinaire, que des personnes autour de lui ont vu et ont entendu. Jésus avait toutes les raisons de savoir qu'il était bel et bien le Fils de Dieu. Choisi par Dieu, animé de l'Esprit de Dieu et envoyé par Dieu pour accomplir des choses merveilleuses. Il allait, sous peu, appuyer ses paroles par des actes qui prouveraient effectivement que lui, Jésus, accomplissait ce que Dieu seul pouvait accomplir. Les esprits mauvais fuyaient sa présence. Les vents et les vagues obéissaient à sa parole. Les pains et les poissons se multipliaient entre ses mains. Les malades et les invalides repartaient complètement et parfaitement guéris. Et des morts reprenaient vie. Finalement, en entendant parler, beaucoup reconnaissaient en Jésus la voix divine. Le disciple Matthieu, dans l'évangile portant son nom, attribue à Jésus le nom d'Emmanuel, qui veut dire « Dieu avec nous ». On ne peut que conclure, l'Esprit du Seigneur était sur Jésus, envoyé par Dieu pour faire des merveilles, tout comme il avait dit.
1: Merci Yuva de nous avoir donné tant de bonnes raisons afin de croire en celui que Dieu a envoyé pour accomplir une œuvre de salut.
2: Et la prochaine fois, nous parlerons du salut offert par Jésus. Pour cela, Yuva nous expliquera en quoi consiste la bonne nouvelle annoncée par Jésus aux pauvres.
1: Abraham a dit de Dieu, il est le Tout-Puissant et le Dieu qui pourvoit. Voici une autre bonne nouvelle dont nous vous parlerons la prochaine fois. En attendant de vous retrouver, je vous dis au revoir.
2: Au revoir et que Dieu vous bénisse.

La Bible nous dit dans Romains 1, verset 20 « Depuis la création du monde, ce qu'il y a d'invisible en Dieu, c'est-à-dire à la fois sa puissance éternelle et sa divinité, se discerne au moyen de l'intelligence d'après les choses créées. » La Bible nous dit également dans Zacharie 9, verset 17 « Combien grande est sa bonté et combien grande est sa beauté. » Signature majestueuse. Un collègue à qui j'offrais un calendrier biblique refusait mon offre. « Non, non, non, non, non, je ne suis pas croyant !» me dit-il. Je lui répondis « Oui, la foi paraît inconsistante pour la raison humaine, mais n'as-tu jamais de doute? Après tout, l'existence de Dieu est-elle si inconcevable ?»« Oui, j'avoue que la majesté et la beauté des paysages enneigés en montagne me fascinent, et cette question ressurgit toujours. Et si Dieu existait ?» J'ai souvent pensé à cette conversation. La nature merveilleuse est l'œuvre majestueuse d'un très grand artiste. Sa signature se retrouve dans la plus modeste fleur. L'organisation de l'univers, la complexité des êtres vivants témoignent d'une infinie sagesse. La Terre est une petite planète perdue dans une galaxie qui contiendrait plusieurs centaines de milliards d'étoiles, parmi des centaines de milliards de galaxies. Tout cela raconte la gloire de Dieu, nous dit la Bible dans le psaume 19, au verset 1. Dieu n'est pas seulement grand par sa puissance, son amour aussi est insondable. Celui qui commence à croire à cet amour s'aperçoit très vite qu'il n'en entrevoit que le bord. Peut-être, comme mon collègue, vous présentez-vous comme un non-croyant, avec quelques doutes. Dieu est tout près de vous. Priez-le, adressez-vous à lui avec un cœur sincère et il se révélera à vous.

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2: Bonjour. Que cette nouvelle émission du 18 mai soit un tremplin pour l'avancement de notre vie spirituelle. Je vous propose d'écouter maintenant la lecture du Proverbe 18 par Michel.
3: Proverbe chapitre 18. L'original suit son bon plaisir. Il s'insurgera contre tout ce que les autres trouvent raisonnable. Le sot n'aime pas réfléchir. Il ne demande qu'à faire étalage de son opinion. Le méchant amène avec lui le mépris. Une action déshonorante est suivie de la honte publique. Les paroles humaines sont comme des eaux profondes. La source de la sagesse est un torrent qui déborde. Il n'est pas bien de favoriser le méchant et de léser l'innocent dans le jugement. Quand l'insensé parle, il provoque des querelles, et ses discours lui attirent les coups. La bouche de l'insensé cause sa ruine, et ses lèvres sont un piège pour sa vie. Les médisants sont comme des friandises. Elles pénètrent jusqu'au tréfonds de l'être. Qui se relâche dans son travail est frère de celui qui détruit. L'Éternel est comme un donjon bien fortifié. Le juste y accourt et il y est en sécurité. Pour le riche, ses biens sont sa ville forte. Il s'imagine qu'ils sont un rempart inaccessible. Quand l'orgueil remplit le cœur d'un homme, sa ruine est proche. Avant d'être honoré, il faut savoir être humble. Qui répond avant d'avoir écouté manifeste sa sottise et se couvre de confusion. Un bon moral permet de supporter la maladie, mais si le moral est abattu, qui le relèvera? L'homme intelligent acquiert la connaissance et l'oreille des sages est tendue vers elle. Les cadeaux ouvrent les chemins et font arriver jusqu'en présence des gens importants. Celui qui plaide sa cause en premier paraît toujours avoir raison. Vient la partie adverse et l'on examine ce qu'il a dit. Le sort met fin aux contestations et tranche même entre des puissants. Un frère que l'on a offensé est plus inaccessible qu'une ville fortifiée et des dissensions sont plus tenaces que les verrous d'un château. Chacun goûtera à satiété les fruits de ses paroles et se rassasira de ce que ses lèvres ont produit. La mort et la vie sont au pouvoir de la langue. Vous aurez à vous rassasier des fruits que votre langue aura produits. Qui trouve une épouse trouve le bonheur. C'est une faveur que l'Éternel lui a accordée. Le pauvre parle en suppliant, mais le riche répond durement. Celui qui a beaucoup de compagnons les a pour son malheur, mais un véritable ami est plus attaché qu'un frère.

Au verset 11, il est écrit « Pour le riche, ses biens sont sa ville forte. Il s'imagine qu'ils sont un rempart inaccessible. » Cela nous donne à réfléchir, car l'amour des biens matériels est un piège dans lequel on tombe facilement. Il n'est pas écrit que Dieu ne veut pas qu'on soit riche, et tant mieux pour ceux qui le sont. D'ailleurs, Dieu a comblé Abraham, le père des croyants, de richesses et de biens matériels. Mais ici, le Saint-Esprit nous met en garde contre la confiance que l'on pourrait accorder à des choses qui en réalité sont vaines et vulnérables. Le verset 10 nous dit que l'Éternel est un refuge sûr. Mettre notre confiance dans autre chose que dans le Seigneur lui-même est tout simplement de l'idolâtrie. Les biens dont il est parlé dans le verset retenu aujourd'hui peuvent être un bon compte en banque, un travail rémunérateur assuré, une excellente santé, une belle maison et d'autres biens matériels, mais cela peut disparaître en très peu de temps. Et en fait, ce n'est que dans l'imagination du riche que cela est sa ville forte. Ce lieu de refuge peut être détruit rapidement par des événements imprévus et catastrophiques. Des gens se sont vus au chômage alors qu'ils n'auraient jamais imaginé perdre leur emploi. Une catastrophe naturelle peut emporter une maison, détruire une propriété en quelques minutes. Un divorce, une grave maladie, un accident ont malheureusement déjà détruit bien des vies. Apprenons plutôt à être reconnaissants. Tout ce que nous avons, tout ce dont nous jouissons, provient de Dieu. Il est le Créateur. Et c'est grâce à lui que nous pouvons avoir une bonne santé, une famille heureuse, des biens. Apprenons plutôt à être reconnaissants. Tout ce que nous avons, tout ce dont nous jouissons, provient de Dieu. Il est le Créateur. Et c'est grâce à lui que nous

sa confiance en Dieu à cause de ce que Jésus a accompli pour nous et assurer de la protection divine en toute situation. J'aime bien le psaume 37, verset 25. « J'ai été jeune, j'ai vieilli, et je n'ai point vu le juste abandonné, ni sa postérité mendiant son pain. » Une magnifique promesse nous est faite dans l'Épître aux Hébreux, chapitre 13, verset 5. « Ne vous livrez pas à l'amour de l'argent, contentez-vous de ce que vous avez, car Dieu lui-même a dit « Je ne te délaisserai pas et je ne t'abandonnerai pas ». J'invite chacun à réfléchir profondément sur ce verset et à se l'approprier. Quelle sécurité! Quand Dieu a envoyé la manne à son peuple dans le désert, celui qui en avait ramassé beaucoup n'avait rien de trop, et celui qui en avait pris moins n'en manquait pas. Vous pouvez relire cette histoire dans Exode 16, verset 18. Depuis plusieurs dizaines d'années, nous vivons par la foi, sans recevoir aucun salaire, et je peux témoigner aujourd'hui de la fidélité de notre Dieu qui a toujours pourvu pour les détails comme pour les dépenses importantes. Nous n'avons jamais manqué de rien parce qu'il est un Dieu fidèle et ce qu'il fait pour nous, il veut le faire pour vous aussi. Mettez simplement votre confiance en lui jour après jour et vous découvrirez qu'il est un refuge sûr. Soyez bénis, au revoir et rendez-vous dans notre prochaine émission.

Eh bien, nous sommes sur la ligne d'arrivée de cette émission. Vous pouvez, si vous le désirez, contacter Edith en lui écrivant à Tremplin. Boîte postale 21 30310 Vergèze, ça s'écrit V-E-R-G-E-Z-E, Vergèze, France. Par courriel, edith.tremplin@gmail.com. Je répète, edith.tremplin@gmail.com. Vous avez besoin de la prière, notez-le dans votre courrier. Je vous dis au revoir, bon courage, bonne journée, à demain.

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Moi, je suis né dans une famille catholique. Je croyais en Dieu, je croyais en son existence, mais Dieu était lointain pour moi. Et vers l'âge de 18 ans, je me suis rendu compte que dans le monde, c'était chacun pour soi. On pouvait avoir confiance en personne, parce que les gens nous disaient d'une façon, ils faisaient d'une autre. Donc, ça m'a fait beaucoup réfléchir. Et j'avais un grand vide intérieur aussi. Donc après, je suis parti en Polynésie, à l'armée. Là-bas, je croyais que les beaux paysages, ça allait être mieux. Mais je me suis rendu compte que partout où on peut aller, on a le vide intérieur. Après, je suis revenu en France, bien sûr. Après, ça, c'est en 67. Hein. Donc, je me suis converti à 32 ans, en 80. Donc ça fait 27 ans que je suis converti, je vous donne un peu des dates comme ça, parce que... Bon, après je suis rentré, donc je suis marié, et on a eu deux enfants, deux filles, et bon, on s'est marié en 69, divorcé en 74, je voulais pas divorcer, mais bon, ça a été une épreuve terrible pour moi, et avec ça, ça m'a fait encore beaucoup réfléchir, j'avais encore un vide encore bien plus grand dans mon cœur, et j'avais un frère qui était converti, donc qui habitait Romans, donc j'allais le voir un petit peu comme ça, et j'allais aussi, j'étais aussi à l'Oasis, là-bas à Montélégé, une communauté interconfessionnelle. Et là, quand je suis arrivé dans cette communauté, j'étais saisi tout de suite, je sentais que ces gens-là, ils avaient la vérité. Je sentais vraiment la présence de Dieu, sans qu'on me parle de la Bible ou quoi que ce soit. Donc j'ai été touché déjà là-bas, et bon, je suis retourné quelques fois. Et une fois, on a mangé comme ça, il y a un repas, et là vraiment j'ai été touché par Dieu. Là, j'ai vraiment senti, bien sûr, j'ai pleuré, je pleurais tout le temps d'ailleurs, car chaque fois j'étais au milieu des chrétiens, j'entendais le message de Dieu. Et ben Dieu commençait à toucher mon cœur, et mon frère m'a donné une Bible. Personne m'a forcé, j'ai commencé à lire la Bible. Je vous dis bien, j'étais catholique, c'est-à-dire je croyais en Dieu, je croyais que Jésus était mort à la croix. Mais Dieu, il était en dehors de ma vie, et pour moi, il était lointain. Et comme l'a dit notre sœur, là, j'avais aussi la crainte de Dieu. Je voulais aussi être sûr d'être du bon côté après la mort. Ça a beaucoup joué. Et après, bon, j'ai commencé à lire la Bible, et j'ai dévoré la Bible. J'ai commencé à la lire, et j'ai dit, je lâcherai pas cette Bible tant que je n'aurai pas la vérité. Donc j'ai lu la Bible, un jour, j'étais encore chez moi, je suis retourné à l'Oasis, j'étais encore touché et tout. Entre-temps, je m'étais lancé dans un projet de construction, j'avais défriché du terrain, fait les plans, tout. J'étais prêt à construire, mais quelque chose m'arrêtait. Disons que je suis revenu une fois, j'avais plus du tout envie de construire et tout, et j'ai dit, je vais abandonner ce projet. J'avais deux chemins devant moi, j'avais soit la voie de Dieu, soit continuer à vivre comme j'étais, à continuer ma vie comme ça. Et vraiment, j'ai choisi de suivre le Seigneur. J'étais chez moi, j'ai dit, Seigneur, je comprends pas tout, mais à partir d'aujourd'hui, je vais te suivre. Chercher premièrement le royaume, la justice de Dieu, tout le reste sera donné par-dessus. J'ai pris ma décision chez moi, et ce jour-là, ça a changé dans ma vie. J'ai dévoré la Bible, après j'ai pris décision publique et tout ça. Mais ma vie a changé à partir de ce jour-là. J'ai été guéri intérieurement de tout ce que j'avais vécu, divorce, séparation de la femme, des enfants et tout ça. Enfin, ça a été terrible, hein, ça. Donc, il y avait que Dieu qui pouvait me délivrer. Ni parents, ni amis, ni psychologue, ni psychiatre, personne. Il y avait que Dieu qui pouvait me guérir. Donc là, ça a complètement changé. Et maintenant, je suis vraiment heureux d'être avec le Seigneur. Et c'est vrai que Dieu nous garde. Hein. Le monde, c'est vraiment une voie sans issue, le monde. Hein, je peux vous le dire. Il vaut bien mieux se tourner vers le Seigneur en Jésus-Christ. C'est là que c'est la vraie assurance, la vraie certitude. Moi, j'aime beaucoup les certitudes. J'aime pas m'appuyer sur quoi que ce soit comme ça. J'aime bien les certitudes. Et je me suis tourné en Jésus-Christ. C'est pas toujours... je veux dire, tous les jours sont pas... on a des hauts débats des fois. Hein. Ça, pour ça, j'abandonnerai pas le Seigneur, ça c'est sûr. Hein. Même si ça va plus ou moins bien, j'aime beaucoup les certitudes, et je me suis tourné vers le Seigneur une fois pour toutes. Je changerai pas. Hein. Donc voilà, je vous remercie. Et je souhaite vraiment à ceux qui n'ont pas fait la paix avec Dieu de vraiment se tourner vers le Seigneur. On a tout à gagner. Hein.

David dit au psaume 31, versets 15 et 16, « En toi je me confie, ô Éternel, je dis, tu es mon Dieu, mes destinées sont dans ta main. » Nous pouvons reprendre ces paroles à notre compte. Elles sont tout d'abord un témoignage, « Tu es mon Dieu ». Quand l'homme s'éloigne de Dieu, il devient idolâtre. On adore aujourd'hui toutes sortes de dieux, le dieu d'argent, le dieu toilette, le dieu sport, le dieu confort, et j'en passe. David dit, « Tu es mon Dieu, toi, éternel. » Si, comme lui, nous pouvons dire à Dieu, qui nous a donné son Fils, « Tu es mon Dieu. » Nous pourrons ajouter, « En toi je me confie, j'ai foi en tes promesses. Je sais que cette journée contribuera à mon bien, quoi qu'il arrive. » Car mes destinées sont dans ta main. Rien ne peut élargir et enrichir notre vie. Rien ne peut la rendre plus heureuse et plus féconde que de savoir que le Dieu de l'infini est notre Dieu et que nos destinées sont dans sa main.

dans notre entreprise, en des périodes difficiles, nous devions réduire les rémunérations, en particulier suspendre le 13e mois. Autant dire que ça n'était pas accepté par tout le monde, et en particulier pas par le comité. Et dans une conversation très dure, dans une négociation très difficile, à un moment, j'avoue que je me suis posé cette question que je me pose assez souvent, mais pas assez. Et Jésus, qu'est-ce qu'il ferait à ta place? Et à cet instant de la conversation, nous avions tous beaucoup de hargne, je dirais, pour défendre ce que l'on pensait devoir défendre, les intérêts de l'entreprise, les intérêts privés. Et à ce moment-là, quand je me suis posé cette question, je me suis fait bien petit. Et le réflexe que j'ai eu, c'était de, pendant que on m'attaquait à ce moment-là, je me taisais, c'était de bénir chacune des personnes qui étaient en face de moi au nom de Jésus. Et je peux vous dire que cette attitude a complètement changé la négociation à l'issue. On est parti 10 minutes après, c'était une réunion finalement en queue de poisson, on n'a pas conclu. Mais on a conclu finalement le lendemain par une lettre que j'ai adressée à chaque personne, une lettre que j'ai voulu personnelle pour éviter le problème de communication que l'on avait avec le comité. Et là encore, le dimanche, il s'est trouvé qu'il y a quelqu'un qui est monté en chair dans notre assemblée et qui a raconté l'événement, vu par lui. C'est un membre du personnel qui ne savait pas que j'étais là et qui a confirmé qu'il y avait eu une transformation inexplicable dans l'attitude des deux parties et qui a fait que dès le lendemain, dès les semaines qui ont suivi, sur la base d'un accord qui a été, je ne dirais pas signé parce qu'il n'y a pas eu de signature, mais conclu entre hommes, sur la base de cet accord, l'entreprise est repartie. Je vais vous dire la base de l'accord. La base de l'accord, c'est-à-dire, ok, on garde le 13e mois, mais il faut augmenter la productivité de 18%. C'était un calcul arithmétique, mathématique. Pour pouvoir payer le 13e mois, il fallait augmenter la productivité de 18%. Je ne sais pas si vous savez ce que ça représente, mais c'est colossal. Ou alors, ça veut dire qu'on était vraiment très mauvais et on avait une grosse marge de manœuvre devant nous. C'était peut-être ça. N'empêche que l'ensemble de l'entreprise, l'ensemble du personnel, chaque personne a joué le jeu. Et depuis, l'entreprise explose. Cela fait 2 ans, on a fait plus 30 l'année dernière, on est à plus 54 maintenant, mais l'entreprise marche très bien. Je veux simplement dire que j'ai appris à être très petit, très modeste dans tout ce que j'entreprends, parce que je sais que j'ai un grand Seigneur, et que si je lui donne toute la place, il fait beaucoup mieux que moi ce que je pense pouvoir faire avec mes propres forces. Oh, il utilise chacun d'entre nous dans ce que l'on fait. On ne doit pas rester les bras croisés. Mais c'est une attitude de cœur, c'est une attitude d'obéissance, c'est une attitude d'amour. C'est-à-dire que je fais confiance en mon Seigneur. Et je peux vous dire qu'aujourd'hui, on a encore des moments difficiles. Il y a des problèmes. Mais ces problèmes sont finalement facile à supporter. Je suis comme un enfant qui se trouve dans la tourmente, qui se trouve à traverser une rivière ou un torrent difficile, qui tend la main à son père et il sait qu'il traverse la rivière en ayant la main tenue par son père. Il y a quand même la rivière à traverser, il y a quand même les épreuves, il y a les difficultés, il faut faire l'effort. Mais on sait qu'il y a quelqu'un qui est puissant, qui est fort, qui nous tient par la main. Voilà l'expérience que je voulais vous partager.

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J'étais musulman, mais mes parents sont musulmans, et ma famille aussi, mes amis, tout mon entourage, et un certain moment dans ma vie, j'étais en train de faire un stage, et dans ce lieu se trouvaient des handicapés moteurs. C'était vraiment la casse humaine. Et j'ai fait l'amitié d'un tétraplégique. Cela, ça m'a mené à une réflexion, et j'avais lu un livre sur Jean Lacroix, sur l'échec, c'est-à-dire sur la mort. Comme il disait que la vie après chaque échec est une victoire et que l'échec qui efface tous les projets d'être, c'est la mort. Et puis la mort m'angoissait parce que vous savez bien que dans l'islam, après la mort, il y a un jour de jugement et à travers nos bonnes œuvres, nous pouvons peut-être gagner le paradis ou avec les mauvaises œuvres, nous pouvons aller en enfer et personne n'est sûr de son salut. Et des fois je dis maintenant ça vaut pas le coup qu'on souffre ici. Et pour moi, c'était terrible. Cet ami qui était handicapé, tétraplégique, il était professeur agrégé en anglais et pour lui, il avait aussi une philosophie dans la vie. Pour lui, il attend que la mort. On passait des nuits dans des discussions, vraiment dans le désespoir. On était en train de peindre le néant. Après que j'avais terminé mon stage, je suis retourné dans la ville où je faisais mes études et il m'avait écrit une lettre, alors je croyais qu'il se moquait de moi. Tellement il est devenu avec beaucoup d'espoir, beaucoup de choses. Il dit, mais ça, c'est pas le même garçon que j'avais connu. Je suis retourné dans cette ville et j'ai appris qu'il était converti. Alors je comprenais pas que ça veut dire la conversion. Pour moi, je dis, peut-être un jour, je deviendrai un super musulman. Donc je rentre dans les choses, je vais pratiquer encore ma religion beaucoup plus. Et un soir, il était invité par des chrétiens. Mais comme j'étais chez lui, on m'avait invité. Alors c'était des gens qui étaient tellement simples. Mais il parlait d'une façon du ciel, avec une certaine certitude, une assurance, une paix. Alors je me suis demandé, est-ce que ça existe des gens naïfs encore à notre époque? Et plus il parlait, plus je trouvais que ce qu'il disait était très sincère et très vrai. Et ça me gênait, moi, qui étais vraiment cartésien, il faut que j'explique tout. Même, vous savez bien que la religion musulmane est une religion de la raison, où tout est programmé, tout est logique, tout est clair. Alors, je suis rentré dans un nouveau stade. Et c'est là où j'ai saisi un certain moment que eux, ils avaient quelque chose que je n'avais pas. Eux, ils avaient la foi, moi, j'avais pas cette foi. Je croyais croire à Allah, mais dans ces moments précis, j'avais pas cette foi. Je me suis levé et j'ai dit, eh ben, si réellement tu existes dans la personne de Jésus-Christ, donne-moi aussi, moi, la paix, la joie, que je puisse vraiment avoir cette sérénité. Et vers le coup de 3 heures du matin, eh ben, il y a le Seigneur Jésus-Christ qui m'est apparu. À ce moment-là, je me suis dit, non, je ne veux pas de Jésus. Jésus n'est qu'un prophète, d'après que j'avais étudié, ce qu'on m'a enseigné. Et Jésus, il était devant moi. Il me souriait. Je dis, non, moi, je ne veux pas de Jésus. Même malgré tout cela, il s'est transformé en une sorte de nuée. Il m'a pénétré de ma tête jusqu'à mes orteils. Je dis, non, je criais. Je dis, non, je ne veux pas de Jésus. Jésus n'est qu'un prophète et un homme. Moi, je veux Dieu. Il s'est retiré comme si on enlevait un gant. À ce moment-là, j'étais tellement fatigué que je ne pouvais pas faire tout ce raisonnement, mais Dieu m'avait aidé. Alors je me suis dit, si moi j'ai demandé Dieu, et puis Dieu m'a envoyé Jésus, donc c'était le seul chemin pour connaître Dieu. Avant, je ne connaissais pas les évangiles, j'avais jamais eu connaissance avec la Bible. Mais par ma religion, j'ai eu quelques enseignements sur Jésus-Christ comme il était un des grands prophètes. Le Coran disait que Jésus, il est né par l'opération du Saint-Esprit, donc sans l'intervention d'un homme. Jésus-Christ, il était un grand prophète par ses miracles, notamment il guérit les aveugles, il ressuscite les morts. Mais pour moi, le moment où j'ai vu Dieu en tant que réalité vivante, que j'ai vu le Jésus-Christ dans ma vie, après 3 jours, j'ai eu vraiment cette paix que j'avais demandé à Dieu. J'avais réellement cette joie. J'ai commencé à faire confiance à Dieu dans la personne de Jésus-Christ. J'ai pas voulu discuter. Il y a beaucoup de choses qui me heurtaient, tellement la mort de Jésus-Christ, parce que le Coran disait que Jésus n'est pas mort, et la tradition disait que même il y avait quelqu'un qui était mort à sa place. Le Coran disait que Jésus-Christ n'est pas le Fils de Dieu, qu'il n'est qu'un homme et un prophète. Toutes ces questions me revenaient, comme j'avais étudié le Coran et la pensée islamique. Mais moi, rien que cette apparition du Seigneur Jésus m'avait convaincu et j'ai voulu lui faire confiance et je voulais pas poser trop longtemps ces questions. Il y avait une véritable vie nouvelle qui a commencé en moi. Et quand je suis allé pour parler avec mes amis et ma famille, tout le monde me disait, ah, maintenant c'est bien, tu es devenu un super musulman.
Et je suis revenu tellement content que ma vie est rentrée en ordre avec le divin, avec le créateur. Je ne savais pas que Dieu m'a donné le salut gratuitement en Jésus-Christ. Je ne savais pas que tout cela, pour moi, s'était révélé petit à petit. Par loyauté, je commençais par lire le Coran et après la Bible. Mais c'est là où j'ai vu réellement que la Bible est la parole de Dieu. Le moment où j'ai commencé à lire le Coran, 5 minutes, 10 minutes, alors après je pouvais plus. Et quand je prends la Bible, alors là je passe toute la nuit. J'oublie même que j'ai des études à faire. Et je suis arrivé à certaines vérités qui sont totalement contradictoires. Dans la Bible, c'est écrit que Jésus-Christ est réellement mort pour nos péchés. C'était le centre même de toute la réflexion chrétienne. Si on enlève la croix, il n'y avait plus rien. Tellement je savais que je faisais confiance à mon savoir, je faisais confiance à ma réflexion et à mes recherches. J'ai voulu vraiment démissionner devant Dieu. J'ai dit non, maintenant je ne veux plus chercher. Moi je ne veux suivre ni le christianisme ni l'islam. Tout ce que je veux, c'est toi Seigneur. C'est toi qui es venu dans ma vie, c'est toi qui dois m'éclairer. Je lève le Coran d'une main et la Bible d'une main, je dis Seigneur, montre-moi quelle est la vérité, éclaire-moi. Dans une attente très très sérieuse, avec des larmes, parce que tellement Dieu m'avait touché au plus profond de moi-même. Tout ce bonheur que je n'ai jamais connu pendant toute ma vie, pour la première fois, j'étais enveloppé de cet amour. Intellectuellement, je suis devenu satisfait. J'avais cette conviction profonde que Jésus est réellement mort. Alors, je voyais depuis les sacrifices sanglants, depuis que l'alliance que Dieu a établie avec les hommes, depuis que Adam a péché, Dieu a pris un animal qu'il a sacrifié pour couvrir l'homme de sa nudité, c'est-à-dire de son péché. Donc il y avait 100% vie pour vie. Et comme nous on a transgressé Dieu et tout ce qui transgresse Dieu mérite la mort, il faut présenter quelque chose à la place. Jusqu'à ce que Jean-Baptiste, le moment où il voyait Jésus-Christ se présenter à lui, il disait « Voici l'agneau qui ôte le péché du monde. » L'agneau sans tache, sans péché. Et tout cela, tous ces sacrifices sanglants qu'ils étaient avant, n'étaient que l'image des choses à venir. Alors, à ce moment-là, mon cœur s'est raformé. Je savais que Jésus-Christ, ce sang de qualité supérieure, qui est capable de purifier les péchés des hommes, tous les hommes, du monde entier, de ceux d'avant, d'aujourd'hui, d'hier, parce que ce sang, elle est d'une qualité supérieure. Alors, je savais que c'est pas par mes bonnes œuvres, c'est pas par mes jeûnes, c'est pas par mes prières. Dans mon intelligence, tout est rentré en place. Je savais que Dieu m'a béni, m'a renouvelé dans tout mon entendement, et que c'était le seul chemin. Et maintenant, je ne peux même pas une seule seconde mettre cela en doute ou de blaguer, parce que c'est là où se trouve mon vrai bonheur. Et je remercie le Seigneur de cette grâce qu'il m'a fait, qu'il m'a appelé.

Psaume 31, au chef des chantres, le psaume de David. Éternel, je cherche en toi mon refuge, que jamais je ne sois confondu, délivre-moi dans ta justice. Incline vers moi ton oreille, hâte-toi de me secourir, sois pour moi un rocher protecteur, une forteresse où je trouve mon salut. Car tu es mon rocher, ma forteresse, et à cause de ton nom, tu me conduiras, tu me dirigeras. Tu me feras sortir du filet qu'ils m'ont tendu, car tu es mon protecteur. Je remets mon esprit entre tes mains. Tu me délivreras, éternel Dieu de vérité. Je hais ceux qui s'attachent à de vaines idoles et je me confie en l'éternel. Je serai par ta grâce dans l'allégresse et dans la joie, car tu vois ma misère, tu sais les angoisses de mon âme. Et tu ne me livreras pas aux mains de l'ennemi. Tu mettras mes pieds au large. Aie pitié de moi, Éternel, car je suis dans la détresse. J'ai le visage, l'âme et le corps usés par le chagrin. Ma vie se consume dans la douleur et mes années dans les soupirs. Ma force est épuisée à cause de mon iniquité et mes os dépérissent. Tous mes adversaires m'ont rendu un objet d'opprobre, de grande opprobre pour mes voisins et de terreur pour mes amis. Ceux qui me voient dehors s'enfuient loin de moi. Je suis oublié des cœurs comme un mort. Je suis comme un vase brisé. J'apprends les mauvais propos de plusieurs. L'épouvante qui règne alentour, quand ils se concertent ensemble contre moi, ils complotent de m'ôter la vie. Mais en toi, je me confie, ô Éternel. Je dis, tu es mon Dieu. Mes destinées sont dans ta main. Délivre-moi de mes ennemis et de mes persécuteurs. Fais luire ta face sur ton serviteur. Sauve-moi par ta grâce. Éternel, que je ne sois pas confondu quand je t'invoque. Que les méchants soient confondus. Qu'ils descendent en silence au séjour des morts. Qu'elles deviennent muettes, les lèvres menteuses. Qui parle avec audace contre le juste, avec arrogance et dédain. Oh, combien est grande ta bonté! Que tu tiens en réserve pour ceux qui te craignent, que tu témoignes à ceux qui cherchent en toi leur refuge à la vue des fils de l'homme. Tu les protèges sous l'abri de ta face contre ceux qui les persécutent. Tu les protèges dans ta tente contre les langues qui les attaquent. Béni soit l'Éternel, car il a signalé sa grâce envers moi, comme si j'avais été dans une ville forte. Je disais dans ma précipitation, je suis chassé loin de ton regard, mais tu as entendu la voix de mes supplications quand j'ai crié. Il a signalé sa grâce envers moi, comme si j'avais été dans une ville forte. Je disais dans ma précipitation, je suis

0: à toi. Tiens ferme ce que tu as appris et reconnu comme certain. Depuis ton enfance, tu connais les saintes écritures qui peuvent te rendre sage en vue du salut par la foi en Jésus-Christ. Toute écriture est inspirée de Dieu et utile pour enseigner, pour convaincre, pour corriger, instruire dans la justice, afin que l'homme de Dieu soit formé et équipé pour toutes bonnes œuvres. Voici les paroles d'encouragement de Paul à Timothée. Et aujourd'hui, pour votre conférence biblique, retrouvons Mickey Hardy et son étude aux Galates. Nous en sommes actuellement au chapitre 2, verset 11. Et nous allons voir que la liberté a un coût, celui de ne pas être soumis au regard et aux pensées d'autrui, mais d'être ferme dans les convictions que Dieu nous donne. Laissons la place à Mickey Hardy.
1: Ok, on va reprendre notre cours.
2: Going to pick up again
1: à partir du verset 11.
2: From verse 11.
1: Mais lorsque Céphas vint à Antioche, je lui résistai en face parce qu'il était répréhensible.
2: But when Peter had come to Antioch, I withstood him to his face because he was to be blamed.
1: En effet, avant l'arrivée de quelques personnes de l'entourage de Jacques,
2: for before certain men came from James,
1: il mangeait avec les païens, et quand elles furent venues, il s'esquiva et il se tint à l'écart.
2: He would eat with the Gentiles, but when they came, he withdrew and separated himself.
1: Par crainte des circoncis.
2: Fearing those who were of the circumcision.
1: Avec lui, les autres juifs usèrent aussi de dissimulation, en sorte que Barnabas même fut entraîné par leur hypocrisie.
2: And the rest of the Jews also played the hypocrite with him, so that even Barnabas was carried away with their hypocrisy.
1: Donc il semblerait que cet incident démontre
2: so it seems to show us that this incident,
1: que Pierre était sur le chemin de la liberté.
2: That Peter was on the road towards freedom.
1: Il avait compris
2: he had understood
1: la liberté en Christ,
2: freedom in Christ.
1: Mais était-il prêt à payer le prix pour la liberté?
2: But was he yet ready to pay the price for that freedom?
1: On peut comprendre et recevoir une lumière, une révélation de la liberté.
2: We can understand, we can receive light and understanding about freedom.
1: Mais est-ce qu'on est prêt de payer le prix pour la liberté?
2: But are we also ready to pay the price for that freedom?
1: Et défendre la liberté.
2: And to defend freedom.
1: C'est comme Paul tout à l'heure quand nous avons vu.
2: It's like Paul that we saw earlier.
1: Il est parti à Jérusalem.
2: He went up to Jerusalem.
1: Il était clair pour lui.
2: And it was clear for him.
1: Qu'il n'y avait pas besoin que Tite soit circoncis.
2: That Titus didn't need to be circumcised.
1: Mais il aurait pu se retenir et ne pas être prêt à payer le prix pour défendre l'Évangile.
2: But he could have held back and not have been ready to pay the price for the gospel. The freedom of the gospel.
1: Donc, est-ce qu'on comprend qu'on peut recevoir la révélation de la liberté,
2: can
1: mais
2: we understand,
1: qu'il y a un prix à payer pour la défendre?
2: Can we understand that we might receive light concerning the freedom of the gospel, but there's a price to be paid for that freedom?
1: Et ici, c'était ça le problème de Pierre.
2: And this was Peter's problem here.
1: Parce que Pierre mangeait déjà avec les païens.
2: Because Peter was already eating with the Gentiles.
1: Donc il avait été libéré de cette loi qui empêchait les Juifs de prendre un repas avec les païens.
2: So he had been set free of that law that prohibited a Jew from eating a meal with a Gentile.
1: Parce que c'est vrai. En effet, avant l'arrivée de quelques personnes de l'entourage de Jacques qui était juif, il mangeait avec les païens déjà.
2: It says in verse 12, for before certain men came from James, he would eat with the Gentiles.
1: Il ne considérait pas que cela était un problème.
2: He didn't see that as being a problem.
1: De la liberté.
2: Concerning the freedom.
1: Mais quand Jacques et son entourage, quand ils sont arrivés,
2: but when James and all the other guys came with him,
1: qu'est-ce qu'il a fait?
2: What did Peter do?
1: Il s'est retiré.
2: He withdrew.
1: N'est-ce pas? C'est ça que la Bible nous dit.
2: That's what the Bible is telling us. He would withdraw.
1: Pourquoi?
2: Why?
1: Il avait peur.
2: He was afraid.
1: Il avait peur des judaïsants.
2: He was afraid of those of Judaism.
1: Qui eux certainement n'étaient pas encore libérés.
2: That they were certainly obviously not yet set free of.
1: Donc est-ce que Pierre était prêt à payer le prix pour la révélation de la liberté qu'il avait reçue?
2: But so was Peter at this point ready to pay the price for the revelation of the freedom that he had received?
1: Non.
2: No.
1: Il était libre.
2: He was free.
1: Il avait compris.
2: He had understood it.
1: Qu'il n'y avait pas de problème pour lui de manger avec les païens.
2: That there was no problem for him to eat with the Gentiles.
1: Ce que la loi juive l'interdisait.
2: Which the Jewish laws prohibited.
1: Mais il n'était pas prêt à défendre l'évangile.
2: But he wasn't yet ready to defend the gospel.
1: Parce qu'il a esquivé, il s'est sauvé.
2: Because he would slip out, he would withdraw.
1: Il n'a pas voulu rester avec eux.
2: And he didn't want to remain with them, with the Gentiles.
1: Et le pire, c'est que il a causé la chute des autres.
2: And the worst point in this matter was that he caused others to stumble.
1: Et ça, le pire.
2: That's the worst thing about it.
1: Et souvent, on est libre, on comprend, on a une révélation de la liberté.
2: So often we are free, we understand, and we have a revelation of that freedom.
1: Et parce qu'on n'est pas prêt à se tenir pour la liberté.
2: And because we're not ready to stand for that freedom.
1: On devient une pierre d'achoppement pour quelqu'un d'autre.
2: We become a stumbling block for somebody else.
1: Et dans ce cas, Pierre aurait dû tenir ferme.
2: And in this situation, Peter should have stood firm.
1: Et ça aurait peut-être été une occasion pour lui de partager la révélation que lui, il avait reçue aux autres Juifs.
2: It may have been an opportunity for him then to have shared that revelation that he had received with the other Jews.
1: Qui eux étaient encore liés par la loi.
2: Who they were still bound to that law.
1: Et les pauvres païens qui étaient là, ils n'ont rien compris.
2: And the poor Gentiles that were there, they understood absolutely nothing.
1: Pierre était avec eux, prenait un café, un
2: Peter
1: espresso.
2: Was perhaps sitting with them, having a coffee or an espresso.
1: Et soudain, parce que Jacques est venu avec son entourage,
2: and then suddenly, because James appears with all the other guys around him,
1: il les quitte comme ça en plan.
2: He just suddenly gets up and gaps it.
1: Il fuit le pas.
2: And he goes.
1: Est-ce que les païens là ont compris?
2: Do you think that the Gentiles understood what was going on?
1: Donc il s'esquiva et se tint à l'écart, par crainte des circoncis.
2: So he withdrew and separated himself, fearing those who were of the circumcision.
1: Pas prêt à faire face à ceux qui prônent d'être sous la loi, de demeurer sous la loi.
2: He wasn't ready to face those who were under the law.
1: Pas prêt encore.
2: He wasn't yet ready to face them.
1: C'est pourquoi vivre la liberté.
2: That's why living that freedom.
1: C'est le produit, le fruit d'une œuvre de Dieu dans notre vie.
2: Is the product of a work of God in our lives.
1: Qu'est-ce qui a empêché Pierre à se tenir avec les païens et de se dire ben qu'ils disent ce qu'ils veulent les Juifs, moi ça m'est égal.
2: What stopped Peter from saying while he was eating with those Gentiles? What stopped him from standing up and saying, "Let them say what they want to say, the Jews"?
1: Mais Pierre n'était pas prêt.
2: But Peter wasn't ready to do that.
1: Pas encore complètement prêt à se tenir pour défendre l'évangile.
2: He wasn't yet ready to stand and to defend the gospel.
1: Et la Bible nous dit que même Barnabas.
2: And the Bible tells us that even Barnabas.
1: A été pris au piège.
2: Was carried away with their hypocrisy.
1: Fut entraîné par leur hypocrisie.
2: He was carried away with their hypocrisy. He was caught in that trap.
1: Et c'est ça que Paul n'a pas digéré.
2: And this is what Paul could not swallow.
1: C'est ça qu'il n'a pas pu rester tranquille.
2: This is where he couldn't keep his mind.
1: Parce que le verset 11 nous dit. Je lui résistais en face.
2: Because verse 11 tells us that, but when Peter had come to Antioch, I withstood him to his face because he was to be blamed.
1: Il y avait de quoi pour le résister.
2: There was every reason for Paul to resist him.
1: Mais Pierre marchait dans le compromis.
2: But Peter was walking in full compromise.
1: comme beaucoup de chrétiens aujourd'hui qui n'osent pas s'afficher.
2: As many Christians today who don't want to declare their true colors.
1: On ne même pas en ce qui concerne la loi, mais d'afficher leur couleur, d'afficher qu'ils sont chrétiens.
2: Not even concerning the law, forget the law, but to declare their true colors when it comes to their Christian life.
1: De peur de ce que les gens vont dire.
2: Being afraid of what people are going to say about them.
1: Pierre n'était pas prêt d'afficher sa conviction.
2: And Peter wasn't ready to show his true conviction.
1: Et il a induit les autres en erreur.
2: And he led others into error with him as well.
1: Donc le verset 14.
2: So verse 14.
1: Voyant qu'il ne marchait pas droit selon la vérité de l'évangile, je dis à Céphas en présence de tous.
2: He says, but when I saw that they were not straightforward about the truth of the gospel, I said to Peter before them all.
1: Qu'est-ce qu'il a dit?
2: What did he say to them?
1: Si toi qui es juif,
2: if you being a Jew,
1: tu vis à la manière des païens,
2: live in the manner of Gentiles.
1: C'est-à-dire,
2: in other words,
1: toi qui es juif, tu vis à la manière des païens.
2: You being a Jew, you live in the manner of the Gentiles.
1: Le païen n'avait aucun problème de manger avec le juif. C'est le juif qui a un problème de marcher avec le païen.
2: The Gentiles had no problem eating with Jews. It was the Jews that had a problem eating with the Gentiles.
1: Et Paul lui dit, mais toi, tu es juif.
2: And Paul says to him, but you're a Jew.
1: Tu es libre de cette loi.
2: You are free of that law.
1: Tu manges avec les païens.
2: You eat with the Gentiles.
1: Mais tu vis. Tu ne vis pas à la manière, et non à la manière des Juifs, exactement.
2: And not as the Jews.
1: Donc tu vis à la manière des païens, mais tu ne vis pas à la manière des Juifs.
2: So you live in the manner of the Gentiles and not in the manner of the Jews.
1: Parce que les Juifs ne seraient pas assis avec des païens.
2: Because the donc, Jews would never be seated with Gentiles.
1: Tu es libre de cela.
2: But you are free of that now, Peter.
1: Tu manges avec eux.
2: You are busy eating with them.
1: Mais parce que tu as esquivé quand les Juifs sont venus.
2: But because you withdrew and separated yourself when the Jews came.
1: Tu es en train de forcer ces païens à judaïser, c'est-à-dire à marcher selon la loi juive.
2: You are now compelling these Gentiles to live as Jews or to walk as Jews.
1: Ton exemple, c'est quoi?
2: Your example is what?
1: C'est donner, montrer à ces païens.
2: You are busy showing these Gentiles
1: que finalement, eux aussi, ils ne doivent pas manger avec les Juifs.
2: That they also shouldn't be eating with Jews now. That's what you're showing them in essence.
1: Donc toi tu es un apôtre.
2: So you're an apostle,
1: Peter. Tu es supposé montrer le chemin.
2: You're supposed to show them the road.
1: Mais quand les Juifs viennent,
2: but when the Jews come,
1: tu le quittes, tu pars.
2: You get up and leave quickly.
1: Est-ce que cela veut dire que finalement on n'a pas le droit de manger avec toi?
2: Does that mean that we don't have the right to eat with you?
1: Est-ce que cela veut dire que maintenant on ne peut pas manger avec toi?
2: Does that mean that we don't have the right to eat with you anymore?
1: Puisque quand les Juifs viennent, tu pars.
2: Because when the Jews come, you go.
1: Donc, ils sont en train de nous montrer finalement que so on n'a pas le droit de s'asseoir ensemble, il faut qu'on soit séparés.
2: So finally, you are actually showing us that we don't have the right to sit together and eat, we have to eat separately.
1: Donc, si toi qui es juif,
2: so if you, being a Jew,
1: tu vis à la manière des païens,
2: live in the manner of Gentiles,
1: qui eux n'ont pas de problème,
2: they don't have a problem about eating together,
1: et non à la manière des Juifs.
2: And not as the Jews.
1: Pourquoi forces-tu les païens à être sous la loi?
2: Why do you compel the Gentiles to live as Jews or to be under the law?
1: Pourquoi forces-tu les païens à judaïser?
2: Why do you compel Gentiles to live as Jews?
1: Et c'est ça que Paul a résisté Pierre en face.
2: And this is the point that Paul resisted Peter to his face about.
1: C'était une attaque.
2: It was an attack
1: à la liberté de l'évangile.
2: It was a direct attack on the freedom of the gospel. A direct threat to the freedom of the gospel.
1: Et quand Paul a résisté à Pierre, c'était de la part de Dieu.
2: And when Paul resisted Peter, it was from God.
1: C'était de la part de Dieu qu'il a résisté.
2: It was from God that he stood up and resisted Peter.
1: Et le pauvre Paul, partout où il allait, il obtenait ce genre d'opposition.
2: Poor old Paul, wherever he went, he found this kind of opposition.
1: Pierre était en train de forcer les païens à obéir aux ordonnances de la loi.
2: Peter was busy forcing the Gentiles to obey the ordinances of the law. It's serious.
1: C'est pas que les païens avaient, qui étaient libres avaient à retourner à une certaine loi parce qu'ils n'ont jamais été sous cette loi.
2: It wasn't that the Gentiles had to go back to some kind of law because they were never under that law in the first place.
1: Donc c'était finalement quelque chose de très très grave.
2: So in fact it was something very serious that was happening.
1: Que Paul n'a pas accepté.
2: That Paul could not accept and would not accept.
1: Et au verset 15,
2: and in verse 15,
1: il dit nous sommes juifs de naissance.
2: He says we who are Jews by nature or by birth.
1: Et non pécheurs d'entre les païens.
2: And not sinners of the Gentiles.
1: Néanmoins, sachant que ce n'est pas par les œuvres de la loi que l'homme est justifié.
2: Knowing that a man is not justified by the works,
1: mais par la foi en Jésus.
2: By the works of the law, but by faith in Jesus Christ.
1: Donc si nous abandonnons la loi,
2: so if we abandon the law, forsake the law,
1: pour la liberté en Christ,
2: for freedom in Christ,
1: est-ce que c'est un péché?
2: Is it a sin?
1: C'est la question que Paul pose.
2: This is the question that Paul is asking here.
1: Est-ce que si nous abandonnons la loi,
2: if we forsake the law,
1: et acceptons d'être justifiés par la foi,
2: and accept to be justified by faith,
1: est-ce que c'est un péché?
2: Is it a sin?
1: Nous sommes juifs de naissance.
2: He says, we who are Jews by nature or from birth.
1: Pas comme les païens.
2: Not sinners of the Gentiles.
1: Et non pécheurs d'entre les païens.
2: Not sinners of
1: nous
2: the Gentiles.
1: Nous ne sommes pas comme eux.
2: We're not like them.
1: Et alors, eux, ils sont justifiés par la foi.
2: So they are justified by faith.
1: Et nous,
2: Gentiles. But what about us?
1: Juifs.
2: We, us Jews.
1: Quand nous délaissons la loi,
2: when we forsake the law,
1: et acceptons la justification par la foi,
2: and we accept justification by faith,
1: alors ça c'est un péché?
2: Is that now a sin for us?
1: Parce que nous sommes juifs,
2: because we are Jews,
1: et que nous acceptons la justification par la loi, pour nous c'est un péché, mais pour le païen qui accepte la justification par la loi, pour lui c'est un péché.
2: For us to accept justification by faith, it becomes a sin, but for the Gentiles to accept justification by faith, it's not a sin.
1: Ben non.
2: Of course.
1: La justification par la foi, c'est pour tout le monde.
2: Justification by faith is for everybody.
1: C'est pas parce que nous étions sous la loi,
2: it's not because we were under the law,
1: que ça devient maintenant un problème ou un péché.
2: That it now becomes a problem or a sin.
1: Pour la justification par la foi.
2: For us to forsake the law for justification by faith.
1: Ça ne peut pas être un péché.
2: It can't be a sin.
1: En fait, qu'est-ce qu'il est en train de dire? Que ce soit pour le juif, que ce soit pour le païen pécheur, c'est la même chose.
2: In other words, he's saying whether it's for the Jew or for the Gentile that has been converted, it's the same thing.
1: La justification par la foi en Jésus-Christ et non pas la justification par les œuvres. C'est
2: justification
1: pour le juif
2: by
1: comme
2: faith
1: pour le païen.
2: In Christ Jesus and not by works, and it's the same for Jews and for Gentiles. It's the exact same thing.
1: Alors, regardez ce qu'il dit. Il dit néanmoins, sachant que ce n'est pas par les œuvres de la loi que l'homme est justifié, mais par la foi en Jésus-Christ, nous aussi nous avons cru en Jésus-Christ.
2: Knowing that a man is not justified by the works of the law, but by faith in Jesus Christ, even we have believed in Christ Jesus.
1: Pareil comme le païen.
2: Just like the Gentiles.
1: Nous aussi on a cru en Jésus-Christ.
2: We've also believed
1: in... Je suis un juif, moi. Paul dit je suis juif.
2: Paul says I'm a Jew as well, and we've believed in Jesus Christ.
1: Alors où est le problème?
2: So where's the problem?
1: C'est pareil comme eux.
2: It's the same as for them.
1: Nous aussi on a cru en Jésus-Christ.
2: We've also come to believe in Jesus
1: Christ.
2: Par
1: la foi.
2: By faith.
1: Afin d'être justifié par la foi en Christ et non par les œuvres de la loi.
2: So as to be justified, that we might be justified by faith in Christ and not by the works of the law.
1: Qu'est-ce qu'il veut montrer?
2: What is he wanting to show them?
1: Qu'est-ce que la circoncision? Et qu'est-ce que toute loi de l'ancienne alliance a à faire avec la justification par la foi?
2: What does the circumcision and what does all the law of the old covenant have to do with justification through faith? Absolutely nothing.
1: Il démontre l'inutilité de la loi pour la justification par la foi en Jésus-Christ.
2: He shows them the inutility of the law when it comes to justification by faith in Jesus Christ.
1: The useless element de loi,
2: every element of law,
1: n'a rien à voir avec la justification par la foi.
2: Has got nothing to do with justification by faith.
1: C'est pourquoi ce n'est pas un péché pour un juif d'être justifié par la foi.
2: That's why it's not a sin for a Jew to be justified by faith.
1: Et d'abandonner sa loi.
2: And to forsake his law.
1: C'est pas un péché pour lui.
2: It's not a sin for him.
1: Mais le juif, lui, il croit que quand il abandonne la loi,
2: but the Jew believes now that when he forsakes his law,
1: il marche dans le péché.
2: He's walking in sin.
1: Donc qu'est-ce qu'il fait? Il est en train d'annuler la justification par la foi.
2: So what is he in fact doing when he does that? He's in fact annulling justification by faith.
1: Pourquoi que Paul le dit?
2: That's why Paul says to them.
1: Quand on abandonne la loi,
2: when we forsake the faith,
1: pour la justification par la foi,
2: when we forsake the law for justification by faith,
1: on ne peut pas pécher.
2: We can't be sinning.
1: C'est pas possible.
2: It's not possible.
1: Hein? Possible.
2: Impossible.
1: Ça, c'est la vraie défense de la liberté.
2: This is true defense of freedom.
1: Yeah. Et non par les œuvres de la loi, parce que personne ne sera justifié par les œuvres de la loi.
2: That we might be justified by faith and not by the works of the law, for by the works of the law no flesh shall be justified.
1: Comment peut-on insister pour que le juif converti,
2: how can we insist that a converted Jew,
1: comment peut-on exiger qu'il reste sous la loi?
2: How can we insist that a converted Jew remains under the law?
1: Mais c'était ça le grand combat là.
2: This is the struggle here.
1: C'était ça le grand combat.
2: This is the great struggle that they're going through here.
1: C'est pourquoi Paul vient leur dire que si je quitte la loi,
2: that's why Paul says if I forsake the law,
1: j'obtiens la justification par la foi.
2: I obtain justification through faith.
1: Ne m'accusez pas de péché.
2: Don't accuse me of sinning.
1: Une défense claire.
2: It's a true defending, clear defending
1: de la liberté,
2: of the freedom,
1: de la justification par la foi,
2: of justification
1: et non pas
2: by
1: par
2: faith,
1: les œuvres,
2: and not through works.
1: Et il dit, mais tandis que nous cherchons à être justifiés par Christ, si nous étions aussi nous-mêmes trouvés pécheurs, Christ serait-il un ministre du péché?
2: He says, but if while we seek to be justified by Christ, we ourselves also are found sinners, is Christ therefore a minister of sin?
1: Si Dieu nous montre le chemin pour la justification par la foi,
2: if God is showing us the road to take for justification by faith,
1: moi, un juif,
2: then I, as a Jew,
1: si Dieu me montre ce chemin,
2: if God is showing me, as a Jew, that road,
1: est-ce que Christ serait un ministre de péché?
2: Would Christ therefore be a minister of sin?
1: Il me montre le chemin à prendre, et puis le chemin que je prends, c'est un péché?
2: He shows me the road that I should take, and then he tells me that the road that I'm taking is a road of sin.
1: Christ serait-il ministre du péché?
2: Would Christ then be a minister of sin?
1: Jamais.
2: Certainly not.
1: Il répond, il dit, loin de là.
2: He says, far be it.
1: Loin de là.
2: Certainly not.
1: C'est pourquoi il dit, si je rebâtis les choses,
2: he says, for if I build again those things,
1: que j'ai détruites,
2: which I destroyed.
1: Autrement, si je retourne,
2: in other words, if I go back,
1: à la justification par les œuvres.
2: To justification through works.
1: Si je retourne à la loi.
2: If I go back to the law.
1: Si je commence à rebâtir ce que j'ai détruit.
2: If I start to build again the very things that I've destroyed.
1: je me constitue moi-même un transgresseur.
2: Then I make myself a transgressor.
1: Là, je suis transgresseur.
2: Now I become a sinner or a transgressor.
1: À ce moment-là, je suis transgresseur.
2: Now I'm a transgressor, yes.
1: Pas quand j'ai accepté la justification par la foi.
2: Not when I accepted justification through
1: faith. Pas quand j'ai délaissé ma loi.
2: Not when I forsook my law.
1: Non, no. Mais si j'ai accepté la justification par la foi,
2: but if I've accepted justification through faith,
1: et que j'ai délaissé la loi,
2: and I've forsaken the law,
1: et que maintenant je retourne à la loi,
2: and I now go back to the law,
1: maintenant je suis un transgresseur.
2: Now I become a transgressor.
1: Avant, non.
2: Before that, no.
1: Parce que Dieu n'est pas ministre de péché.
2: Because Christ is not a minister of sin.
1: C'est lui
2: qui
1: me conduit dans la justification par la foi.
2: He is the one that will lead me into justification by faith.
1: Dieu ne peut pas être un ministre de péché.
2: Christ cannot be, or God cannot be a minister of sin.
1: Par contre, j'ai un problème. J'ai un problème.
2: I have a problem.
1: Si après avoir été converti,
2: if after having been converted,
1: accepté Christ par la foi,
2: and I've accepted Christ by faith,
1: je replonge.
2: Now I go and plunge
1: dans la loi.
2: Again into the law.
1: Maintenant, je suis un vrai transgresseur.
2: Now I become a true transgressor.
1: Car c'est par la loi que je suis mort à la loi.
2: He says, for I through the law died to the law.
1: C'est compliqué, hein?
2: Isn't that complicated?
1: Par la loi, je suis mort à la loi.
2: For through the law, I died to the law.
1: Laissez-moi vous référer à un verset.
2: Let me just refer to a verse.
1: De Romains chapitre 8.
2: In Romans chapter 8.
1: Verset 2.
2: Verse 2.
1: En effet, la loi de l'esprit de vie en Jésus-Christ m'a affranchi de la loi du péché et de la mort.
2: He says, in fact, for the law of the spirit of life in Christ Jesus has made me free from the law of sin and death.
1: Donc je suis mort à une loi.
2: So I have died.
1: Il explique ça, il dit par une autre loi.
2: He explains this by saying that I've died to one law through another law.
1: C'est ça qu'on lit dans le verset 18 là?
2: Isn't that what we're reading here in verse 18?
1: Parlons 19, c'est par la loi que je suis mort à la loi.
2: Or verse 19, he says, for I through the law died to the law.
1: La loi de l'esprit de vie en Christ m'a affranchi de la loi du péché et de la mort.
2: Back in Romans
1: 8:2, same verse.
2: For the law of the spirit of life in Christ Jesus has made me free from the law of sin and death.
1: Donc nous sommes morts à la loi du péché.
2: So we have died to the law of sin and death.
1: Comment?
2: How?
1: Par la loi de l'esprit de vie en Christ.
2: The law of the spirit of life in Christ Jesus.
1: Et c'est ça qui nous permet de vivre pour Dieu.
2: And this is what causes us to be able to live for God.
1: C'est la même chose que Paul dit dans Romains chapitre 8.
2: It's exactly the same thing that Paul
1: verset
2: is saying
1: nous dit,
2: in chapter 8 of Romans.
1: Là, afin que la justice de la loi soit accomplie en nous qui marchons non selon la chair mais selon l'esprit.
2: In verse 4 he says that the righteous requirement of the law might be fulfilled in us who do not walk according to the flesh but according to the spirit.
1: C'est la même chose que Paul dit afin de vivre pour Dieu.
2: He says in the same thing he's saying here that we can live that I might live to God.
1: C'est par la loi que je suis mort à la loi afin de vivre pour Dieu.
2: For I through the law died to the law that I might live to God.
1: Donc la loi de l'esprit de vie en Christ m'a franchi de la loi du péché et de la mort.
2: So the law of the spirit of life in Christ Jesus has made me free from the law of sin and death.
1: Ce qui me permettra d'accomplir la justice de la loi.
2: So, which causes me to be able to fulfill the righteousness
1: en
2: of the law.
1: Vivre pour Dieu.
2: In other words, to be able to live for God.
1: Il n'y a pas d'autre moyen.
2: There's no other way.
1: Pourquoi Paul vient dire ça là?
2: Why is Paul saying this here?
1: Pour nous montrer que on se détache de la loi.
2: To show us that we are separated or detached from the law.
1: On ne demeure pas sous la loi.
2: We don't remain under the law.
1: Parce que le moyen de vivre pour Dieu,
2: because the way in which we are called to live for God
1: is
2: not by remaining under the law.
1: Il y a une autre loi.
2: There is another law.
1: C'est pas dans le même esprit de loi.
2: It's not, we're not talking about the same spirit
1: of law. Quand
2: je
1: parle de cette autre loi.
2: When I speak of this other law.
1: C'est la loi de l'esprit de vie en Christ.
2: It's the spirit of life in Christ, the law of the spirit of life in Christ. That is what causes me to live for God.
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0: Et Paul dit, j'ai été crucifié avec Christ.
1: Paul says, I have been crucified with Christ.
0: Et si je vis,
1: and if
0: ce n'est
1: I
0: plus
1: live,
0: moi qui vis.
1: It is no longer I who live.
0: C'est Christ qui vit dans moi.
1: It is Christ who lives in me.
0: J'ai été crucifié avec Christ, et si je vis, ce n'est plus moi qui vis, c'est Christ qui vit en moi.
1: I have been crucified with Christ. It is no longer I who live, but Christ who lives in me.
0: En d'autres mots, il vient dire que la mort de Christ est sa mort.
1: In other words, he's saying here that Jesus' death was his death too.
0: Il dit, j'ai été crucifié avec lui.
1: He says, I have been crucified with him.
0: Donc, sa mort,
1: so in other words, his death
0: a été aussi la mort de Paul.
1: Was also Paul's death.
0: Elle a été aussi notre mort.
1: And it was also our death.
0: Non?
1: Isn't that so?
0: Nous sommes morts avec lui.
1: We have died with him.
0: J'ai été crucifié avec lui.
1: I have been crucified with him, he says.
0: Mais nous sommes aussi comme Paul.
1: But we are also like Paul.
0: Ressuscité avec lui.
1: Risen with him.
0: Il nous a inclus dans sa mort.
1: He included us in his death.
0: Il nous a inclus dans sa résurrection.
1: And he included us in his resurrection.
0: C'est difficile à vous pour saisir ça?
1: Is it difficult for you to understand that?
0: Difficile pour vous de reconnaître ça?
1: Is it difficult for you to understand?
0: C'est ça la mort de Christ.
1: That is Christ's death.
0: N'oubliez pas qu'il est mort dans la chair d'un homme.
1: Don't forget that he died in the flesh of a man.
0: Il y a un verset dans l'épître de Jean.
1: There is a verse in the epistle of John.
0: Ah oui, chapitre 4, verset 2.
1: Chapter 4 and verse 2.
0: Reconnaissez à ceci l'Esprit de Dieu. Tout esprit qui se déclare publiquement pour Jésus-Christ, venu en chair.
1: Says, by this you know the Spirit of God. Every spirit that confesses that Jesus Christ has come in the flesh is of God.
0: Venu en chair.
1: That Jesus Christ has come in the flesh.
0: En d'autres mots,
1: in other words,
0: Dieu venu en chair.
1: God in the flesh.
0: Très important.
1: That's very important.
0: Pourquoi?
1: Why?
0: Parce que Jésus,
1: because Jesus,
0: a vaincu le péché,
1: overcame sin,
0: dans la chair.
1: In the flesh.
0: Dans la chair.
1: In the body of flesh.
0: Et il nous a inclus avec lui dans cette mort.
1: And he included us with him in that death.
0: C'est pourquoi?
1: That's why.
0: Le moment que je crois.
1: The moment that I believe.
0: Le moment que je crois.
1: The moment that I believe.
0: Cette mort.
1: That death.
0: Devient ma mort.
1: Becomes my death.
0: Sa résurrection.
1: His resurrection.
0: Devient ma résurrection.
1: Becomes my resurrection.
0: Mais tant que je ne crois pas,
1: but as long as I don't believe,
0: ce n'est pas une réalité pour moi.
1: It's never a reality for me.
0: C'est un fait que ça a été accompli.
1: It's a fact that it was accomplished.
0: C'est pourquoi que toute personne qui croit aujourd'hui,
1: that's why every person that believes today, in Christ,
0: venu dans la chair,
1: having come in the flesh,
0: mort sur la croix,
1: died on the cross,
0: ressuscité des morts,
1: resurrected from the dead,
0: fait de la mort de Christ,
1: they make the death of Christ,
0: sa mort,
1: their own death,
0: et fait de la résurrection de Christ,
1: and they make the resurrection of Christ,
0: sa résurrection,
1: their own resurrection too.
0: Donc,
1: so,
0: Paul vient dire,
1: Paul is saying here,
0: retourne au livre des Galates,
1: go back to Galatians.
0: J'ai été crucifié avec Christ.
1: I have been crucified with Christ.
0: Ce n'est plus moi qui vis.
1: It is no longer I who live.
0: C'est Christ qui vit en moi.
1: But Christ who lives in me.
0: Donc Paul vient faire la différence entre notre position en Christ.
1: So Paul shows us here the difference between our position in Christ.
0: Nous sommes en lui.
1: We are in him.
0: En toutes choses.
1: In all things.
0: Sa mort.
1: In his death.
0: Sa résurrection.
1: In his resurrection.
0: Assis à la droite du Père.
1: Seated at the right hand of the Father.
0: Hmm. Hein? C'est vrai ou non?
1: Is it true or not?
0: Hmm. Vous réalisez un coup?
1: Do you realize that?
0: Hein? Nous sommes morts avec lui.
1: We've died with him.
0: Nous sommes ressuscités avec lui.
1: We've risen with him.
0: Nous sommes à la droite du Père avec lui.
1: We are seated at the right hand of the Father with him.
0: Nous sommes assis dans les lieux célestes avec lui.
1: We are seated in heavenly places with him.
0: Ça, c'est notre position.
1: That is our position.
0: Elle ne peut que devenir réalité.
1: And it can only become a reality.
0: Quand on croit.
1: When we believe.
0: Le moment que je crois,
1: the moment that I believe,
0: ça devient une réalité pour moi.
1: It becomes a reality for me.
0: Et le moment que je prends ma croix,
1: and the moment that I pick up my cross,
0: et que je suis Jésus,
1: and I follow Jesus,
0: on comprend?
1: You understand that?
0: Et que il y a une mort qui se passe en moi,
1: and that there is a death that takes place in me,
0: ce n'est plus moi qui vis.
1: Then it's no longer I am who am living.
0: C'est Christ qui vit en moi.
1: It's Christ who's living in me.
0: On comprend?
1: You understand that?
0: Je pourrais dire, non?
1: Do I need to say that again?
0: Oui, la cassette.
1: You can get the tape.
0: Mais c'est la réalité.
1: But it's truth. It's reality.
0: C'est ça la beauté de la chrétienté.
1: That's the beauty of Christianity.
0: C'est une position.
1: It's a position.
0: Que nous avons.
1: That we have.
0: Mais que nous pouvons goûter et l'expérimenter que
1: but that we can only taste of and experience when
0: on s'identifie à lui.
1: When we identify with him.
0: À ce moment-là, notre position,
1: then our position,
0: et la réalité de ce que nous sommes,
1: and the reality of who we are,
0: deviennent égaux.
1: Becomes equal.
0: On comprend?
1: You understand that?
0: Mais oui. Mais tant que je ne suis pas prêt à prendre ma croix.
1: But as long as I'm not ready to take my cross
0: et à mourir à moi-même,
1: and to die to myself,
0: la position n'est que fictive.
1: That position is only fiction, figurative. Yeah.
0: Voilà. Figuratif. On est d'accord? Mais moi, je veux pas que ce soit quelque chose que je ne puisse pas goûter.
1: But I don't want that to be something that I can't taste of.
0: Je veux que ce soit réel.
1: I want it to be real.
0: Et pour qu'elle soit réelle et que Christ vive en moi,
1: and for it to be real and for Christ to live in me,
0: il faut que j'arrête de vivre.
1: I need to stop living.
0: Et le moment que je commence à arrêter de vivre,
1: and the moment that I stop living me,
0: ma position,
1: my position,
0: devient une réalité.
1: Becomes a reality.
0: C'est pourquoi Paul dit nous sommes bénis de toute bénédiction spirituelle en Christ.
1: That's why Paul says that we have been blessed with every spiritual blessing in Christ Jesus.
0: Hein? On a tout.
1: We have everything.
0: On a tout parce qu'il est tout.
1: And we have everything because he is everything.
0: Et Paul dit si je vis maintenant dans la chair,
1: and Paul says if I now live in the flesh,
0: comme ça, comme nous,
1: like we are, yeah, we are all living in the flesh.
0: Je vis dans la foi au Fils de Dieu.
1: I live by faith in the Son of God.
0: Qui m'a aimé.
1: Who has loved me.
0: Et qui s'est livré lui-même pour moi.
1: And gave himself for me.
0: Je ne rejette pas la grâce de Dieu.
1: I do not set aside the grace of God.
0: Car si la justice s'obtient par la loi, Christ est donc mort en vain.
1: For if righteousness comes through the law, then Christ died in vain.
0: Il n'y a pas plus belle illustration.
1: There's no better illustration
0: de notre liberté en Christ.
1: Of our freedom in Christ.
0: Et que nous n'avons absolument rien à faire avec la loi.
1: And that we have absolutely nothing to do with the law.
0: Parce que c'est la foi qui nous permet.
1: Because it's faith that allows us
0: de participer.
1: To participate.
0: Et de vivre la réalité de ce que Christ a accompli.
1: And to live the reality of that which Christ has accomplished.
0: La loi,
1: law,
0: c'est rétrogradé.
1: Is to backslide.
0: C'est rétrogradé.
1: It means backsliding.
0: C'est un retour.
1: It's a
0: pour
1: return.
0: Paul.
1: For Paul, it means a return.
0: En arrière.
1: A returning to the things of the past, going backwards.
0: Il ne veut pas rebâtir les choses qu'il a délaissées.
1: And he doesn't want to build again the things that he's already destroyed.
0: On ne réalise pas souvent.
1: So often we don't realize
0: la vraie vie chrétienne.
1: True Christian life, what it is.
0: On se noie.
1: And we drown ourselves.
0: Dans toutes sortes de principes.
1: In all kinds of principles.
0: Et de doctrines.
1: And all kinds of doctrines.
0: Mais si seulement.
1: But if only.
0: On pouvait réaliser.
1: We could realize and understand.
0: Ce que nous sommes.
1: What we truly are.
0: Par le sacrifice de Christ.
1: Through the sacrifice of Jesus Christ.
0: On serait loin d'être ce que nous sommes aujourd'hui.
1: We would be far from being what we are today.
0: Et Paul conclut ce passage en disant.
1: And Paul concludes this passage.
0: Qu'il ne néglige pas la grâce de Dieu.
1: He says that I don't neglect the grace of God. I don't set aside the grace
0: Pourquoi?
1: Of God. Why?
0: Parce que si le salut s'obtenait par la loi.
1: Because if salvation was obtained through the law,
0: Christ serait mort en vain.
1: Then Christ would have died in vain.
0: C'est comme ça qu'il reconnaît la grâce de Dieu.
1: This is where he recognizes God's grace.
0: Et qu'il ne peut pas délaisser la grâce de Dieu.
1: And that he cannot forsake the grace of God.
0: Qu'il ne peut pas fouler aux pieds la grâce de Dieu.
1: And that he cannot trample upon the grace of God.
0: Car le salut qu'il a reçu.
1: Because the salvation that he's received,
0: il n'a pas obtenu par la loi.
1: He didn't obtain it through the law.
0: Autrement,
1: otherwise,
0: Christ serait mort.
1: Christ would have died in vain.
0: En vain. En vain.
1: In vain.
0: C'est pourquoi l'existence de Paul sur la terre.
1: That's why Paul's existence on this earth.
0: C'est une vie.
1: Was a life.
0: Vécue dans la foi au Fils de Dieu.
1: Lived by faith in the Son of God.
0: Dans la foi au Fils de Dieu.
1: Faith in the Son of God.
0: Donc, comme Paul,
1: so just like Paul,
0: c'est la vie de Christ qui agit en nous.
1: It's Christ's life that is at work in us.
0: Ce n'est plus ce vieil homme qui a vécu en lui.
1: It wasn't his old man that was still living in him.
0: La vie de Paul est une identification.
1: Paul's life is fully identified. It's a life
0: aux
1: of identification with the sufferings of Christ,
0: à sa mort et à sa résurrection,
1: and with his death and with his resurrection.
0: C'est pourquoi il vient dire que la mort de Christ, c'est aussi sa mort à lui.
1: That Christ's death is also his own death.
0: Nous sommes tous morts.
1: We have all died.
0: Avec lui.
1: With him.
0: Quelle grâce extraordinaire.
1: What an incredible grace.
0: Lui, il a souffert.
1: He suffered.
0: Tout seul.
1: Alone.
0: Tout seul.
1: Alone, he suffered.
0: Il a vécu. Il a pris nos souffrances, nos péchés.
1: And he took our sufferings and our
0: seul.
1: Sins alone.
0: Mais il nous a inclus avec lui.
1: But he included us with him.
0: C'est ça le salut.
1: That's salvation.
0: C'est ça le salut.
1: That's our salvation.
0: Il a fait.
1: He did it.
0: Seul.
1: Alone.
0: Mais il nous a inclus.
1: But he included us.
0: Dans ce qu'il a fait.
1: In what he did.
0: Quand vous venez à Christ.
1: So when you come to Christ.
0: C'est pas simplement de croire qu'il est bon.
1: It's not just believing that he's good.
0: C'est de réaliser.
1: It's to realize.
0: Que ce salut.
1: That this salvation.
0: C'est pas seulement de croire.
1: It's not simply
0: mais de réaliser.
1: It's not just simply believing, but it's
0: il
1: to realize that he's died
0: tout seul.
1: Alone.
0: Et il a tout pris tout seul.
1: And that he took everything upon himself alone.
0: Mais nous étions avec lui.
1: But we were with him.
0: Sans goûter à la souffrance.
1: Without tasting of that suffering.
0: Sans goûter à la mort physique.
1: Without having to taste of that physical death.
0: Mais nous étions avec lui.
1: But we were with him.
0: Et c'est ça le salut.
1: And that's salvation.
0: C'est d'accepter ça.
1: It's accepting that.
0: C'est comme ça que notre cœur devient tendre.
1: Our hearts become tender.
0: Comme ça que notre cœur s'humilie.
1: And this is how our hearts are able to humble.
0: Parce que personne n'a mérité ça.
1: Because no one deserved that.
0: D'être avec lui.
1: To be with him.
0: Dans sa mort.
1: In his death.
0: Et d'être ressuscité avec lui.
1: And to be resurrected with him.
0: Et d'être assis à la droite de Dieu avec lui.
1: And to be seated at the right hand of the Father with him.
0: Ça c'est le salut complet.
1: That is total and complete salvation.
0: À vous et à moi maintenant.
1: To you and to me now.
0: De vivre cette réalité.
1: It's up to us to live the reality of
0: that. Et il y a un seul chemin.
1: And there's only one road to do that.
0: Si vous prenez plusieurs chemins,
1: if you take all different kinds of roads,
0: vous n'arriverez jamais.
1: You will never get there.
0: Mais le seul vrai chemin,
1: there's only one true road,
0: c'est celui de la croix de Jésus-Christ.
1: And that is the road of the cross of Jesus Christ.
0: C'est ça notre identification.
1: That's our identification.
0: Et c'est ça qui va nous faire goûter à la réalité de ce qui
1: and
0: s'est
1: that's
0: passé.
1: What will cause us to taste of the reality that took place.
0: C'est comme ça que Paul,
1: and that's how Paul
0: a voulu exprimer aux Galates,
1: wanted to express to the Galatians
0: une déception totale.
1: How they were in total deception.
0: S'étaient éloignés,
1: they had drifted,
0: détournés,
1: they had turned away
0: d'un vrai évangile,
1: from the true gospel.
0: D'un vrai évangile,
1: from the true gospel.
0: Comment peut-on abandonner Christ,
1: how can we abandon or forsake Christ
0: pour ce qu'il a fait,
1: for all that he's done,
0: pour nous,
1: for us,
0: dans sa mort et sa résurrection,
1: in his death and in his resurrection.
0: On ne voit que les choses de la vie de tous les jours.
1: We only see the things of everyday life.
0: Et on ne réalise pas le cadeau que le Seigneur nous a fait.
1: And we don't realize the wonderful gift that Christ has given to us.
0: Le cadeau qu'il nous a fait.
1: The gift that he has given to us.
0: Ça dépasse un petit peu notre intelligence.
1: It goes beyond our understanding.
0: Mais quand la lumière vient dans notre cœur.
1: But when light comes to our hearts.
0: On comprend davantage pourquoi on doit donner notre vie à Christ.
1: We understand why we need to give our lives to Christ.
0: Et ne pas fouler aux pieds la grâce de Dieu.
1: And not to trample on the grace of God or treat it lightly.
0: Christ n'est pas mort en vain.
1: Didn't die in vain.
0: Nous étions pas nés.
1: We weren't born.
0: Mais nous étions avec lui.
1: But we were with him.
0: Nous n'étions même pas nés.
1: We weren't even born yet.
0: Nous étions avec lui.
1: And yet we were with him.
0: Dans cette mort.
1: In that death.
0: Aujourd'hui, il est vivant.
1: Today he's alive.
0: Et qu'on puisse dire comme Paul.
1: And may we be able to say like Paul.
0: Ce n'est plus moi qui vis.
1: It's no longer I who lives.
0: C'est Christ qui vit en
1: but
0: moi.
1: It's Christ who lives in me.
0: Amen.
1: Amen.
0: Je vous remercie. Au revoir.
1: Thank you very much. Goodbye.

0: écoutant He Is Exalted de Abraham Laboriel à la guitare et Justo Almario à la flûte traversière. Merci encore à l'équipe de CTMI pour avoir enregistré cette étude de l'Épître aux Galates.
1: Nous en sommes actuellement au chapitre 3.
0: La suite viendra au fur et à mesure dans les semaines suivantes, le jeudi, à cette même heure dans votre conférence biblique sur Radio Bonne Nouvelle. D'ici là, bonne écoute et bonne lecture de l'Épître aux Galates. Je souhaite que vous puissiez saisir cette liberté glorieuse des enfants de Dieu. À jeudi prochain.

Une fillette remue son thé, y goûte, fait la grimace. Aucun goût de sucre. Elle recommence l'opération, pensant qu'elle n'avait pas assez remué. Goûte à nouveau, fait une nouvelle grimace. « Maman, dit-elle, dépitée, j'ai beau remuer mon thé, il ne sucre pas. » Et la mère de répondre en souriant, « Mon enfant, tu as simplement oublié d'y mettre le sucre. » Rien ne sert de remuer nos vies si l'on n'a pas tout d'abord pris soin de les remplir de la grâce de Dieu. Si Jésus-Christ n'est pas en nous, notre activité et notre agitation ne rendront pas nos vies plus heureuses et plus fécondes. S'il habite dans nos cœurs, par la foi, si nous sommes attachés à lui comme le sarment est attaché au cep, pour former une même plante avec lui, alors, sans grands efforts, nous vivrons en harmonie avec Dieu et nous jouirons pleinement de sa présence en nous. Le Christ est venu pour nous donner la vie et nous la donner en abondance. « Demeurez en moi et je demeurerai en vous », a-t-il dit. « Celui qui demeure en moi et en qui je demeure porte beaucoup de fruits. Nous avons tous soif de plénitude. Ne nous contentons pas de vivre. Choisissons de vivre pleinement. »

Je suis né en France dans une famille émigrée d'Algérie, donc musulmane. En grandissant, j'ai pris peu à peu conscience de ma condition d'émigré et j'en ai souffert. J'ai voulu m'affirmer, alors, dans cette société où j'étais étranger, tout d'abord en classe et ensuite dans d'autres activités comme le sport. Et de ce fait, j'ai eu de très bons résultats. Chez moi, bien qu'étant l'aîné d'une famille de 9 enfants, je n'avais jamais eu de relation de confiance avec mes parents ou avec mes frères et sœurs. Je ne m'ouvrais à personne, mais pourtant j'avais besoin d'affection, comme tout être humain. J'ai commencé mes études supérieures à Lille avec optimisme. Malheureusement, je ne me suis pas donné les moyens de mes ambitions. Je me suis retrouvé en internat, les plaisirs qu'offre la ville se sont présentés à moi et j'y ai succombé. Cela a perturbé mes études, et un certain dégoût de la vie est né en moi. Dans ce milieu d'étudiants, chacun vivait pour lui-même, et je n'avais pas de vrais amis. J'avais besoin d'aimer et personne ne m'aimait. J'espérais rencontrer une amie avec qui j'aurais pu être sincère et qui m'aurait épargné la solitude, mais je n'ai connu que des échecs qui se sont ajoutés aux échecs scolaires. Je ne voulais compter que sur moi-même pour réussir et je me moquais de toute morale. Mais petit à petit, je prenais conscience de ma vulnérabilité et aussi de ma médiocrité. Je ressentais combien la réussite et le bonheur étaient des choses éphémères, comme les fausses joies qu'apporte le péché. Dans cette situation, j'ai commencé à penser à Dieu. Je voyais l'exemple de mon frère, de mon père, et je me disais que la foi pouvait peut-être m'aider à devenir meilleur. J'avais même décidé de demander à mon père de m'apprendre à prier et de faire de moi un musulman. J'ai parcouru le Coran, mais cette lecture ne m'a pas vraiment apporté l'espoir que je cherchais en Dieu. Et quelque temps plus tard, j'ai rencontré des chrétiens alors que j'étais en vacances au bord de la mer du Nord. Comme je m'ennuyais beaucoup, je suis allé les voir, malgré une certaine appréhension due au fait qu'ils étaient chrétiens. J'ai écouté les chants, les témoignages, j'ai été bouleversé de voir leur joie de vivre, leur certitude de l'amour de Dieu. Ce qui m'a aussi touché, c'est la sympathie qu'on m'a témoignée. Et la sincérité de ces chrétiens m'a donné envie d'en savoir plus sur celui qu'ils ne cessaient d'invoquer, Jésus-Christ. Autrefois, quand on me parlait de chrétiens, je voyais des gens religieux, des églises remplies le dimanche, surtout par des personnes âgées, et vides le reste du temps. Mais ces chrétiens vivaient ce que demande l'Évangile, et apparemment ce n'était pas pénible pour eux, grâce à Jésus-Christ, qui en est la base. Jamais vraiment je n'avais vu des croyants aussi heureux. Je suis resté avec ce groupe pendant une semaine, et la veille de leur départ, j'ai assisté à la projection d'un film qui montre comment Dieu, à travers Jésus-Christ, a transformé la vie d'une jeune handicapée tétraplégique. Et j'ai vu une manifestation de l'amour de Dieu dans la vie de cette jeune fille, et à la lumière de Dieu, j'ai revu tout mon passé. Et ce soir-là, je me suis vraiment tourné vers Dieu. Depuis ce moment, j'ai vu Dieu agir dans ma vie. Il change mon cœur petit à petit, et bien plus, il est intervenu dans les difficultés que j'ai connues à cause de ma foi, avec ma famille, qui est musulmane. Mon père m'avait dit de quitter la maison. Et je l'avais fait parce que j'étais devenu chrétien, malgré toute la peine que je ressentais. Je ne savais pas qui allait prendre soin de mes frères et sœurs si moi, l'aîné, je laissais mon vieux père et ma mère tout seul. Je ne pouvais donc que prier, les remettre à Dieu et demander aux autres de s'associer à moi dans cette prière. Et des chrétiens m'ont accueilli chez eux pendant un mois. Et l'impact de ce témoignage, de cette preuve de leur amour, a vraiment étonné mon père et touché son cœur. J'ai décidé de me faire baptiser par immersion pour faire un pas décisif dans ma marche avec Jésus-Christ. Et la même semaine, mon père est venu me voir pour me dire que je pouvais rentrer chez moi et que désormais il respecterait ma foi et qu'il voulait parler de Jésus avec moi. J'ai été stupéfait de ce changement dans ses paroles. Lui qui avait proféré contre moi des menaces, lui qui s'était emporté comme jamais je ne l'avais vu, il est venu s'excuser. Seul Dieu a pu opérer un tel changement dans son cœur en réponse à nos prières. Et la souffrance dans le cœur de mon père a été plus grande que l'orgueil. N'est-ce pas merveilleux de voir Dieu répondre ainsi? Si toi qui m'écoutes, tu es musulman, lis l'Évangile, car tu as le droit de savoir ce que Dieu a fait pour toi, à travers Jésus-Christ. Tu sais toi-même ce qui te fait souffrir dans ta vie. Lis l'Évangile et tu comprendras comment Jésus-Christ peut te délivrer. Et voici une promesse de Jésus pour toi. Elle se trouve aussi dans l'Évangile. Et moi je vous dis, demandez et l'on vous donnera, cherchez et vous trouverez, frappez et l'on vous ouvrira. Que Dieu te bénisse et te montre vraiment qui est Jésus.

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Merci, et c'est avec plaisir que nous commençons notre programme avant que M. Kayaer nous parle avec les groupes musicaux de l'Assemblée chrétienne de Nîmes à partir de son album « À Dieu soit la gloire ». Par la suite, il y aura M. Caillon et ses perspectives bibliques, perspectives réformées, la voix de l'Évangile et encore une émission par M. Choiquier sur la dépression. Non, pardon, les épreuves qui nous assaillent parfois. Et nous avons aussi invité M. Francis Bellet de nous parler du retour de Jésus-Christ, un sujet d'intérêt à beaucoup de chrétiens catholiques, protestants, évangéliques et autres. Bonne écoute, les groupes musicaux de l'Assemblée de Nîmes. Oui, je peux vous dire qu'ils vont commencer en chantant le psaume 36, et par la suite, on va les inviter à chanter deux autres chants chrétiens contemporains.

0: Merci aux groupes musicaux de l'Assemblée de Nîmes. Et maintenant, c'est avec plaisir qu'on passe l'antenne à Monsieur le pasteur Caillon, pasteur réformé, qui nous parlera de deux personnages de la Bible qui sont peut-être méconnus, Caïn et Abel, les deux enfants de Adam et Ève. Monsieur le pasteur Caillon de l'émission Perspective Réformée.
1: Voici, chers auditeurs, chères auditrices, dans l'histoire biblique, une série proposée par Perspective Réformée, le récit de Caïn et d'Abel dans le livre de la Genèse, dans la Bible, premier livre de la Bible, au chapitre 4. Je vous en lis donc une première partie du verset 1 au verset 16. Écoutez donc le récit biblique d'abord et comme toujours, je vous proposerai une brève explication de cette histoire. Caïn et Abel dans le livre de la Genèse au chapitre 4. Vous en avez déjà entendu parler de Caïn, le premier fratricide. Essayons de tirer donc une leçon de ce sujet éminemment grave. L'homme connut Ève, sa femme. C'est une manière de dire que l'homme est entré en rapport avec sa femme. C'est une expression hébraïque. Elle devint enceinte et accoucha de Caïn. Elle dit, la femme dit, « J'ai mis au monde un homme avec l'aide de l'Éternel. » Elle accoucha encore de son frère Abel. Abel devint berger de petit bétail et Caïn cultivateur. Au bout d'un certain temps, Caïn apporta des fruits du sol comme offrande à l'Éternel. Abel, lui, apporta des premiers-nés de son petit bétail avec leur graisse. L'Éternel porta un regard favorable sur Abel et sur son offrande, mais il ne porta pas un regard favorable sur Caïn ni sur son offrande. Caïn fut très irrité et son visage fut abattu. L'Éternel dit à Caïn, « Pourquoi es-tu irrité? Pourquoi ton visage est-il abattu? Si tu agis bien, tu relèveras la tête, mais si tu n'agis pas bien, le péché tapit à ta porte, et ses désirs se portent vers toi, mais toi domines sur lui. » Cependant, Caïn adressa la parole à son frère Abel, et comme ils étaient dans les champs, Caïn se dressa contre son frère Abel et le tua. L'Éternel dit à Caïn, « Où est ton frère Abel ?» Il répondit, « Je ne sais pas. Suis-je le gardien de mon frère, moi ?» Alors Dieu dit, « Qu'as-tu fait ? La voix du sang de ton frère crie du sol jusqu'à moi. Maintenant, tu seras maudit loin du sol qui a couvert sa bouche pour recevoir de ta main le sang de ton frère. Quand tu cultiveras le sol, il ne te donnera plus sa richesse. Tu seras errant et tremblant sur la terre. » Caïn dit à l'Éternel, « Le poids de ma faute est trop grand pour être supporté. Tu me chasses aujourd'hui loin du sol arable. Je devrais me cacher loin de ta face. Je serai errant et tremblant sur la terre, et si quelqu'un me trouve, il me tuera. » L'Éternel lui dit, « Si quelqu'un tue Caïn, on le vengera cette fois. » Et l'Éternel mit un signe sur Caïn pour que ceux qui le trouveraient ne le frappent pas. Puis, Caïn sortit de la présence de l'Éternel et partit habiter dans la terre de Nod, à l'est d'Éden.

essayons donc d'expliquer le sujet de ce chapitre 4e du livre de la Genèse qui nous a rapporté l'histoire de Caïn et d'Abel, Caïn le premier fratricide. Les conséquences de la révolte d'Adam et d'Ève vont se dérouler d'une manière aussi inéluctable, inévitable que l'arbre sort de la graine. Parce qu'il a cru le serpent, l'homme se préférera à Dieu qui lui a été peint comme son ennemi. Le prochain, du même coup, devient ennemi. Dès que Dieu est considéré notre ennemi, l'homme, notre prochain, aussi sera considéré notre ennemi. C'est l'histoire de Caïn et d'Abel, c'est aussi notre propre histoire de tous les hommes. Pour quelle raison Caïn déteste-t-il Abel? Parce que l'offrande de son frère est préférée à la sienne. Et pourquoi cette préférence de Dieu? Nous nous trouvons ici en face du mystère de la libre grâce de Dieu et qui agrée qui il veut de son élection libre divine. Certes, nous pouvons supposer que Caïn, en tant qu'aîné, croyait avoir droit à la faveur de Dieu, alors qu'Abel offrait son sacrifice avec une humble foi en la seule miséricorde de Dieu. Mais il ne faut pas chercher ici des raisons humaines, car Dieu fait grâce à qui il veut. Nous ne lisons pas une histoire psychologique ici. Nous ne sommes qu'en présence de la révélation de Dieu, de sa grâce, de sa liberté, du salut, et même, disons-le, même si cela nous déplaît, même de sa colère, de son jugement, de sa condamnation. Nous ne pouvons pas nous dicter à Dieu, nous ne pouvons pas le dominer, nous ne pouvons pas lui proposer nos savoir-faire. Dieu reste libre, mais sachant qu'il fait grâce à celui qui, dans toute l'humilité, comme Abel, fait un sacrifice et lui apporte l'humble expression de sa foi. Cette liberté de Dieu est parfaitement gratuite. Elle est gratuite, donc, et ne supprime jamais la responsabilité de l'homme. Elle ne libère pas Caïn de son devoir d'amour envers son frère. D'ailleurs, lorsque Caïn, irrité, sent monter en lui la haine fratricide, Dieu, dans sa bonté, ne le laisse pas seul. Il lui adresse déjà la parole. Il l'exhorte à bien agir et l'avertit du danger. L'ennemi le guette. Mais Caïn n'écoute pas l'appel de Dieu. Il s'abandonne à la tentation. Il semble même que le commandement divin ait augmenté la séduction du péché. Celui-ci l'emporte. Caïn se jette sur son frère et le tue. L'homme, parce qu'il s'est séparé de Dieu, se sépare des autres hommes. N'aimant plus son père, il ne peut plus aimer ses frères, tant il est vrai que seule l'obéissance au premier commandement du sommaire de la loi rend capable d'obéir au second. Vous vous souvenez? Tu aimeras le Seigneur ton Dieu de tout ton cœur, de toute ta force, de ta pensée. Et le second qui lui est semblable, tu aimeras ton prochain comme toi-même. C'est Jésus qui l'a résumé également. Dieu, au moment de la chute, demandait à Adam, « Où es-tu ? » Maintenant, il pose là à Caïn une question semblable. « Où est ton frère ?» Chaque fois, la réponse est la même. La fuite devant la responsabilité et le refus de confesser son péché. Alors ici aussi, c'est le moment de la condamnation. Le meurtrier est maudit et le sol qu'il cultive à la sueur de son front deviendra encore davantage son adversaire. Désormais, Caïn errera à la surface de la terre où l'homme ne sera plus jamais en paix avec Dieu ni avec ses frères. Oui, Martin Luther, le réformateur allemand, avait raison de noter qu'ici est peinte notre chute du ciel en enfer. Caïn, dans son désespoir, se rend compte de ce que signifie de terrible pour lui cette malédiction. Peut-être commence-t-il à découvrir l'horreur de son péché. Il pousse vers Dieu le cri de la créature aux abois, de créature désespérée. L'existence même lui apparaît désormais impossible. Alors, Dieu, comme il le fit pour Adam, ajoute à la malédiction la promesse. Caïn, courbé sous la condamnation, sera quand même protégé par la bonté de son juge. Dieu ne le détruit pas, et il interdit à quiconque de mettre fin à cette vie misérable. Sur le front de
quelqu'un, on peut dire, il met le signe de sa grâce qui le protégera jusqu'au jour dont il ne parle pas, mais qu'il n'exclut pas, où la délivrance promise à Adam sera accordée aussi à Caïn. Caïn sera aussi au bénéfice de la promesse de l'incarnation, de la venue ici-bas du Fils unique de Dieu, de notre Sauveur Jésus-Christ. Certains commentateurs pensent que le signe dont Caïn est marqué, c'est le signe de la croix. Ce n'est là qu'une supposition, je ne peux pas vous l'affirmer. Ce qui est certain pour nous, c'est que la grâce de Dieu envers le pécheur qu'il condamne, mais que dans son amour il veut sauver, est toujours liée à Jésus-Christ. Et c'est qu'ainsi irrésistiblement le nom de Sauveur et la réalité de son salut s'imposent à la pensée du chrétien, dans ce passage comme partout où, obscurément mais certainement, la bonté de Dieu est proclamée dans l'Ancien Testament. Les descendants de Caïn commencent à bâtir des villes, c'est ce que dit la fin du chapitre que je ne vous ai pas lu, à inventer des outils, ils sont des artisans de la civilisation. La capacité de l'homme n'est pas supprimée, elle se manifeste dans l'art et la technique. Son étonnante capacité d'invention reste sous la bénédiction. Croissez et multipliez, soumettez-vous la terre, avait dit Dieu à Adam et à Ève. Et aussi sous la malédiction pourtant. L'homme s'émancipe et s'éloigne de Dieu, mais de même que la tour de Babel n'est jamais finie, le but de l'homme sans Dieu.

Nous n'entendons pas souvent les chœurs d'hommes chanter, sauf peut-être au Pays Basque lors des fêtes du village. Mais il y a des chœurs d'hommes un peu partout en France et en France francophone, c'est-à-dire en Europe francophone. Nous aurons maintenant le plaisir d'entendre un chœur d'hommes qui nous vient du Borinage en Belgique.

Eh bien, j'espère que vous avez apprécié les chants de ces hommes belges qui, pour la plupart d'entre eux, travaillent dans les mines de charbon, mais qui chantent leur foi. Maintenant, c'est une chanteuse, Sandy Patty, qui nous vient d'outre-mer. Elle est chanteuse mère de famille et à partir de son album qui s'intitule Hymns Just For You, ou Les Cantiques Juste Pour Toi, elle chantera un medley, It Is Well With My Soul.

C'est la voix de l'Évangile, une émission présentée par Frédéric Baudin et Ray Cornbo à la régie pour nous assister. Nous sommes heureux de retrouver également Samuel Foucachon. Samuel Foucachon est étudiant dans une faculté de théologie et il se prépare, disons, à parler davantage de la Bible, des choses qui concernent, disons, sa foi en Dieu. Et pour se préparer, ma foi, il est bon aussi de parler à la radio, de commencer à parler à des auditeurs, même si on ne les voit pas, c'est toujours bon de s'exercer. Dans ce sens, il a voulu nous parler de la crainte de Dieu. Crainte de Dieu, un sujet peut-être un peu difficile, du respect que nous avons pour Dieu et comment avoir ce respect, pourquoi, enfin toutes ces questions. Samuel Foucachon reviendra dessus dans un instant. Nous allons écouter pour notre part Dany et Moïse. Dany et Moïse qui nous chantent, eh bien, dis-leur précisément, dis-leur, dis au monde la vérité, dis au monde ce que Jésus a fait pour chacun. Dis-leur.

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1: Eh bien, chers auditeurs, nous nous retrouvons aujourd'hui pour aborder le second thème sur le sujet « Quelle crainte avons-nous pour Dieu ?» Nous avons vu la dernière fois et nous avons affirmé que votre crainte de Dieu doit vous libérer de toute crainte du monde. Et nous avons donc vu que si nous craignons Dieu en priorité, cela nous libère en effet de tout souci. Et qu'au contraire, si nous ne craignons pas Dieu, nous pouvons nous faire écraser par nos craintes du monde, par nos soucis du monde. Eh bien, je vous invite maintenant à continuer notre lecture dans le 10e chapitre de l'évangile de Matthieu, en reprenant le dernier verset de la dernière fois, le verset 31, et en continuant versets 32 et 33. Jésus dit à ses disciples, au verset 31, « Soyez donc sans crainte, vous valez plus que beaucoup de moineaux. » Et au verset 32, Jésus nous dit, « C'est pourquoi quiconque me confessera devant les hommes, je le confesserai moi aussi devant mon Père qui est dans les cieux. Mais quiconque me reniera devant les hommes, je le renierai moi aussi devant mon Père qui est dans les cieux. » Alors aujourd'hui, nous allons voir ce deuxième thème. Autant avant, nous disions que votre crainte de Dieu peut vous libérer de toute crainte du monde. Aujourd'hui, nous verrons que votre crainte de Dieu doit vous amener à confesser son nom. Pour les disciples, le message fut clair, il fut même limpide, et nous voyons un exemple parmi tant d'autres dans les Actes des Apôtres au chapitre 4 et au verset 19. Nous avons là Pierre et Jean qui répondent devant le Sanhédrin, « Est-il juste devant Dieu ?» de vous obéir plutôt qu'à Dieu. Ils avaient là parfaitement compris le message que la priorité était de craindre Dieu et de confesser son nom. Nous avons bien des exemples où des chrétiens en pleine persécution n'hésitaient pas à confesser le nom de Jésus-Christ, et même certains ont eu le courage jusqu'à écrire des lettres au gouverneur. Nous avons l'exemple par exemple d'Apollinaire, qui a écrit à l'empereur Marc Aurèle au risque de sa vie. Et vous, cher auditeur, peut-être vous dites-vous, je n'ai qu'une petite foi, je ne suis pas un évangéliste, j'ai une foi timide qui ne me permet pas d'avoir autant d'envergure dans mon témoignage. Vous direz peut-être que vous ne vous sentez pas appelé à faire du porte-à-porte, à prêcher dans la rue. Pourtant, si nous craignons Dieu, nous sommes amenés à confesser son nom. Je crois qu'il y a des situations dans la vie où nous pouvons confesser son nom. Et j'irai même plus loin, il y a des situations où nous le devons. Nous devons en effet parfois confesser le nom de Jésus-Christ, car ne pas confesser le nom de Jésus, c'est laisser faire l'œuvre de l'adversaire, c'est laisser faire l'œuvre du diable. C'est avoir plus de crainte pour les hommes, pour le diable, que pour Dieu. Or, Jésus-Christ est clair au verset 32 et 33. « C'est pourquoi quiconque me confessera devant les hommes, dit Jésus, je le confesserai moi aussi devant mon Père qui est dans les cieux. Mais quiconque me reniera devant les hommes, je le renierai moi aussi devant mon Père qui est dans les cieux. »

Hébreux chapitre 12, versets 28 et 29 nous donnent une idée comment confesser le nom de Jésus dans l'Église. C'est pourquoi, dit l'auteur, puisque nous recevons un royaume inébranlable, ayons de la reconnaissance en rendant à Dieu un culte qui lui soit agréable, avec piété et avec crainte. Car notre Dieu est aussi un feu dévorant. Dans l'Église, si nous sommes croyants, si nous craignons Dieu, on ne doit pas avoir de problème à confesser son nom. Rendre un culte à Dieu est synonyme dans l'hébreu comme dans le grec à rendre service, à travailler. Et donc, on peut voir par là que toute notre vie est un culte à Dieu. Toute notre vie est une confession du nom de Jésus. Souvenez-vous, la dernière émission, nous avons vu que craindre Dieu nous amène à être libérés de toute autre crainte. Et bien de même, étant libérés de toute crainte du monde, de toute crainte des hommes, nous pouvons, dans notre vie de tous les jours, être un témoin pour Jésus-Christ et confesser son nom. Si nous craignons Dieu, nous devons confesser son nom. Nous avons enfin l'exemple de Jésus. Jésus est celui qui doit être aimé, honoré, respecté, vénéré. Jésus est celui pour lequel nous devons avoir de la crainte. Pourquoi ? Car lui, Jésus, lui 100% Dieu, lui 100% homme venu sur terre, fut parfaitement obéissant et il eut toute sa vie une grande crainte de son Père et il a été parfaitement obéissant. Sa crainte fut complète et parfaite. Comme j'ai besoin de l'imiter, car ma confession de Jésus-Christ est insuffisante. Est-ce que votre crainte pour Dieu vous amène à confesser son nom? Ou est-ce que vous avez plus de crainte des hommes? Souvenons-nous ces versets 32 et 33. Souvenons-nous que quiconque confessera devant les hommes le nom de Jésus sera reçu devant le Père. N'oublions pas que Dieu veut nous libérer. Il veut nous libérer de toute crainte afin de pouvoir confesser le nom de son Fils.

0: Après ce beau cantique chanté par le chœur des étudiants de la faculté de théologie évangélique de Vaux-sur-Seine, et Francis Bellet qui nous parlera du retour de Jésus-Christ selon quelques passages prophétiques de la Sainte Bible.
1: Le message de l'Écriture est centré sur Jésus-Christ. C'est lui qu'elle annonce, parce que c'est lui qui est la réponse à toutes les questions, la solution à tous les problèmes. Il est la réponse parce qu'il est lumière, vérité et vie. Il est la lumière qui nous permet d'y voir clair en nous-mêmes et autour de nous. Il est la vérité parce qu'il dit la vérité sur l'homme et donne à ses mots le vrai remède. Il est la vie parce qu'il apporte délivrance, transformation, épanouissement. Jésus-Christ est venu comme les prophètes de l'Ancien Testament l'avaient annoncé. Aujourd'hui, tout peut être différent pour celui qui accepte Jésus-Christ comme sauveur, comme appui, comme guide. Mais l'histoire est là qui atteste que l'homme ne veut pas de Dieu et préfère conduire sa vie comme il l'entend. Jésus-Christ est venu chez les siens, les Juifs, et les siens ne l'ont pas reçu. Il a été annoncé aux nations qui ne l'ont reçu que superficiellement. Les pays que nous disons chrétiens donnent une bien triste image de l'évangile de Jésus-Christ. En fait, plusieurs font remarquer que notre civilisation est déjà post-chrétienne. C'est dire que la société dans laquelle nous vivons n'est pas chrétienne, parce que dans la réalité quotidienne, elle renie le Christ et son message. Face à cette constatation, les paroles du Christ et de ses apôtres prennent un relief saisissant. Ce déclin de la foi, l'abandon des vérités essentielles qui nous sont enseignées par l'Évangile, le développement du mal, de la violence, de la méchanceté des hommes et leur hypocrisie, tout cela est annoncé par les Écritures. Nous devons d'autant plus faire attention et prendre garde aux avertissements qui nous sont donnés. La prophétie, dit l'apôtre Pierre, est comme une lampe qui brille dans un lieu obscur jusqu'à ce que le jour vienne apparaître. Vous faites bien d'y prêter attention, ajoute-t-il. Le temps de crise mondiale que nous traversons, doit nous inciter à chercher Dieu. Ce qui arriva du temps de Noé à annoncer Jésus-Christ arrivera de même à l'avènement du Fils de l'homme. Car dans les jours qui précédèrent le déluge, les hommes mangeaient et buvaient, se mariaient et mariaient leurs enfants, jusqu'au jour où Noé entra dans l'arche. Et ils ne se doutèrent de rien, jusqu'à ce que le déluge vint et les emporta tous. Il en sera de même à l'avènement du Fils de l'homme. Ce qui arriva du temps de Lot arrivera pareillement. Les hommes mangeaient, buvaient, se mariaient et mariaient leurs enfants, achetaient, vendaient, plantaient, bâtissaient. Mais le jour où Lot sortit de Sodome, une pluie de feu et de soufre tomba du ciel et les fit tous périr. Il en sera de même le jour où le Fils de l'homme paraîtra. Alors, de deux hommes qui seront dans un champ, l'un sera pris, l'autre laissé. De deux femmes qui moudront à la meule, l'une sera prise et l'autre laissée. Veillez donc, puisque vous ne savez pas le jour où votre Seigneur viendra. Tenez-vous prêts, car le Fils de l'homme viendra à l'heure où vous n'y penserez pas. Que ferons-nous de ces avertissements ? Ne nous laissons pas entraîner par la montée du mal. Tout le monde le fait, alors pourquoi ne le ferais-je pas aussi? Les gens ne croient plus en Dieu, alors comment croirais-je sans passer pour un naïf, sans être ridicule? C'est peut-être ce que vous pensez. Alors, nous disons, ne regardons pas vers les autres. Ne soyons pas comme les moutons de Panurge. Dieu s'adresse à nous d'une manière personnelle. À celui qui a soif, dit-il, je donnerai de la source de l'eau de la vie, gratuitement. À celui qui vaincra et qui gardera jusqu'à la fin mes œuvres, je donnerai autorité sur les nations. Je le ferai asseoir avec moi sur mon trône, comme j'ai vaincu et me suis assis avec mon Père sur son trône. Plus que jamais, aujourd'hui, l'appel de Dieu retentit. Les signes qui annoncent que le retour de Jésus est proche se multiplient. Nous avons eu l'occasion de les étudier. N'endurcissons donc pas notre cœur. Si la parole de Dieu nous touche, laissons-nous reprendre par elle. Elle fera de nous des fils et des filles de Dieu et nous saurons discerner mieux encore dans quel temps nous sommes, et nous comprendrons mieux encore que la délivrance ne pourra pas venir des hommes, ne pourra pas venir de la terre, mais du ciel où Jésus s'est assis en vainqueur, mais d'où il va revenir pour nous prendre avec lui.

conclusion de cette série d'émissions sur le retour de Jésus-Christ, nous dirons que la doctrine du retour de Christ est l'une des plus importantes de toute l'Écriture. L'Ancien Testament, qui annonçait que Jésus naîtrait à Bethléem et donnerait sa vie pour le salut des hommes, ne s'est pas trompé. Jésus-Christ est venu. L'Ancien Testament annonce aussi la venue de Jésus-Christ pour régner sur la terre et établir la justice et la paix. Le Nouveau Testament l'affirme avec plus de force encore. Les dernières paroles du livre de Dieu sont celles de Jésus. « Oui, je viens bientôt. » Et celui qui rapporte ces choses et ceux qui entendent cette déclaration répondent « Amen, viens Seigneur Jésus. » Jésus revient, c'est une parole certaine. Chaque fois que l'Église de Jésus-Christ a découvert cette vérité, un temps de réveil a commencé pour elle. Chaque fois qu'un chrétien est touché par cette annonce, sa vie est transformée. Il attend le retour de son maître et ses yeux regardent en avant vers la délivrance qui vient. Il sait que son travail ne sera pas vain. Il sait que les souffrances du temps présent ne sont rien comparées à la gloire qui est à venir. Il sait que quand Jésus paraîtra, il recevra la couronne de gloire. Il sait, enfin, que sa destinée n'est pas la poussière, mais un corps glorieux. Selon la parole de l'apôtre Jean, « Quand nous verrons Jésus, nous serons rendus semblables à lui. » Le temps est proche. C'est aujourd'hui le moment le plus favorable. Ne reportons pas à demain notre décision. Soumettons-nous à Jésus-Christ et vivons alors de l'espérance bienheureuse qu'il nous a promis. Amis chrétiens qui peinaient, qui luttaient, qui souffraient, prenez courage. Jésus vient bientôt et nous serons consolés de toutes nos

0: 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Aujourd'hui, le zona dont nous entretient le docteur Pierre-Alain Reybert.
1: Vous avez entre 10 ou 12 ans, ou 60, 70, 80 ou même 90 ans, alors vous aussi pourriez souffrir d'une maladie qui peut être extrêmement grave ou selon les cas sans importance à n'importe quelle époque de votre vie. Une maladie, quoique peu fréquente, mais qui est quand même toujours présente dans la société. Et aujourd'hui, j'aimerais vous parler de cet état particulier parce qu'on m'y a fait penser pas plus tard qu'aujourd'hui dans mon cabinet de consultation. Il s'agissait d'une dame de 60 ans qui, jusqu'il y a 2 ans, était en parfaite santé et cependant aujourd'hui, à la suite d'une maladie, c'était une femme brisée qui a perdu tout intérêt dans la vie. Une personne qui avait été une personne clé dans sa communauté et qui maintenant s'en désintéresse totalement. Voyez-vous, jusqu'à il y a 2 ans, cette personne avait été une jardinière acharnée. Elle était veuve et elle consacrait beaucoup de temps aux enfants de son quartier. Elle était membre de beaucoup de comités et aimait beaucoup jouer au croquet. Elle jouait également à d'autres jeux de boules qui se jouent à l'intérieur. Et elle était un membre actif dans son église. En fait, elle était ce que vous et moi pourrions appeler la citoyenne modèle dans le groupe des personnes aînées. Et je me souviens bien l'avoir vue lorsque la maladie survint pour la première fois. Peut-être êtes-vous intrigué et vous vous demandez de quelle maladie en particulier il peut s'agir. Eh bien tout d'abord, je vais vous en décrire quelques symptômes. Cela commence par une sensation fébrile, un genre de grippe. Elle attrapa des maux de tête et renifla un peu. Elle ressentit une certaine douleur au-dessus de l'œil gauche et au visage. Elle devint plus ou moins léthargique et apathique. Elle n'avait plus d'appétit et ne dormait plus bien la nuit. Comme vous pouvez vous l'imaginer, lorsqu'un médecin se trouve en face de tels symptômes, il pense à différentes maladies et à différents problèmes. À ce point du diagnostic, il ne m'est pas possible de mettre une étiquette sur la personne avec le nom de la maladie, mais à partir du 3e ou 4e jour qui suit, les symptômes caractéristiques apparaissent. Cette patiente avait une éruption sur le front. Celle-ci devint rouge et de petites cloques apparurent sur le front et le cuir chevelu de cette personne et même ou nous deux dans l'œil de la malade. Cette personne souffrait d'un zona et pour le nommer en termes médicaux, on parle d'herpès zoster. Le zona, sans être très courant, n'est pas un trouble rare. Il en existe toujours 2 ou 3 cas dans la société. La patiente devint très vite extrêmement malade. Elle souffrait tellement qu'on dut lui administrer de la morphine. Elle se mit à délirer et je découvris que l'œil s'ulcérait. Il fallait à tout prix sauver la vue de cette femme. Elle devait absorber beaucoup de liquide pour ne pas se déshydrater. Elle souffrait d'un genre particulier de zona qui affecte le 5e nerf crânien qui innerve la face, et dans ce cas, on lui donne le nom particulier de herpès ophtalmique. Qu'est-ce que le zona? Le zona est en réalité un frère de la varicelle, parce qu'il est causé exactement par le même virus. Et nous voyons que lorsqu'il y a une épidémie de varicelle dans la région, elle est souvent accompagnée d'une petite épidémie de zona. Et ce qu'il y a d'étrange, c'est que, tandis que l'enfant a la varicelle, l'adulte a, en général, qu'il y a une épidémie de varicelle dans la région, elle est souvent accompagnée d'une petite épidémie de zona. Et ce qu'il y a d'étrange, c'est que, tandis que l'enfant

localise sur un côté du corps ou sur l'autre. Mais parfois, cela devient plus grave. Il peut toucher un des nerfs du crâne. Et en général, il s'agit du cinquième nerf du crâne, le nerf qui innerve l'œil, une partie du visage et une partie du cuir chevelu. Et c'est ce qui s'est passé dans le cas précis. En très peu de temps, ces petites ampoules se transformèrent en de vilaines croûtes sèches qui guérirent en laissant des cicatrices grêlées sur la peau de la malade. Petit à petit, les ulcères disparurent de l'œil et la vue de la patiente demeura intacte. Mais le problème n'était pas tellement cet accès de zona, mais les complications. Et malheureusement, il s'agit de complications qui sont fréquentes lors d'un zona. Un état connu sous le nom de névralgie post-herpétique. En d'autres mots, c'est une douleur très aiguë qui se fait sentir dans la région atteinte précédemment. Il y a 2 ans que cette personne a été atteinte d'un zona. Et cependant, jusqu'à ce jour, elle en souffre toujours. Parfois, c'est très douloureux. D'autres fois, ça l'est moins. Mais le zona est toujours là. Il est parfois nécessaire de donner de la morphine au patient pour supprimer ces violents accès de douleur. Aujourd'hui, grâce à certaines merveilles de la médecine, nous pouvons maîtriser une grande partie de ces douleurs. Il est même possible de subir une petite opération chirurgicale et de sectionner le nerf douloureux afin que le patient ne ressente plus aucune douleur. Mais cela n'a pas été le cas pour cette malade de 60 ans. Je crois qu'elle a peur des hôpitaux et elle a choisi de supporter la douleur, ce qui est dommage parce qu'elle aurait pu en être délivrée. Mais savez-vous, il y a une morale à cette histoire et la voici. C'est que la malade savait qu'il y avait beaucoup de cas de varicelle dans la région. Comme elle l'a dit, elle pensait être au-dessus de ces maladies d'enfants. Elle pensait être tout à fait à l'abri de cette maladie et c'est ainsi qu'elle continua à soigner son jardin pendant cette épidémie. Elle visita des enfants atteints de varicelle et ne prit aucune précaution pour elle-même. « Je suis une vieille personne de 60 ans », disait-elle aux enfants atteints de varicelle qu'elle allait visiter. Et elle ne pensa pas à l'avenir. Elle avait cette attitude du « ça ira bien », content de personne. Et pourtant, combien c'était faux. Bien sûr, elle n'attrapa pas la varicelle, mais elle souffrit de quelque chose de bien plus grave, d'une maladie causée par le même virus, mais qui dura bien plus longtemps. Et chacun d'entre nous sur cette terre devrions en tirer une leçon, parce que beaucoup d'entre nous ne se préoccupent pas de l'avenir. Nous avons cette attitude du « ça ira bien ». Et cependant, en y réfléchissant bien, notre vie sur cette planète est seulement une période d'essai. Nous sommes ici-bas pour une période limitée, et c'est cette période de vie que nous vivons qui détermine tout notre avenir. Cette dame a ignoré les symptômes et les signes de la varicelle, et elle a souffert d'un violent accès de zona, qui est toujours là à l'heure actuelle. Et si vous, chers auditeurs, vous ignorez les signes et les symptômes du péché et de tous ces ravages sur la terre, vous souffrirez aussi de la peine du péché, qui est la damnation et la séparation d'avec le Seigneur Jésus-Christ. Allez-vous périr ou voulez-vous connaître la vie éternelle? Parce qu'il vous est possible d'avoir cette vie éternelle en acceptant le Seigneur Jésus-Christ. Et comment pouvez-vous y arriver? En croyant simplement et en ayant la foi. La Bible nous dit que Dieu a tant aimé le monde qu'il a donné son Fils unique afin que quiconque croit en lui ne périsse point, mais qu'il ait la vie éternelle.

Merci aux amis de Radio Réveil pour cette bonne émission. Nous allons terminer avec une chanteuse noire américaine du nom de Donna Hightower qui chantera pour nous un spirituel contemporain. You light up my life. Toi, tu éclaires ma vie. Et bien sûr, nous espérons que c'est le cas pour chacun de nos auditeurs.

Psaume 16, hymne de David. Garde-moi, ô Dieu, car je cherche en toi mon refuge. Je dis à l'Éternel, tu es mon Seigneur, tu es mon souverain bien. Les saints qui sont dans le pays, les hommes pieux, sont l'objet de toute mon affection. On multiplie les idoles, on court après les dieux étrangers. Je ne répands pas leur libation de sang, je ne mets pas leur nom sur mes lèvres. L'Éternel est mon partage et mon calice, c'est toi qui m'assures mon lot. Un héritage délicieux m'est échu, une belle possession m'est accordée. Je bénis l'Éternel, mon conseiller, la nuit même mon cœur m'exhorte. J'ai constamment l'Éternel sous mes yeux. Quand il est à ma droite, je ne chancelle pas. Aussi mon cœur est dans la joie, mon esprit dans l'allégresse, et mon corps repose en sécurité. Car tu ne livreras pas mon âme au séjour des morts, tu ne permettras pas que ton bien-aimé voie la corruption. Tu me feras connaître le sentier de la vie. Il y a d'abondantes joies devant ta face, des délices éternelles à ta droite.

Et maintenant, c'est votre méditation quotidienne. Dieu nous aime. Je vous ai aimé, dit l'Éternel, et vous dites, en quoi nous as-tu aimé ? Malachie 1, verset 2. Elle est bien insolente, cette question posée à Dieu par son peuple. En quoi nous as-tu aimé ? Surtout après tant de preuves de l'amour fidèle de Dieu. Dieu avait entendu les cris de ceux qui étaient réduits à l'état d'esclavage dans un pays étranger et les avait délivrés de façon miraculeuse. Il avait pris soin d'eux pendant 40 ans dans un désert avant de les installer dans la terre promise. Ensuite, la liste des bienfaits de Dieu envers son peuple n'a cessé de s'allonger. Mais en retour, il n'a reçu que du mépris. On entend parfois, si Dieu nous aimait, il n'y aurait pas tant d'injustice et de pauvreté. De tels propos sont outrageants pour Dieu. Le non-croyant peut-il tenir pour responsable de l'état actuel du monde un Dieu en qui il ne croit pas? Tous ceux qui croient en Jésus-Christ savent bien que Dieu continue à nous aimer malgré notre indifférence et nos défaillances. C'est ce grand miracle de l'amour divin que l'on peut présenter à ceux qui osent mettre en doute l'amour de Dieu parce qu'ils ne le connaissent pas. On peut lire dans Romains 5, au verset 8, « Lorsque nous étions encore pécheurs, Christ est mort pour nous. » Peut-il y avoir un amour plus grand que celui de Dieu qui donne son propre Fils pour sauver sa créature et qui continue à aimer l'homme malgré ses outrages? Dieu ne peut pas nous aimer plus qu'il ne l'a déjà fait. Il ne peut pas nous donner plus qu'il nous a donné. Prions-le avec foi. Il est prêt à pardonner celui qui croit à son amour.

0: Au cours d'un examen, on a constaté que j'avais une masse anormale au niveau d'un sein. Et on a fait les examens pour voir, donc tous les examens, je vous cite peut-être pas tout, mais enfin mammo, échographie, ponction, enfin tout ce qu'on fait dans ces cas-là. Et on a vu que j'avais un cancer, et un cancer invasif, quelque chose qui va très vite, et qui était déjà très avancé. Et à l'époque, je devais, pour des raisons familiales, il m'était absolument indispensable de savoir combien de temps je pouvais encore être valide. Et il m'avait été donné de l'ordre de 3 mois à être valide. Alors, comme je connaissais déjà le Seigneur, je peux vous dire que quand ce genre de choses-là arrive, on ne la voit pas de la même façon que quand on n'a pas la foi, parce que on voit qu'on a vraiment un Seigneur qui nous a fait des promesses, et la mort n'apparaît pas comme elle est pour quelqu'un qui ne connaît pas ces choses-là.
1: Mais la vie reste meilleure.
0: Oui. Alors, bien meilleure. Donc, je me savais face à la mort, et là, je peux vous dire que c'est les fondements de la vie qui remontent à ce moment-là. C'est quelque chose de fantastique, et on se trouve vraiment face à soi-même, comme jamais. J'ai invoqué mon Seigneur, et je me suis dit, Seigneur, je savais que le Seigneur pouvait me guérir s'il le voulait. Un mot de lui, et j'étais guérie. Mais il se pouvait aussi que le moment soit venu pour qu'il me rappelle, parce qu'on est bien, on sait très bien qu'on doit un jour retourner auprès de lui, ce qui n'est pas triste d'ailleurs. Bref, je me suis trouvée peu de temps après, et juste avant le moment où on devait me faire des tas d'examens pour voir l'invasion et à quel degré j'étais atteinte, l'extension de ce mal, quoi. Je me suis trouvée dans mon église le dimanche, et il s'est passé une chose qui n'arrivait pas d'ordinaire dans cette église. Quelqu'un s'est levé, et quelqu'un, je veux dire qu'on connaît, pas un hurluberlu, quelqu'un qui avait des fonctions dans l'église, et se lève et dit, voilà, je sens ce matin qu'il y a un esprit de guérison dans cette église. Alors, les personnes qui se savent malades, qu'elles se lèvent, et on va prier pour elles, et il y aura des guérisons. Je me lève d'un bond. On a prié, et je peux vous dire que je n'ai absolument rien senti. Mais le lendemain ou le surlendemain, en fait, très rapidement, je devais à l'hôpital, c'est d'ailleurs l'hôpital où je travaille. Donc, on me connaissait, et moi, je connaissais les gens entre les mains desquels je m'étais mise. On fait toutes les investigations, et je vois la perplexité, vraiment, de ce confrère qui venait de reprendre des radios et refaire une échographie, mammographie et tout ça. Et il ne revenait plus de son laboratoire. Alors on a attendu, et j'étais là en présence du chirurgien alors, qui devait refaire une ponction. Et on attendait, rien ne venait. Et finalement, on a vu arriver cet homme qui venait de faire tous ses examens, vraiment retourné en disant « Je ne comprends pas ce qui s'est passé, mais on ne voit plus rien. » Mais on ne voyait plus rien du tout. Alors à ce moment-là, le chirurgien qui devait faire la biopsie me dit « Mais écoutez, il s'est dit « Mais c'est pas possible, c'est pas... Je vais refaire une biopsie, je vais bien voir. » Eh bien, il ne voyait même plus où faire la biopsie. Il n'y avait plus rien. Il n'y avait plus de masse, il n'y avait plus rien. Voilà, alors j'ai été guérie complètement ce jour-là. Je peux vous dire que ça fait bientôt 12 ans, donc je peux vraiment parler de guérison. Et je peux dire que nous avons un Dieu qui fait ce qu'on ne peut pas faire. Je ne voudrais pas qu'à la suite de ce que je viens de dire, des personnes qui seraient atteintes de ce mal se disent « Voilà, j'ai un peu peur des médecins, tout ça, j'aime mieux bon, prier pour être guérie. » Il ne nous est pas demandé de faire cette chose-là. Il nous est demandé de faire notre part, de se soigner, et ce qu'on ne peut pas faire, là, le Seigneur le fait. Voilà ce que je crois. Il ne nous demande pas d'être lâche, mais d'avoir la foi et de le laisser agir dans les domaines où on ne peut rien faire non plus.

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0: Oui, et c'est avec ces eaux bien rafraîchissantes que nous allons retrouver nos amis de la Voix de l'Évangile, avec aujourd'hui comme invité M. Jacques Mouillon, pasteur à Montpellier. 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
1: C'est la Voix de l'Évangile. Une émission présentée par Bruno Godelet et réalisée par Ray Cornbeau à la technique. Bonjour à vous, chers amis à l'écoute. Nous vous rejoignons comme convenu lors de notre dernière émission. Nous vous rejoignons par le moyen des ondes et de la technique pour passer en votre compagnie quelques instants autour de la Bible. Et nous recevons aujourd'hui le pasteur Jacques Mouillon de Montpellier pour une réflexion sur quelques textes difficiles de la Bible. En attendant, nous écoutons, si vous le voulez bien, Pierre Lachat qui chante « J'ai failli manquer de toi ».

La Bible est un livre pornographique. Telle fut un jour l'affirmation de l'un de mes interlocuteurs. Vous imaginez facilement ma surprise. Il la remarqua, lui aussi, et se mit à étayer sa déclaration aussi inattendue. Il m'énuméra un certain nombre de récits que nous trouvons dans l'Ancien Testament, tels que David commettant adultère avec Bathsheba, la femme d'Uri, Uri qu'il fit d'ailleurs ensuite tuer. Cet ami était-il influencé par certains films qui se sont emparés de ces événements, les décrivant sans doute avec des détails empruntés à l'imagination du metteur en scène et qui n'ont rien de biblique, comme par exemple la danse des sept voiles de la fille d'Hérodias pour séduire Hérode. Mais c'est un fait. Ces événements sont là, indiscutables. Nous ne pouvons pas les ignorer ou les passer sous silence. Mais reconnaissons aussi que la parole de Dieu n'est pas riche en détails en ce qui les concerne. Le fait que ces récits soient dans la Bible est pour moi une preuve, s'il m'en fallait une preuve importante en faveur de son inspiration divine. Si des hommes avaient eu l'intention d'écrire la Bible pour promouvoir une nouvelle religion, ils se seraient bien gardés de nous révéler les travers, les défauts de leurs héros, de nous les décrire dans des situations qui ne sont pas à leur avantage. La Bible ne nous parlerait pas non plus, sans doute, de l'abattement, du découragement du grand prophète de l'Éternel, Élie. Ces récits nous ont été conservés car Dieu est vérité, et sa parole est la vérité. Elle nous décrit l'homme tel qu'il est, et non tel qu'il voudrait être, ou, encore plus exactement, tel qu'il voudrait paraître. Elle nous parle du bien et du mal, de la tentation et du péché, de la lutte qui existe dans la vie de tous les hommes, même de ceux que nous pouvons par ailleurs admirer. Elle nous révèle les difficultés de l'apôtre Paul à faire le bien et à ne pas faire le mal. « Je ne fais point ce que je veux et je fais ce que je hais. J'ai la volonté, mais non le pouvoir de faire le bien. Car je ne fais pas le bien que je veux et je fais le mal que je ne veux pas, » disait-il.

La Bible nous parle de nos défaites et de nos victoires possibles. Nous y trouvons également la dure lutte menée par notre Seigneur Jésus-Christ, le Fils de Dieu, sur cette terre. Elle ne nous dissimule pas ces moments sombres vécus dans la solitude du jardin de Gethsémané. Elle ne nous dissimule pas son agonie sur la croix du calvaire. Jésus a souffert ces choses pour que moi, pécheur, privé de la gloire de Dieu, je puisse trouver auprès de lui, par la repentance, le pardon de mon péché et la vie éternelle. La Bible, dans tous ses récits, nous encourage ainsi, qui que nous soyons, à venir à Jésus, à lui confesser nos fautes, nos erreurs, notre péché. Après avoir trahi Jésus, Pierre, pris de remords, se repentit et il lui fut pardonné. « Souviens-toi de moi quand tu viendras dans ton règne, » dit le brigand sur la croix. Et Jésus lui répondit, « Je te le dis aujourd'hui même, tu seras avec moi dans le paradis. » Le salut est pour tous, quel que soit notre présent ou notre passé. La Bible déclare que Dieu veut que tous les hommes soient sauvés et parviennent à la connaissance de la vérité. Tous, donc, vous aussi, cher ami auditeur. La Bible est un miroir. C'est ce que nous déclare l'apôtre Jacques, le frère du Seigneur. Je vous invite à y puiser vos regards et à remercier Dieu qui ne se contente pas de vous révéler votre péché, mais qui, en Jésus-Christ, vous propose de vous en délivrer pour toujours. Car Dieu a tant aimé le monde qu'il a donné son Fils unique, afin que quiconque croit en lui ne périsse point, mais qu'il ait la vie éternelle. Dieu, en effet, n'a pas envoyé son Fils dans le monde pour qu'il juge le monde, mais pour que le monde soit sauvé par lui. Celui qui croit en lui n'est point jugé, mais celui qui ne croit pas est déjà jugé parce qu'il n'a pas cru au nom du Fils unique de Dieu.

Merci, pasteur Jacques Mouillon, pour cette réflexion. Nous aurons l'occasion de vous retrouver la semaine prochaine pour une autre méditation. En attendant, puisqu'il faut rendre l'antenne, j'en profite de rappeler qu'il est toujours possible de nous écrire, soit pour nous faire part de ses remarques ou de ses objections, soit pour nous demander un exemplaire de l'Évangile selon Jean. Voici donc notre adresse. La Voix de l'Évangile, 13202 Marseille, France. La Voix de l'Évangile, 13202 Marseille, France. Eh bien, l'heure est venue. Merci de nous avoir reçus. Je vous donne en tout cas rendez-vous pour une autre émission. D'ici là, portez-vous bien. Au revoir.

Et sans tarder, nous allons retrouver nos amis de Paroles de Vie avec un sujet encore très important aujourd'hui, la dépression. 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

0: Vous écoutez Paroles de Ville, soyez les bienvenus. Un de nos grands hebdomadaires francophones titrait, il y a un certain temps, « La dépression nerveuse, maladie du siècle » et présentait en première page la photo d'un jeune paumé, les yeux dans le vide, la main crispée sur un tube de comprimé jaune renversé devant lui. Un spécialiste international estime que la moitié, au moins, des motifs de consultation médicale est due à la dépression, ouverte ou camouflée. Cette affirmation est tirée de l'hebdomadaire auquel j'ai fait allusion tout à l'heure et qui sert de base à l'exposé du deuxième épisode de l'itinéraire de la dépression de Jeanne Deschamps. Je rappelle que c'est Edmond Moret qui rapporte à notre micro ce cheminement douloureux.
1: Si l'on appelle la maladie du siècle ce mal qu'est la dépression, c'est, voyez-vous, quel est le signe d'un monde malade, l'exutoire des contradictions, incohérences et remises en question de ce temps, et de la difficulté qu'on éprouve à s'y intégrer. C'est bien souvent une maladie et de la communication et de l'intégration qui vous tombe dessus sans crier gare, du jour au lendemain, ou dont un œil exercé aurait pu discerner peut-être les signes avant-coureurs, par exemple manque soudain de tonus, ou au contraire agitation fébrile, période d'excitation et d'euphorie alternante avec une sorte de prostration, une sensibilité excessive. On dit « comment peut-il prendre cela tant à cœur ?» Il voit tout en noir, enfin vous connaissez ça, vous l'entendez à longueur de journée autour de vous. Et surtout, le plus infaillible des signes qu'on puisse citer, c'est un gigantesque sentiment de culpabilité généralisé, comme si l'on était devenu, en somme, le bouc émissaire des maux et des malheurs du monde. Les lignes que j'ai citées tout à l'heure touchent donc aux causes de la dépression, sur lesquelles je reviendrai, mais j'ai cru bon de citer quelques passages du journal en question parce qu'ils m'ont paru, ces propos, très révélateurs. En voici d'autres. « Lorsque je vois entrer dans mon cabinet, dit le docteur X, un patient qui se met soudain à pleurer ou bien qui a envie de rester au lit toute la journée, j'ai vite compris. Mais que faire s'il s'agit d'une maman qui doit préparer la gamelle de son mari, faire partir ses trois gosses pour l'école avant d'aller elle-même au bureau et qui doit, le soir, s'occuper de tout son petit monde? Je délivre un arrêt de travail, j'essaie de négocier avec la vie, de limiter les dégâts, mais c'est bien peu de choses. » Freud, le premier, bien sûr, a posé les bases solides d'une théorie de la dépression. Elle porte un nom, l'étayage, c'est-à-dire le soutien. L'être humain ne peut pas vivre sans étayage, sans s'appuyer sur quelqu'un ou sur quelque chose. Si l'enfant éprouve un tel besoin de s'appuyer sur sa mère, c'est qu'il naît prématuré. Il n'est pas achevé lorsqu'il vient au monde. Alors, il s'étaye sur ses proches, son environnement. Que vienne à manquer l'appui, et c'est la dépression. Un de ses disciples écrit, cet appui, c'est aussi un être cher, un groupe, c'est le phénomène moderne des copains, c'est une activité, c'est une fonction sociale, et même, pour ne pas dire surtout, un idéal. Le grand mot est lâché, mais tant pis, il n'y en a pas d'autre. Notre problème aujourd'hui, c'est que nous n'avons plus rien sur quoi nous appuyer, que la confusion des valeurs est générale. Les jeunes sentent que tout glisse. Ils essaient de s'accrocher à n'importe quoi. Notre culture, qui dénigre tout, est anticulturelle.

Et la psychanalyse à bon marché parle de pulsions, de complexes, et chacun tente de s'y reconnaître à travers ces images bornées et restrictives de l'appareil psychique. C'est peut-être ce qui explique le succès en Amérique d'un petit livre peu connu chez nous, « Le Dieu inconscient » par un psychanalyste viennois. Sa thèse, c'est que Freud et ses disciples n'ont vu qu'une partie des choses. Le véritable subconscient de l'homme est spirituel. Et si l'homme est malade, c'est parce que Dieu lui manque. Beaucoup de dépression serait due à une détresse spirituelle. Fin de citation. Est-ce une détresse spirituelle? Puisque le mot a été lâché, il nous faut poser la question maintenant. Eh bien, je répondrai oui et non. Quand on parle d'une maladie si complexe, si pleine d'ambiguïté, il faut bien souvent dire oui et non, par humilité d'abord. Et cette citation demande à être nuancée. Nous allons tenter de le faire maintenant ensemble. Il peut y avoir en effet vide spirituel, conscience aiguë du non-sens de la vie, surtout lorsqu'elle est sans Dieu. Vide de la vie qui peut prendre une forme de vertige, d'affolement et contribuer à la dépression, mais ne saurait l'expliquer totalement d'ailleurs. S'il en était ainsi, les incroyants seraient plus menacés que les chrétiens par les troubles dont nous parlons. Or, il n'en est rien. Que d'incroyants se passent, du moins en apparence allègrement de Dieu, et n'en sont pas pour autant affectés ni dépressifs, alors que de nombreux chrétiens sont au contraire tourmentés et dépressifs. J'ai déjà parlé des diverses causes qui, additionnées, font que l'on craque. Il y a l'hérédité, ou tout au moins un terrain favorable, les deuils, les chocs, le surmenage. Il y a les situations de tension affective ou professionnelle qui se prolongent et dont on ne voit pas l'issue. Il y a aussi, et peut-être surtout, la charge du subconscient. Les traumatismes enregistrés parfois depuis la plus lointaine enfance ou même avant la naissance, ça arrive aussi. Tout un stock hétéroclite d'états d'âme, inconnu de nous-mêmes autant que des autres, et qui nourrit la tendance dépressive. Ces divers éléments attaquent la vitalité de la cellule nerveuse. Le nœud du problème est là. Il faut y insister pour éclairer ce mal mystérieux et éviter les confusions d'ordre moral ou mental, les ambiguïtés et malentendus qui compliquent l'approche de ce problème. Il faut savoir démythifier et démystifier aussi la dépression. Se dire et bien redire autour de soi que c'est une maladie comme les autres, quoique si différente, comme les autres, et que les nerfs sont des organes physiques comme tout autre membre de notre corps, comme l'estomac ou le cœur, et non pas vaguement métaphysiques. Seulement, ils jouent en quelque sorte dans l'organisme le rôle de courroie de transmission, tels des fils électriques. Ils sont toujours plus ou moins à haute tension, véhiculant des charges émotives ou émotionnelles à longueur de jour, provoquant diverses réactions psychiques, imaginatives, et frôlant le domaine où s'élaborent les choix d'ordre moral et religieux les plus conscients, d'où les confusions néfastes dont nous venons de parler. Alors, le malade, assailli de toutes parts, n'arrive plus à s'y reconnaître, à sortir d'une stérile introspection. Il se trouve entraîné dans une sorte de panique où il échappe à tout et à tous. Il faut revenir sur le caractère particulier des cellules nerveuses. Nous allons le faire, car elles ont toute leur vitalité propre, qu'un savant américain a réussi d'ailleurs à mesurer. Et j'ai eu le privilège d'avoir entre les mains une revue où cet homme relate ses observations qui m'ont été personnellement d'un grand secours, et je voudrais vous en faire part. En effet, sous l'effet de divers chocs qui nous ramènent aux causes de la dépression, cette vitalité attaquée diminue progressivement comme un liquide dans un vase fissuré. Lorsqu'elle atteint le point zéro, toutes les défenses de l'organisme qui jouent normalement s'effondrent et on devient la proie lucide et impuissante d'angoisse, d'obsession incompréhensible pour qui ne les a pas vécues. Il est important d'insister sur cette base physique de la dépression, non seulement pour éviter les interprétations plus ou moins métaphysiques, mais aussi et surtout pour évacuer, voyez-vous, toute idée, parfois si tenace, de possession démoniaque. Je ne sais pas si c'est un problème que vous avez connu, mais j'ai vécu dans un cercle où on parlait de
de ce genre de diagnostic. Si ça ne va pas, c'est qu'il y a possession démoniaque. Ce fut un grand soulagement pour moi, dans des instants terribles, quand un pasteur, homme vraiment inspiré de Dieu et doué de discernement, une forme de charisme surnaturel, et qui est sûrement trop rare, quand cet homme m'a dit dans un moment intense: ma sœur, il n'y a rien en vous. Les attaques sont purement extérieures. Une ancienne image me revient à l'esprit, c'est celle où on voit, c'est un tableau, où on voit Jésus debout devant une porte fermée. Il n'y a pas de poignée visible, car on ne peut l'ouvrir cette porte que de l'intérieur, par un choix libre. Mais lui, une fois qu'il est entré, il ferme la porte derrière lui. À moins d'un repos conscient de la sanctification libératrice que sa présence établit progressivement en nous, aucune puissance contraire ne peut demeurer attachée à notre personne et perturber notre communion avec Dieu, même si notre psychisme demeure momentanément en plein désarroi. Il ne faut jamais perdre de vue cette assurance, cette certitude, même si les angoisses de la dépression continuent à se manifester, à déferler, car les nerfs restent un lieu de contradiction, d'ambiguïté, de reflets trompeurs. Nous portons ces limites avec nous-mêmes. Nos nerfs sont en porte-à-faux entre le psychisme, le physique, le moral et même parfois le mental, ce qui prépare le malade à devenir la proie de l'accusation. L'accusation est une arme de choix pour l'oppresseur, le diable, je le nomme en passant. Et ce dernier la manie si habilement que beaucoup de tourmentés se tourmentent encore plus à essayer de découvrir en fait de quoi ils seraient coupables. Alors que le libérateur, c'est Jésus, nous rassure et nous calme, même s'il ne nous guérit pas toujours. Ce même oppresseur profite en somme de la fragilité nerveuse qui nous atteint pour accuser même celui qui croit en Dieu. Le diable s'infiltre parfois jusque dans les insomnies et les rêves où il poursuit son œuvre destructrice. Mais nous avons un Seigneur et un Sauveur puissant à la personne de Jésus qui a dit vouloir, d'une manière absolue et efficace, nous protéger. Souvenons-nous qu'il est mort pour nous. Ainsi sa vie donnée nous protège efficacement, il faut le souligner. Et cela nous permet de déjouer les ruses du diable en repoussant tout à la fois ce que ces ruses ont de vérité et ce qu'elles ont de mensonger, car les unes sont imaginaires de ces ruses, puisque le diable est le père du mensonge, et les autres sont parfois réelles, mais alors pardonnées. Il faut s'en souvenir. De toute façon, vous le voyez, nous sommes libres. Que nous soyons réellement coupables ou non, Dieu nous libère. Car il est écrit, si le Fils de Dieu vous a franchi, vous êtes réellement libre. Eh bien, cette bonne nouvelle est confirmée par la parole de l'apôtre qui dit: ainsi, tu n'es plus esclave, mais tu es fils, tu es aussi héritier par la grâce de Dieu.

Nous vous rappelons l'adresse à laquelle vous pouvez nous écrire. Parole de vie, boîte postale 502, 75 666 Paris. Je répète cette adresse, notez bien. Parole de vie, boîte postale 502, 75 666 Paris. Voilà, au revoir et à très très bientôt.

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Chers auditeurs, chères auditrices, dans la série L'Alliance de Grâce, aujourd'hui, voici mon exposé intitulé Une lettre du Christ. Je vous prie de lire, si vous avez encore la possibilité, ou de relire le chapitre 31e du prophète Jérémie dans l'Ancien Testament, et notamment les versets 31 à 34, mais également dans la deuxième lettre de l'apôtre Paul aux Corinthiens, le chapitre 3e. Je n'aurai pas, malheureusement, le temps de vous lire ce dernier texte, mais si vous possédez une Bible, vous la lirez chez vous tranquillement, ou si vous n'avez pas de Bible, écrivez-nous, nous nous ferons plaisir de vous offrir un exemplaire. Une lettre du Christ. Selon le prophète Jérémie, Dieu promettait une alliance nouvelle à son peuple libéré. Ainsi que nous l'avons vu, cette dernière alliance allait se fonder sur le pardon total. Nous avons également vu dans notre étude précédente que la lettre aux Hébreux, d'une manière qui lui est bien particulière, soulignait le caractère unique, total et définitif du pardon des offenses, obtenu grâce au sacrifice expiatoire du Christ. Dans la structure de la nouvelle alliance, notre relation avec Dieu se fonde donc sur le pardon. Christ, en sa qualité de rédempteur, l'obtient pour nous d'une manière définitive. L'autre aspect de la nouvelle alliance, la présence de l'Esprit habitant le peuple de Dieu, se dessine aussi en de larges traits dans cette prophétie de l'Ancien Testament. Notre texte clé, c'est-à-dire Jérémie chapitre 31e, contient deux vérités essentielles. D'abord, la loi sera écrite dans le cœur des hommes de Dieu, pas tous les hommes, surtout pas des inconvertis, ce n'est pas de cela qu'il s'agit. Il n'y a pas un salut universel. Et ensuite, il y aura une connaissance immédiate de Dieu, indépendamment du ministère d'enseignement. C'est-à-dire que entre Dieu et son peuple, ses élus, il n'y a plus de médiateur si ce n'est que la personne du Christ. Il n'y a pas de prêtrise. Et les pasteurs sont là uniquement pour enseigner, mais cela ne veut pas du tout dire qu'ils servent de médiateur, d'intermédiaire entre vous et Dieu. Vous pouvez connaître directement Dieu par sa parole, à cause de son esprit qui est en vous et à cause de la parole écrite

la Bible que vous possédez, et ce grâce évidemment à la rédemption, à la médiation accomplie par Jésus-Christ. Pour voir l'accomplissement dans le Nouveau Testament de cette partie de la prophétie de Jérémie, tournons-nous premièrement vers la deuxième lettre aux Corinthiens, au chapitre 3e, et comme je vous disais, au verset 1 à 3. Peut-être que je pourrais vous lire ces quelques versets seulement. Recommençons-nous à nous recommander nous-mêmes? Ou aurions-nous besoin, comme quelques-uns, de lettres de recommandation pour vous ou bien de vous? Vous êtes notre lettre écrite dans nos cœurs, connue et lue de tous les hommes. Vous êtes manifestement une lettre de Christ écrite par notre ministère, non avec de l'encre, mais avec l'Esprit du Dieu vivant, non sur des tables de pierre, mais sur des tables de chair, sur vos cœurs. Dans le contexte de cette assertion, l'apôtre Paul écrivait qu'il n'avait pas besoin de lettre de créance, d'un mandat spécial, pour exercer son ministère au sein de l'Église corinthienne. Le fait est qu'il prêche l'évangile de la Nouvelle Alliance à l'Église de Corinthe. Or, cet évangile, affirme-t-il, est tout entier écrit en toutes lettres dans la vie même de la congrégation chrétienne de Corinthe. Vous êtes vous-même notre lettre de recommandation, écrite dans nos cœurs, connue et lue de tous les hommes. Car, dit-il plus loin, ce n'est pas que nous soyons capables de penser quelque chose de nous-mêmes, mais notre capacité vient de Dieu qui nous a aussi rendus capables d'être ministres de la Nouvelle Alliance, non pas celui de la lettre, mais celui de l'Esprit, car la lettre tue, mais l'Esprit vivifie. La lettre des Corinthes est une lettre, ou aux Corinthiennes, est une lettre venant du Christ. Elle consiste en la personne des hommes, des femmes et des enfants qui forment la communauté chrétienne de cette ville. Les destinataires en sont tous les hommes qui, aussi bien à Corinthe qu'ailleurs, auront l'occasion de rencontrer les membres de la nouvelle communauté. Le point le plus important, et nous espérons pouvoir le développer plus à fond, est que la situation de la nouvelle alliance, ou la réception de l'Évangile, équivaut à la réception du Saint-Esprit. Vous êtes une lettre, signifie que l'Évangile annoncé par l'apôtre Paul a été gravé dans la chair et a imprégné le sang des croyants. La façon d'être et de vivre de la nouvelle communauté rendait le message lisible et intelligible à chacun. Prenons d'abord note de la façon dont l'apôtre établit le contraste entre ancienne et nouvelle alliance. Il pense clairement à Jérémie 31, lorsqu'il place les deux alliances en opposition. Face à cette difficulté, suit un très beau et profond chapitre dans lequel il explique pourquoi il peut prêcher avec hardiesse l'évangile de la Nouvelle Alliance. Il démontre la gloire de celle-ci en comparant les résultats des deux alliances tout en accordant à l'alliance du Sinaï sa propre gloire, qui éclate en dépit même du fait que cette dispensation allait devenir pour Israël incrédule une dispensation des morts. À combien plus forte raison le rayonnement de la gloire divine ne serait-il pas les dons de la Nouvelle Alliance? C'est pourquoi les vies de ceux qui appartiennent au peuple de la Nouvelle Alliance rayonnent avec une gloire de la présence de Dieu. Même les dons de l'Alliance faisaient rayonner cette gloire sur la face de Moïse. Lisez à cet égard Exode 34, versets 29 à 35. L'apôtre veut dire que même ceux qui étaient provisoires s'y trouvaient enveloppés d'une certaine splendeur. Cependant, et il use alors ici de l'histoire d'Exode 34 comme d'une sorte de parabole, Moïse ne pouvait apporter la gloire de Dieu au peuple de l'Ancienne Alliance. Celui-ci n'était pas encore prêt à recevoir et supporter la gloire du Dieu de Sinaï, du Dieu Saint. Ainsi, bien que Moïse dût rester au milieu du peuple, il devait couvrir son visage. La gloire divine était cachée par un voile, les choses en sont restées là, poursuit Paul, car même le voile ne peut être ôté que par Jésus-Christ. Il couvre l'esprit et la mentalité des lecteurs qui refusent la gloire de l'Évangile et de la grâce, qui s'accrochent à faire leur salut par leurs propres œuvres. Lorsque, sur le Sinaï, Moïse retournait parler à Dieu et il ôtait le voile couvrant sa face. Aujourd'hui, chaque fois qu'un homme se tourne vers le Seigneur, c'est-à-dire il le